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3: 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Il faut que le gouvernement, le gouvernement, la sorte, la négocier. Pour le moment, pour le
4: moment,
3: le Seigneur,
1: on l'a fait qu'il y a une négociation.
3: Les Seigneurs,
1: il y a un peu de temporairement, il y a un peu
3: vu que, avec le temps, il y a un peu de temps. Il y a un peu de coucou, il y a un moratoire de 3 mois. 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
5: goût. On y a un truc à bas.
3: Gouverner, c'est prévoir.
0: Transition
3: de l'homme. On l'a dit, on l'a et la tête château.
4: On nous sommes dans les yeux du pouvoir.
3: On l'a seigneur.
4: On l'a seigneur.
3: On l'a seigneur. Donc, le gouvernement est. Gouvernement est gars, oui. Je joue. Non, à mieux. Puisque, il va les solliciter. On est bien, on y a
1: une
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2: 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Au moins, il m'a connaître les communes. Il m'a connaître les temps de commune. À partir d'aujourd'hui, au point de nos récurrents.
0: On a un attirant assez fort, mais j'ai pas un jour.
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4: 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Essence aux arbres, kérosène aux
0: arbres. Il y a un mouvement mimi.
4: 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Si qu'on prend kérosène à
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0: Nous sommes au lundi. Bonjour à toutes et à tous, auditeurs fidèles de la radio Canal FM. Très bon réveil à tout à chacun de vous. Michel Tobega soulève son petit doigt histoire de vous dire bonjour. Au microphone, je me nomme David Boati de Vieux Béton. Très bon réveil à ceux qui sont bien scotchés dans le quartier à nous copier, là où se trouve notre radio, la radio Canal FM, sur l'immeuble des Campos. Nos amis de à nous copier, bonjour à toutes et à tous. Merci surtout pour l'accueil que vous nous réservez tous les jours et tous ensemble. Voici ce que nous allons justement présenter à l'éternel Dieu. Très bon réveil à vous.
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0: Avec cette chanson, mesdames et messieurs, nous vous invitons tout simplement à pouvoir mettre votre vie dans les mains du Créateur, dans les mains de l'Éternel Dieu Tout-Puissant, qui est capable de pouvoir nous conduire sain et sauf tout au long de cette journée, du début jusqu'à la fin de ce matin, jusqu'au soir. Très belle journée à tous ceux qui ont compris et qui ont participé, et qui ont bougé la tête et parfois les pieds et les bras sur la chanson pareille. Bon anniversaire à vous et bien de choses à toute votre famille. Excellente journée à l'écoute de la radio Canal FM ce matin. Et nous n'oublions pas tous ceux qui ont justement cherché nos numéros en vain. Vous voulez nous envoyer un message pour votre anniversaire? C'est sur le 93 03 86 96, c'est là. Vous pouvez nous envoyer un message pour que, en fin de compte, nous puissions vous dédier aussi à la chanson que vous allez suivre.
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0: si vous avez encore des élèves qui traînent à la maison, chassez-les vers leur établissement, puisqu'à 7 heures, mais ces élèves sont censés être déjà dans les cours de leur établissement, surtout ceux qui doivent aller à l'école ce matin. Très bon réveil à tous les parents qui ont pu justement se réveiller, parce qu'il y a des parents quand la rentrée commence, mais la rentrée commence pour eux, parce que chaque matin, ils doivent aller déposer les enfants à l'école. Vous le faites bien, bons parents, parents responsables, nous vous souhaitons une excellente journée.
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10: Retrouvons Yasona de notre grand saxophoniste, il n'est plus, mais sa voix demeure. 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

0: Yasona de Manu Dibango, Sugla Radio, Canal FM, Edition 6h, passé de 55 minutes. Cette chanson fera plaisir à un grand ami qui nous suit quelque part dans la capitale Lomé. Grand frère, bonjour. Souhaitons une excellente journée à Monsieur Akoli et toute son équipe du côté d'Agri Digital à Guenivé Togomé. Monsieur Akoli, vous allez bien avec votre équipe. Passez tout simplement une excellente semaine. Mesdames et messieurs, le journal, bientôt. Et puis, juste après l'actualité matinale, je vous reviens.
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0: Mesdames et messieurs, nouvelle semaine, nouveau défi. Bonjour et merci de nous choisir sur la 93.5 pour vous informer. Il est 7h, voici les titres. 36 ans après le soulèvement populaire du 5 octobre 1990, le manifeste Génération Togo revient sur les événements et rend hommage aux acteurs de cette période. Le mouvement annonce également une nouvelle mobilisation pour le 20 octobre prochain. On en parle dans cette édition. Les parlementaires togolais cherchent de nouvelles solutions pour mieux lutter contre la pollution plastique. Un séminaire organisé leur a permis de revoir les tests en place et de réfléchir à ce qui peut être amélioré. On en parle également. La page sportive bouclera cette édition qui nous sera présentée par Maxime Akako à la mise en onde de Komada TV, à la mise en onde de Michel Temega, le journal. Bienvenue.
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0: Une fois encore, bienvenue et bonne réception à toutes et à tous. À l'occasion de la commémoration des 36 ans du soulèvement populaire du 5 octobre 1990, le mouvement Manifeste Génération Togo a organisé dimanche une rencontre au siège de la CDP à Lomé, une mobilisation qui a réuni plusieurs composantes du mouvement, notamment la DMP, la DMK originale, la LDP, le Front Touche pas à ma Constitution et les membres du CNCC ainsi qu'une partie de la population. Cette rencontre a été l'occasion de revenir sur les événements du 5 octobre 1990, de rendre hommage aux acteurs de cette période et de faire le bilan de la lutte politique. Les responsables ont également évoqué les perspectives de cette mobilisation. Au centre des messages, la volonté de poursuivre la mobilisation pour obtenir le départ du régime actuel et le retour à la Constitution de 1992. Nathanel Olympio, membre du mouvement et premier porte-parole du Front Touche pas ma Constitution.
2: Le 5 octobre 1990 est une date repère dans la lutte pour la libération du Togo. Et beaucoup de jeunes aujourd'hui qui ont 30 ans, 20 ans, ne connaissent pas toujours cette histoire. Donc aujourd'hui, nous avons voulu nous souvenir de ces héros. Nous avons voulu aussi prendre un engagement solennel en disant que ce qu'ils ont commencé, nous allons l'achever. Nous allons terminer le travail. Mais nous ne pouvons rien faire tout seuls. Vous savez, le 5 octobre 1990, les jeunes nous ont donné une leçon. À l'époque, avec le général Yadema, il y avait une répression très forte et tout le monde avait peur. L'hymne national qui nous a accompagnés pour avoir l'indépendance était interdit. Et puis, il y a eu ce procès. Dans la salle, il y avait des étudiants. Et puis, l'un d'entre eux a eu le courage d'entonner l'hymne national dans la salle du tribunal. Et toute la salle a repris cette chanson patriotique. Qu'est-ce que ça veut dire? Ça veut dire que nous avons peur chacun dans sa maison. Mais quand nous nous retrouvons ensemble, il faut seulement que cet effet d'ensemble permette de transcender la peur. Ça ne veut pas dire que la peur a disparu. Ils ont transcendé la peur et ils ont bravé l'interdit. Donc, c'est ce que nous devons aussi faire aujourd'hui, nous mettre ensemble. Et une fois ensemble, la peur s'écarte.
0: Et au cours des échanges, une date a été retenue, celle du 20 novembre prochain. Le responsable du manifeste Génération Togo prévoit à cette date une nouvelle mobilisation populaire présentée comme un ultimatum au pouvoir en place. Nathanel Olympio que nous retrouvons.
2: C'est comme ça que nous pouvons adresser des messages très forts aux régions. Et c'est dans cette logique-là que le 20 novembre 2026, nous voulons faire un grand événement pour avertir une dernière fois, dernier avertissement à ce régime qui va avoir 60 ans dans quelques mois. Et nous avons posé la question aux Togolais, est-ce que vous êtes prêts à accepter que ce régime continue de nous diriger après 60 ans? Et la réponse est non. Pour cela, nous devons nous organiser. Parce que ce qui s'est passé le 5 octobre 1990 n'est pas le fruit du hasard. Ça a été préparé, préparé et préparé. Et quand l'étincelle vient, on ne sait pas comment ça peut venir. En 1990, c'était une chanson, l'hymne national qui a tout déclenché. Donc, personne ne sait ce qui peut déclencher la colère d'un peuple. Parce que nous avons la colère dans notre cœur. Nous avons la souffrance dans notre corps. Mais chacun souffre dans son intérieur. Dans sa maison, nous allons dominer et nous allons accomplir le travail qui est le nôtre aujourd'hui, c'est-à-dire retrouver la liberté du peuple togolais.
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0: Les parlementaires togolais réfléchissent à de nouvelles pistes pour renforcer la lutte contre la pollution plastique à Lomé. Un séminaire consacré à l'appropriation et à l'adaptation du corpus législatif de la francophonie sur la pollution plastique s'est tenu du 2 au 3 octobre. Une rencontre organisée par l'Assemblée nationale togolaise en partenariat avec l'Assemblée parlementaire de la francophonie et l'Organisation internationale de la francophonie. Durant les deux jours, les participants ont examiné les tests et instruments juridiques existants avec l'objectif de réfléchir à leur adaptation aux réalités togolaises. Pour le président de la Commission de l'environnement à l'Assemblée nationale, Nadjo Nlandon, cette rencontre s'inscrit dans la continuité des travaux engagés avec l'Assemblée parlementaire de la francophonie sur le changement climatique depuis février 2025. Nous l'écoutons.
1: Ce séminaire s'inscrit dans le prolongement des travaux sur les politiques de lutte contre la pollution plastique et d'une coopération déjà féconde avec le Parlement togolais. Hier le climat, aujourd'hui le plastique. En effet, déjà en février 2025, nous avions travaillé ensemble sur le corpus législatif relatif au changement climatique. Cette continuité traduit une conviction partagée. Pour répondre aux défis environnementaux de son temps, le législateur doit disposer des connaissances, des outils, des expériences qui lui permettent de légiférer avec justesse. Le plastique rend bien sûr les services quotidiens. Pourtant, lorsque sa production, son usage et sa gestion échappent à toute maîtrise, il s'accumule dans nos rues, obstrue les caniveaux, atteint les cours d'eau et les océans et fragilise les écosystèmes. Ces conséquences touchent directement la santé, le cadre de vie et l'activité économique de nos populations. Face à ce constat, le Parlement a un rôle particulier. Il lui revient d'examiner la pertinence des règles existantes, d'éclairer les choix publics et de contrôler leur mise en œuvre. Il lui appartient aussi d'écouter les administrations publiques, les collectivités territoriales, les entreprises, les chercheurs et les citoyens, car aucune réponse durable ne pourra naître de la seule volonté du législateur. Ces deux jours nous offrent l'occasion de confronter les expériences, d'identifier les obstacles et de dégager les pistes concrètes, à savoir réduire les déchets à la source, améliorer leur collecte, encourager leur valorisation et accompagner les changements de pratiques.
0: Et à l'ouverture des travaux, le président de l'Assemblée nationale, professeur Komi Selon Klassou, a rappelé les conséquences de la pollution plastique sur l'environnement, la santé publique et les activités économiques. Mais au-delà des tests existants, le président de l'Assemblée nationale a surtout insisté sur les ambitions de cette rencontre.
2: Le monde évolue et les modes de vie des populations connaissent des mutations profondes qui engendre des conséquences parfois irréversibles. Ainsi, le plastique, invention jadis saluée comme un progrès remarquable, est devenu un véritable fardeau, voire un casse-tête pour les générations actuelles et plus encore pour celles à venir. Nous le tenons quelques minutes entre nos mains. La terre et les océans, eux, emporte durablement l'empreinte. Voilà le paradoxe et voilà le péril. Que devons-nous faire? Le constat actuel est que le plastique est devenu l'envahisseur silencieux de notre temps. Il gagne nos rues, obstrue les caniveaux, descend dans nos cours d'eau et atteint nos océans. Entré dans nos villes comme un déchet, il revient dans nos vies comme un triple risque écologique, sanitaire et économique. Pourtant, il n'est pas une fatalité. Ce que certains choix de production et de consommation ont créé, d'autres choix peuvent le corriger. Ce faisant, le présent séminaire porte en soi deux ambitions. La première est de reconquérir notre souveraineté sur le cycle du plastique. Une nation qui maîtrise la problématique des déchets peut maîtriser pleinement son territoire. La seconde ambition est de placer davantage le Parlement au cœur de la transformation écologique. Sanctuaire de la loi, le Parlement doit être apte à actualiser les textes législatifs suivant les exigences du temps, mais conformément aux préoccupations écologiques de nos populations.
0: Et pour le représentant de l'Organisation internationale de la francophonie, Bakary Junior Bamba, L'enjeu est de disposer de lois qui correspondent aux réalités nationales, mais surtout de lois effectivement applicables et susceptibles d'avoir un impact concret sur la vie des populations. Nous l'écoutons également.
3: Selon le programme des Nations Unies pour l'environnement, l'humanité a consommé plus de 500 millions de tonnes de plastique pour la seule année 2024, dont près de 400 millions de tonnes étaient appelées à devenir rapidement des déchets. Sans action urgente, la quantité mondiale de déchets plastiques pourrait presque tripler d'ici 2060 et atteindre environ 1,2 milliard de tonnes par an. Derrière ces chiffres, il y a une réalité que nous connaissons tous, les déchets dans nos villes, dans nos sols, dans nos cours d'eau et finalement dans nos mers. Le plastique est peut-être conçu pour l'usage d'un instant, sa trace, elle, peut traverser les générations. C'est pourquoi la lutte contre la pollution plastique ne révèle pas seulement de la gestion des déchets, elle interroge nos modes de production et de consommation, la responsabilité des producteurs, le rôle des collectivités, les comportements individuels, mais aussi, et peut-être surtout dans cette enceinte, la capacité de la loi à organiser et à accompagner la transformation de nos sociétés. Le Togo dispose déjà d'un cadre législatif et réglementaire en la matière. L'enjeu est aujourd'hui d'examiner comment ce cadre peut être renforcé, comment son application peut être améliorée et comment de nouveaux instruments peuvent être mobilisés. C'est précisément tout l'intérêt de ces deux journées. Confronter les expériences, examiner les solutions disponibles, identifier celles qui correspondent aux réalités togolaises et surtout faire émerger des propositions concrètes. Protéger notre environnement, c'est finalement décider de la trace que nous voulons laisser et de celle que nous refusons de léguer.
0: Restons toujours dans le domaine de la pollution plastique. L'opération Togo Propre Observée chaque premier samedi du mois a été au rendez-vous samedi aux abords du CHU Sylvanus Olympio de Lomé. Pour cette édition, l'association Zéro Déchet Plastique Togo s'est mobilisée sur le site pour participer à l'assainissement des lieux et attirer l'attention sur la gestion des déchets plastiques. Elle a sensibilisé les revendeuses installées au nord de l'hôpital sur les conséquences des déchets jetés dans la nature avant de procéder au nettoyage des abords du centre hospitalier. Une action menée en présence du préfet du Golfe est présentée par les initiateurs comme un geste citoyen en faveur de la salubrité. Gérard Diossou, président de l'association.
4: La mobilisation de ce matin, premier samedi du mois, qui est consacrée à une journée nationale de salubrité, nous l'avons saisie pour mobiliser d'abord tous nos militants et partisans. Et nous avons voulu marquer cette journée par une sensibilisation des vendeuses qui continuent à servir des repas de mets dans des sachets plastiques sur les repas chauds. Donc nous avons passé du temps à sillonner tous les étalages et à parler surtout les femmes. Hein. Et elles ont compris que l'enjeu est de taille parce que c'est une question de santé publique. Et nous avons essayé de leur expliquer que lorsqu'on utilise par exemple le sachet Piwata, il ne faut pas le déposer dans la nature. Il faut le garder ce soir, collecter, trier et ils vont être très valorisés. Mais le deuxième objectif de cette journée, c'est de nettoyer, procéder au ramassage des ordures, en particulier les sachets plastiques qui jonchent les abords CHU Sylvanus Olympio, un hôpital de référence bien entendu. Et nous avons fait le nettoyage depuis les feux tricolores de la poste jusqu'à l'ouest. Et ça concourt à l'assainissement.
0: Et à cette occasion, l'association a également proposé au gouvernement la mise en place d'un mécanisme de collecte des déchets pour réduire la présence des déchets plastiques dans les espaces publics. Gérard Diossou, que nous retrouvons.
4: Nous devons savoir que la pollution plastique est une évidence, est une réalité. C'est une calamité. Nous sommes submergés, envahis. C'est la raison pour laquelle notre association Zéro Déchet Plastique a proposé une bonne recette. Pensez à mettre en place un mécanisme de collecte beaucoup plus efficace avec une simple formule. Augmenter, inciter les citoyens à aller chercher eux-mêmes les sachets plastiques et venir les remettre en contrepartie de 200 francs par kilogramme. C'est ce qu'on fait au Ghana et ça marche très bien. Vous allez voir si les pouvoirs publics nous écoutent et appliquent cette recette, je vous promets que nous aurons dans peu de temps, à court, moyen terme, des quartiers, des villes à zéro déchet plastique.
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0: Le mouvement Martin Luther King MMLK interpelle les pouvoirs publics sur l'accès au gaz domestique au Togo dans le cadre du mois du consommer local. L'organisation plaide pour une baisse du coût du gaz et pour l'interchangeabilité des bouteilles entre les différents opérateurs agréés. Pour le même LK, faciliter l'accès à cette source d'énergie permettrait de répondre davantage aux besoins des ménages, tout en encourageant des habitudes de consommation plus adaptées aux réalités sociales et économiques du pays. L'organisation estime également que la possibilité d'échanger les bouteilles entre les différentes marques éviterait aux consommateurs certaines contraintes liées au choix de leurs fournisseurs. Pasteur Edokomi, président du MMLK.
7: Le mois de consommation local est celui d'octobre. En tant qu'une association des consommateurs, je viens m'adresser aux Togolais en leur demandant de privilégier les produits locaux, mais au même moment avec un cœur chargé, mais aussi avec d'espoir. Le consommation local, c'est beau. On ne peut pas demander aux Togolais de consommer local si l'énergie pour cuisiner ce local est la plus chère de toute l'Afrique de l'Ouest. Au Togo aujourd'hui, le kilo de gaz est à 790 francs. Une bouteille de 12,5 kilos, nous l'achetons à 9 875 francs. À côté de nous au Bénin, à partir d'aujourd'hui même, 1er octobre, la bouteille de 3 kilos est à 2000 francs, soit 666 francs le kilo, et il lance des kits subventionnés pour les ménages. Au Burkina, le kilo est à 405 francs. En Côte d'Ivoire, il est de 520 francs. Comment le Togolais paie-t-il son gaz presque deux fois plus cher que son frère burkinabé? Est-ce normal? Non, ce n'est pas normal. Et le résultat est grave. À cause du prix du gaz, nos mamans, nos sœurs retournent au charbon de bois et au bois de chauffe. On détruit nos forêts, on détruit nos poumons, on détruit le pouvoir d'achat.
0: Ainsi, le mouvement formule trois principales propositions. Il souhaite que le mois du consommant local soit également l'occasion de réfléchir aux conditions d'accès des populations aux produits et services essentiels. Nous restons toujours avec Pasteur Edokomi.
7: Le mouvement Matin Luther King lance trois appels au gouvernement. Premièrement, nous demandons la baisse immédiate, la baisse du prix du gaz à 650 francs maximum le kilo. Deuxièmement, nous demandons l'interchangeabilité des bouteilles sur tout le territoire. Une bouteille vide, c'est une bouteille vide. Elle doit être échangeable partout, peu importe la marque. Troisièmement, nous demandons une opération spéciale kit gaz subventionné pour les ménages vulnérables pendant ce mois d'octobre. Le gaz n'est pas un luxe, c'est une nécessité. C'est un outil de lutte contre la déforestation. Consommons local, oui, mais donnons d'abord aux Togolais les moyens de cuisiner ce local.
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0: les sports. À présent, Maxime Akakbo que nous retrouvons pour les actualités sportives.
11: La page sportive, nous parlons Maracana, Maramonde. La finale a été jouée donc ce dimanche. Le Togo termine sur le toit du monde. Deux ans après la médaille de bronze en Côte d'Ivoire en 2024, les éperviers maracaniens ont franchi un nouveau palier au Cameroun. Ils sont vice-champions du monde. Le parcours s'est achevé ce dimanche au complexe sportif de Japoma à Douala en finale de la deuxième édition de la Coupe du Monde de Maracana. Opposée à la Côte d'Ivoire, tenante du titre, les Togolais se sont inclinés 4 buts à 1. Le sacre était pour à apporter demain au vu du parcours exceptionnel de ces joueurs maracaniens, de ces éperviers maracaniens placés dans le groupe C de la mort avec le Canada, la France et les États-Unis. Le Togo a réalisé sans faute 3 victoires en 3 matchs 13 buts marqués pour encaisser 4. Quart de finale, Togo a battu le Brésil 2-1, mené dès la première minute. Des Togolais renversent la Célestao grâce à Petit et l'homme et Kangbeli Kossi. Demi-finale d'anthologie, Togo 5, Cameroun 4 après prolongation devant son public à Japoma. Le pays hôte, le Cameroun, mène 3-1, puis 4-3 à 3 minutes de la fin. Le Togo égalise sur pénalty à 30 secondes de la fin, puis arrache la victoire en prolongation, doublé d'Edem Ajogbe. Invaincu jusqu'en finale, le Togo quitte le Cameroun avec la médaille d'argent autour du cou et la fierté de tout un peuple. La demi-finale, allée des playoffs de la 2e édition au Togo. Nous parlons donc football après Maracana. Place maintenant au match retour décisif ce mercredi. Disputé ce week-end, ce dimanche, donc les rencontres allées ont offert deux scénarios opposés. Au terrain d'Asfosa à Blogamé, la JCA a frappé fort à l'extérieur, opposé à l'Asfosa. Les hommes d'Agoué ont arraché une victoire précieuse, 3-2. Un succès qui leur donne un avantage psychologique avant le retour à domicile à Goer. L'Asfosa, battu mais pas battu, devra marquer au moins 2 buts pour espérer renverser la vapeur. Dans l'autre demi-finale, Sara FC et Kakadele FC se sont neutralisés 0-0, un match fermé et tactique où aucune des deux équipes n'a réussi à prendre l'avantage. Tout se jouera donc sur un seul match au retour ce mercredi au municipal de Kara. Kakadele FC reçoit Sara FC alors qu'au terrain de la JCA à Gouanivé, JCA attend du pied ferme à Asfosa de Lomé. Deux matchs à fort enjeu. Les deux vainqueurs au cumulé valideront leur ticket pour la grande finale des playoffs et feront un grand pas vers la montée en D1 de Nato qui, de la JCA d'Asfosa, de Sarah ou de Kakadel, reviendra à l'élite. Réponse donc ce mercredi.

Ainsi s'achève cette édition. Mesdames et messieurs, merci de nous avoir suivis. À la mise en onde de Michel Tomega, merci également à l'ensemble de la rédaction. Très bonne semaine à toutes et à tous. Nos programmes se poursuivent.

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Heureuse, je suis de vous retrouver ce matin avec la semaine qui s'annonce. Bonjour à toutes et à tous et bienvenue dans Canal Info Service de ce matin. Les avis divers. 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Le restaurant Bear & Baby situé à Nkafun recrute deux serveuses. Pièces à fournir, CV, lettre de motivation, une copie de la pièce d'identité, une copie de la pièce d'identité de la personne garante, conditions à remplir, être dévoué, honnête. Respectueux et respectable, être présentable et propre, être disponible pour un contrat d'un an au moins, maîtriser l'utilisation d'un smartphone, s'impliquer dans son travail, savoir travailler sous pression, savoir bien parler le français et l'écrire, avoir une expérience de service peut être un atout. Dépôt de dossier au secrétariat de la radio Canal FM. La direction générale de la Société des Transports de Lomé Sotral porte à la connaissance des étudiants de l'université sur le réseau étudiant et subordonné à la possession d'une carte e-Sotral dans les conditions suivantes. Pour disposer de la carte e-Sotral, l'étudiant doit se rendre dans un point de vente Sotral muni d'une attestation d'inscription ou de toute pièce justifiant sa qualité d'étudiant de l'université de Lomé. Les points de vente des cartes e-Sotral sont les suivants. Kiosque Campus Nord, Campus Sud, FDS, Atikoumé et Edrenawe, Gare de Res et de Bia. Terminus Zangera, Liguacito, Pogon et Dagblé. Après l'achat de sa carte e-Sotral au prix de 250 francs, l'étudiant est enregistré dans la base de la Sotral et peut dès lors l'accréditer à partir de 100 francs. Correspondant au tarif d'une course au point de vente susmentionné ou via l'application e-Sotral disponible sur Play Store ou App Store. Avec sa carte e-Sotral créditée, l'étudiant accède au bus en la faisant valider au niveau du valideur situé à l'entrée du bus. La vente de tickets physiques n'est plus effectuée sur le réseau étudiant. Pour toute information complémentaire, veuillez contacter les numéros suivants. 93 88 81 87 ou le 93 88 91 00. Il a été retrouvé un sachet contenant des pagnes de différents motifs dans un taxi sur le tronçon d'Assigam et Adakbamé. Prière au propriétaire de passer les retirer à la radio Canal FM. Quelques tissus kaki ont été retrouvés sur le tronçon de Ezranawe en allant sur le contournement devant un terrain de football. Prière au propriétaire de passer les retirer à la radio Canal FM. Ainsi, nous mettons fin au Canal Info Service de ce matin.
Merci de nous avoir suivis. Bonne journée à toutes et à tous.

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1: C'est l'entre-semaine à Tocqueville-Doubé, Sébastien, du côté de Sévaga. Soyons à nos amis de Sévaga, comment allez-vous? En tout cas, je suis passé par là, ou bien je vais passer par là le week-end prochain pour me rendre à Épuy. Voilà, Épuy pour aller me requinquer un tout petit peu, prendre assez d'énergie, me rendre à Togoville. Et évidemment, je passe par Togoville pour allier un quartier important pour nous, Badoubé à Djomé. Bon réveil à tous ceux qui nous suivent à Badoubé à Djomé ce matin. Ils sont de 8h évidemment sur la radio Canal FM. Ceux qui veulent s'exprimer sur notre antenne, bienvenue.
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1: n'avons
0: pas,
1: nous n'avons pas, nous n'avons pas, nous n'avons pas, nous n'avons pas, nous n'avons pas, nous n'avons pas, nous n'avons pas, vous êtes sur la radio Canal FM, la 93.5, appelez le 90-86-35-35. Allô?
2: Bonjour, monsieur David.
1: Bonjour.
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0: le 91 36 63 75. Allô.
1: Allô, bonjour.
0: Bonjour.
1: Danicho. Madame Aholo, tu as été.
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0: 24.5, allô, après avoir tué, on tombe sur, dans un autre quartier, allô?
1: Allô, Fou David, bonjour.
0: Bonjour, le confort,
1: on forme le RCA.
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1: avez vu? Je suis dans l'hôpital ici.
0: Ah ah, donc.
1: L'Andondi, je suis dans la Cognon.
0: L'Andondi, d'accord.
1: Fou David.
0: Ago.
1: 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Ils ont oublié du boulot, on parle. 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

0: ça va?
1: Allô?
2: Allô, David, bonjour.
1: Bonjour.
2: Comment
1: ça va? Tu as bon, Léa?
2: Oh, week-end, tu as donné rien.
1: Bah, il y a bon.
2: Non, il y a là. On peut vous dire que tu as un week-end à bien. Tu as parlé canard.
1: Ah, je te parle canard, mais non.
2: Tu connais Topia, j'allais dire, t'as dit chérie. Tu as mis que Topia.
1: Ok.
2: David, tu sors, Rigo.
1: Allez, comment tu as fait?
2: Au fond, tu as fait le 5 ans.
1: Yeah.
2: David, il est coupé.
1: Hmm.
2: Attila Mono, Zangir Attila Mono, le rouge moule au fond. Et nous avons une histoire, elle est convivée. Oh mon dieu, oh, bye baba, et pour la tibo, bye baba, aïe,
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2: Et j'aime bien toi, tu l'as pas passé à tout son nom là. À nos côtés, on a tout le monde. On est un peu rouge.
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1: Bonne condition d'écoute, Robert Adontoui. Appelez le 90-86-35-35. Restez sur la radio Canal FM. Allô?
4: Allô, bonjour, monsieur David.
1: Bonjour.
4: Ibrahim Souda Péme.
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1: 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Allô?
5: Allô, bonjour.
1: Bonjour.
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5: Bénali. Et nous, tu ne sais pas, madame, et nous, tu as dit quoi?
1: Non.
5: Allô?
1: Ah, mais le encore.
5: Benade. Le collègue n'a mouné et nous, on avait à merde, et pourquoi, mais nous avons nous, amis de pourquoi, et nous qui l'aimons, abé, et vani, et nous, à dépend. Tiens. Et là, c'est dit, à merde, mon benano, et ça, mais là, sur 500 000, ça va. Il boit là-bas pour moi. Alors que, la merde, on ne sait pas comment. Et nous, on a dit, on va dire, mais de l'union, on va dire, il y a pas de problème, moi-même.
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3: 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Monsieur, voleur,
0: deux français, deux français, né? Voleur, vraiment.
3: Il y a deux voleurs, vraiment. Tu vois, monsieur, quand il y a un accord, pas de six mois. Moi, mon numéro, alors que maintenant, monsieur, il va être numéro 92. 97. 08-07. Numéro, on est un munition. 92-97-08-07. Ne numéro wa yo mere kwa no nyome chefnye. Chefnye.
0: Okay. D'accord. Apene. 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
0: Bye bye. Allô.
4: Allô.
0: Bonjour.
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4: 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Monsieur de trois cents, un an de deux cents. Aussi, on m'a dit que c'était un JM. Mais jusqu'à présent, il n'y a pas de nous. Il y a de la signe, j'aime dit ma biau.
0: Au bogaï,
4: on va pas me rappeler.
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4: 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Et si vous avez un bon moment, c'est un mal. Elle a son hacker, elle a son tout haï. C'est un peu comme ça. Vous
0: avez dit que vous avez
4: un bon moment. Vous avez un bon moment.
0: Stratégie, vous avez un
4: bon moment.
0: Vous
4: avez un bon moment.
0: Vous avez un
4: bon moment. 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
0: un bon
4: moment. Vous avez
0: un bon
4: Dimanche.
0: Et obéir à
4: Pirolia, on a joué du Seigneur. Est-ce que tu es dans nos graves?
0: Non.
4: Et si on me dit de cuire, ma bien, on y a voyé le cœur en dessous.
0: Et soyez toi, tiens, il y a filé la gléliko à Tchotia.
4: Le coco?
0: Il y a filé sur la gléliko à Zangera. Oh, nene, ne Tchotchi, d'où le roi de fouet. Il a roué avec le coup de bébé. 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
0: 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Yabai, direction de culte.
4: Okay.
0: Yabai, so plan le direction de culte. Probably, why your pastor, eh? On est programme de.
4: Ok. Elle. Direction des cultes. C'est quoi, allô?
0: Elle est ministère de l'administration territoriale.
4: D'accord.
0: Il faut nous parler.
4: Ok.
0: Nous allons mon envie aussi.
4: Ok, après, tu vas aller.
0: N'est-ce que gagner, j'ai dit non?
4: Oui, j'ai dit non.
0: On est trop tépé dans le monde, il y avait le fond, on va dire, on peut, on a dit ça, la loi. 5 euros, République. Allô?
5: Allô.
0: Bonjour.
5: Bonjour, monsieur David.
0: Bonjour.
5: Bonjour, solo.
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0: Ok, Dado Miss Gogoto en Kegane Jedino, c'est la fin de l'émission de ce jour. A quelqu'un foxé la ligne, allô?
6: Allô, David.
0: Ya.
6: Tokeni Foro.
0: Oh, mi foi.
6: Ah, Togui mi voi.
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0: 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salue au passage ça fait longtemps hein Landon dit de Toko Hôpital Davito d'Arligo Robert Adontu de Nukafu Ibrahim de BAP mais à côté de Dobu Kome, Kamadogli de Ranko, Akpene de Devego, la Mawena de Blogame, Dado, Davidi et puis Togui Mivouin de Govina Kota. Merci à tout à chacun de vous. Surtout merci à Michel Tomega derrière la vitrine au microphone. Je me nomme David Agbouati de Vio Beto. Et donc, Emma, avec Emma, Miadogola, Tariago. Bye bye.
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4: Mesdames et messieurs, bonjour et bienvenue dans ce dernier numéro du mois de Capital Santé, votre rendez-vous santé et bien-être. Tout au long de ce mois, nous avons consacré nos émissions à la santé mentale en abordant notamment la dépression, l'anxiété, les troubles de l'humeur, mais aussi la prise en charge de la dépression, les gestes qui peuvent contribuer à préserver notre bien-être mental au quotidien. Et pour clôturer cette série, nous allons aujourd'hui parler de simples gestes au quotidien qui préservent votre bien-être mental. Restez avec nous pour ce dernier rendez-vous de notre série consacrée à la santé mentale. Pour cela, nous recevons deux invités, Dr Maïmouna Diop-Li, médecin nutritionniste et de santé publique, fondatrice et directrice de CICAS. Bonjour docteur.
5: Oui, bonjour.
4: Aussi avec nous depuis Lomé au Togo, coach Kouami Vibonet, coach scolaire associé, gérant Sankofa Wisdom Partners. Bonjour à vous.
6: Bonjour.
4: Et voilà ce qui est dit, nous débutons dans un instant. Lorsqu'on parle de simples habitudes quotidiennes qui peuvent aider à préserver son bien-être mental, quelles peuvent être ces habitudes?
5: Les habitudes qui peuvent vraiment aider, ce sont ce qu'on a l'habitude de faire de manière régulière. Par exemple, on peut décider, lorsqu'on se réveille régulièrement à une certaine heure, ça fait partie un peu de la routine. On sait qu'on se réveille à telle ou telle heure. En ce qui concerne, par exemple, le volet de l'alimentation et la nutrition, avoir des habitudes où on sait que notre petit déjeuner, on veut le prendre entre telle heure et telle heure. Avoir, par exemple, une fourchette pour ne pas être stressé par rapport à l'heure, le déjeuner et le dîner, c'est la même chose. Et même si si on a parfois des collations, avoir quelque chose, un rythme assez régulier, parce que ça aide vraiment à réguler et à se sentir confortable. Il y a aussi tout ce qui peut réduire un tout petit peu parfois le stress, c'est tout ce qui concerne un peu le sport. Par exemple, si on a des habitudes régulières, de telle heure à telle heure, on a l'habitude de marcher, même si c'est 30 minutes. Avoir ça un peu comme habitude, et souvent on prend des moments assez réguliers où on peut faire ça. Donc c'est un peu ces habitudes de ce qu'on fait dans la vie quotidienne, et même par rapport au travail, on peut se dire d'habitude on prend notre pause à telle heure. Ça aussi, ça aide un peu à bien planifier et un peu voir, parce que quelquefois on prend des petites pauses santé, on sait qu'on doit travailler aussi de telle heure à telle heure, ça évite parfois de trop déborder et tout, on essaie de réguler.
4: Elle a donné quelques habitudes simples, mais nous savons que dans la vie quotidienne, il y a des chamboulements qui viennent perturber tout. Dans ce cas, qu'est-ce qu'on peut faire?
6: Lorsque au quotidien, on se lève, l'idéal, c'est d'avoir une liste de tâches à faire qui va servir de boussole. OK. Donc vous avez votre to-do list, votre liste de tâches à faire pour la journée. Et cette liste de tâches à faire ne doit pas être une liste de 58 ou bien 45 activités différentes. Non. Il faut privilégier deux ou trois maximum grosses activités par jour, peut-être même une sur laquelle vous allez mettre toute l'énergie. Le reste maintenant, comme on sait, la journée, elle est toujours partager entre ce que vous avez prévu de faire et ce que les autres ont prévu pour vous. Donc, lorsque vous vous retrouvez entre deux feux, vous savez qu'au moins, j'ai fait peut-être 50% de ce que j'ai prévu et je remets le reste sur demain. Donc, le premier élément, c'est cette liste-là qui va servir de boussole. La liste, ce n'est pas une feuille de route militaire qui est devant vous en mode « tu fais ou tu meurs ». Non. Mais c'est une boussole qui vous permet, lorsque vous vous retrouvez, dites, mais qu'est-ce que je fais concrètement dans cette journée? Ok, je retourne à la liste, je vois ce que j'avais prévu, je vois ce que je n'avais pas fait, je vois ce qu'il reste à faire et je me concentre. Deuxième élément qu'on peut utiliser au milieu de tout ce qu'il y a, c'est une certaine discipline personnelle face aux écrans. Qu'on le veuille ou non, aujourd'hui, plus de 50% des imprévus passent par là. Donc, pour une certaine discipline personnelle, au moment où vous mangez, au moment où vous êtes en circulation, sinon si vous êtes tout le temps à accroché au téléphone, vous serez très vite distrait, il y aura un message qui va venir et le temps de lui répondre, vous avez oublié ce que vous devez faire et vous allez vous retrouver occupé la moitié de la journée, mais sans avoir fait ce que vous-même vous avez prévu.
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7: Docteur Maïmouna, quel lien existe-t-il entre ce que nous mangeons et notre santé mentale?
5: Le lien est entre la nutrition et la santé mentale. De plus en plus, c'est assez connu hein, avec des études qui ont été faites. Et c'est là d'ailleurs qu'il y a eu une étude qui avait été faite et où on a associé le régime de type méditerranéen, qui est un régime qui est assez intéressant hein, d'un point de vue diététique, du fait qu'il y a beaucoup de poissons dans le régime méditerranéen. On a des huiles intéressantes, un peu comme l'huile d'olive, qui est une huile végétale très intéressante aussi, du fait de ses composants, ainsi que d'autres produits. Et on a vu qu'avec cette alimentation de méditerranée, par exemple, il y avait un risque de dépression qui était réduit d'environ un tiers. Il y a une étude en 2019 qui avait été faite. Et on lit ça aussi maintenant en dehors même des produits, hein, parce que là, on va y revenir. Hein, on a certaines vitamines, certaines vitamines même qui sont vraiment liées à certains aspects par rapport à la nutrition équilibrée. Mais en dehors de ça, en ce moment, il y a beaucoup de recherches qui sont en train de faire entre les liens entre le microbiote intestinal et le cerveau, un peu. Donc, tout ce qui concerne un peu la cerve gastrique et le cerveau, où on se rend compte que il y a quand même des liens par rapport à ce qu'on mange, ce qu'on digère et au niveau donc de l'équilibre qu'on a, de cette sensation de bien-être qu'on pourrait avoir. C'est bien de manger des poissons gras comme les sardines, des maquereaux, de prendre aussi les graines, les noix. Parce que justement, on a les oméga 3 qui sont dedans et qui participent un peu au fonctionnement de certaines membranes au niveau du cerveau un peu et régulent l'inflammation. Il y a aussi toute la problématique de certaines vitamines B qui sont par rapport aux interviennent un peu dans le métabolisme au niveau du cerveau et certains neurotransmetteurs par rapport à certaines hormones. Donc l'importance chez les enfants, on a vu que les enfants très anémiés ont des problèmes de concentration parce que le fer, surtout quand c'est une carence en fer, c'est important pour l'oxygénation et des fonctions cognitives. Donc ainsi de suite, c'est comme le magnésium aussi, le zinc et les fibres qu'on retrouve un peu surtout dans les aliments fermentés d'ailleurs, qui peuvent être assez importantes par rapport à toute cette problématique aussi de un peu du stress et un peu d'être bien équilibré, d'avoir une personne qui a son bon équilibre mental. Donc tous les deux sont liés et même quand vous voyez maintenant de plus en plus le sucre, on parle d'addictologie au sucre, il y a des gens qui avec le sucre, bon, ils ont l'impression qu'ils se sentent mieux, mais en fait on se sent pas mieux. Bien après, on se rend compte qu'on n'est pas vraiment très très bien. Après ça passe, hein, ce petit état où on a l'impression qu'on est bien, après ça passe. Et donc tout ça un peu c'est lié à l'alimentation. Il y a toute la problématique des gens qui par exemple vont sauter des repas, où on a l'impression qu'avec cette sensation de faim aussi, on pourrait être un peu irritable. Et à tout ce qui entoure aussi, même les troubles de l'alimentation qui sont liés à la santé mentale, il y en a beaucoup.
7: Nous comprenons alors bien sûr, hein, une alimentation déséquilibrée peut avoir un impact donc sur l'humeur, sur la fatigue et notamment sur la concentration. Coach Bonnet, vous voulez rebondir?
6: Moi, je suis pas spécialiste de la diététique et de la nutrition, mais ce que je sais.
7: Tout à fait, mais oui, vous travaillez avec les jeunes et notamment vous êtes appelé bien sûr hein, à parler un peu de leur concentration. Est-ce que le même constat est fait?
6: Mais le constat, il est réel. Vous savez, le stress, comme on l'appelle, ce n'est pas réellement une maladie. Le stress, il vient de quoi? Le stress, c'est un élément extérieur, ok? C'est un élément extérieur qui cause le stress. Nous-mêmes, on peut être inquiet, mais c'est parce qu'on pense à un élément extérieur qu'on est stressé. Donc, je suis stressé parce que je me dis qu'il y a un examen qui vient et je ne sais pas si je vais avoir une bonne note. Et parce que l'idée sur l'examen là me stresse, me fait réfléchir et me fait peur. Du coup, pour calmer ma peur, qu'est-ce que je fais? je vais grignoter, je vais prendre des choses, je sais pas moi, je prends un peu de ci, un peu de ci, un peu de ça. Et souvent, c'est le sucre qui devient attirant à ce moment-là. Le docteur pourrait très bien expliquer le phénomène qui fait que le sucre apaise, ou du moins paraît apaiser le cerveau à ce moment-là. Ok? Et donc, à force de prendre du sucre tout le temps, tout le temps, tout le temps, ça crée l'écosystème favorable pour des maladies, pour des crises, pour des problèmes de santé au moment où on en a le moins besoin. Moi, je dis une seule chose, ce que moi je sais et qui est bien pour le corps humain, ils sont deux. Un, c'est l'eau plate, naturelle, sans filtre. Deux, c'est les fruits, aussi naturels que l'eau. Avec ça, vous êtes sûr de bien faire fonctionner votre cerveau, parce que le cerveau, c'est le muscle qui vous permet de travailler la mémorisation. Et maintenant, il faut garder un rythme d'alimentation régulier dans la journée. Vous mangez à une heure précise. Et le soir, quand vous revenez, que vous savez que vous allez travailler pendant longtemps, il faut veiller à manger à une heure fixe et à manger une bonne quantité. Il ne faut pas manger exagérément parce que c'était tellement doux. Vous allez manger exagérément et puis après vous allez dormir, vous allez faire des cauchemars la nuit. Mm. Là, vous allez dire que c'est les esprits qui vous poursuivent alors qu'en fait, c'est juste que vous êtes trop rassasié. Mm. Voilà, donc ça, c'est des éléments que je partage souvent avec les jeunes pour qu'ils comprennent l'importance de l'alimentation. Maintenant, à côté de l'alimentation, nous sommes dans un milieu tropical. L'hydratation est non négociable. Il faut boire pour ne pas avoir soif. Quand vous avez soif, c'est votre corps qui est en train de crier au secours. Faut pas arriver à ce moment-là. Il faut boire pour ne pas avoir soif. Et surtout, dormir suffisamment, une quantité d'heures de sommeil suffisante pour permettre au cerveau de mieux se réparer, de mieux se préparer.
7: Docteur Maïmouna, j'ai envie d'aller un peu terre à terre. Est-ce que le fait de sauter régulièrement, soit son petit déjeuner ou un repas, peut-il avoir des conséquences? Nous savons que d'autres ont pris cette habitude-là, ce mode de fonctionnement-là. Mais est-ce que ça peut réellement impacter sa santé aussi bien physique que mentale?
5: Avant de passer à cette question, je voudrais juste revenir sur un point vraiment très important que le coach a souligné, c'est la problématique d'une bonne hydratation. Parce qu'en fait, une déshydratation déjà légère, ça suffit à causer beaucoup de fatigue, parfois même des maux de tête et des difficultés de concentration. Mm. Donc ça, c'est un point très, très important. Il a parlé aussi un peu du sucre. Et quand on parle du sucre, il faut bien comprendre qu'on parle du sucre simple, qui est ce sucre ajouté. Parce que justement, pour l'énergie et la concentration, on a besoin des sucres lents. Donc là, c'est les céréales complètes, par exemple, les légumineuses, les fruits et les légumes qu'on a dit, où là, on a ce sucre naturel qui est complexe, dont l'index glycémique est assez bas, où on peut donc consommer sans trop de problèmes. Mais c'est le sucre raffiné qu'on rajoute souvent, qui est celui qui est vraiment déconseillé, qui pose problème. Et par rapport à ça, c'est juste pour dire que le coup de fouet donné par le sucre, c'est un peu un mythe. Sur le champ, on a l'impression que ça va, mais en fait, des études ont montré que en fait il n'y a pas vraiment d'effet positif sur l'humain, mais plus de fatigue et peut-être moins de vigilance même dans l'heure qui suit. Une fois, c'est juste une impression, mais après on voit, et c'est un peu ce qu'on retrouve avec ces boissons énergisantes et autres. Donc pour en revenir au fait de sauter des repas, tout à fait, hein, ça a des effets, hein. On se rend compte que quand on saute des repas aussi, il y a cet aspect de faim quelquefois qui arrive, et on sait que cette faim, elle peut être liée à plus d'irritabilité, un peu de colère et même à moins de plaisir, hein. Et donc il est vraiment conseillé de manger plutôt à des heures régulières, avec attention, parce que le moment du repas, c'est vraiment quelque chose d'important, et si possible en compagnie. Parce qu'un repas aussi, l'alimentation, c'est un comportement alimentaire. Mm. C'est quelque chose qui doit être convivial dans l'idéal, et ça aide beaucoup. Maintenant, il y a des cas particuliers, hein, vous me direz, comme le ramadan, mais si on prend par exemple le jeûne du ramadan ou le jeûne chrétien, ça, ce sont des cas à part, puisque c'est un rythme qui est choisi, qui est structuré et qui est un peu social en même temps à des périodes bien déterminées.
7: Mmh. Coach Eric?
6: Le partage du repas, maintenant que le docteur le dit, je me rends compte que c'est une thérapie que nos parents nous faisaient sans le dire. Mmh. Parce que je sais que nous qui sommes un peu de la vieille école, quand on était gamin, pendant les vacances, c'était vraiment très rare, mais alors là, c'était très rare de nous voir manger seuls. Le moment du repas, d'abord, l'horaire, il était très strict. Il était inconcevable pour quelqu'un de manger avant l'heure du repas. Et à l'heure du repas, tout le monde était à la maison et nous tous on mangeait des fois dans le même bol. Et chacun a son plat, mais on est tous ensemble, assis à table, en train de partager le repas et en discutant et on échangeait. Et après le repas, on reste là, on rigole, on bavarde et tout et tout. Donc je pense que ce sont ces moments-là qui permettent justement, qui favorisent un bien-être mental, parce que le bien-être mental est en opposition au mal-être mental. C'est que le mal-être, c'est qu'on se retrouve dans un état de solitude, d'isolement, où on se sent mal, et dans ses pensées, et dans ses désirs, et dans ses projections, et dans ses rêves, et tout ça, on a peur, on a mal, on est effrayé, on ressent une certaine douleur, voire un traumatisme. Mais lorsqu'on est avec des gens autour de soi, ces obstacles-là soit sont minimisés, soit sont partagés et donc n'ont plus le poids qu'ils peuvent avoir. Et le moment du repas, le moment où quand le physique quand le physique est bien, ben le mental suit. Tu vois, Maintenant, le moment du jeûne, comme le docteur vient de le dire, est aussi très important, parce que le jeûne permet de garder le corps jeune, si je peux faire ce jeu de mots. Voilà. Quand on jeûne, ça permet de vider tout ce qu'il y a comme déchets et tout. Là, je passe sous le contrôle du docteur. Ça permet de vider tout ce qu'il y a comme déchets dans le corps. Et après un certain temps, avec une bonne hydratation, c'est comme un compteur qui est remis à zéro et le corps repart sur une nouvelle base. Vous verrez que même la peau elle-même se rajeunit, l'image, le visage de la personne, voilà, est beaucoup plus ragaillardi, plus lumineux, ainsi de suite.
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7: Et nous sommes dans Capital Santé. Nous parlons de simples gestes au quotidien qui préserve votre bien-être mental. Et c'est avec Dr Maimouna Diop-Li, médecin nutritionniste et de santé publique, également en ligne avec nous, coach Kwame V. Bonnet, coach scolaire associé gérance en Confa Wisdom Partners. Je me tourne vers vous, Dr Maimouna. Nous savons que manger sainement contribue aussi bien à notre bien-être physique que mental. Il y a des fruits qui sont recommandés, et aussi à certaines heures de la nuit, éviter encore de manger au corps, bien sûr, de bien digérer. Est-ce que vous avez des conseils à donner dans ce sens?
5: Pour ça, j'aimerais bien revenir un peu sur l'alimentation équilibré midi d'une manière assez simple. Lorsqu'on a une assiette, ce qui est conseillé, c'est d'avoir la moitié de l'assiette des légumes. Le quart, on aura un peu tout ce qui est protéines, soit le poisson, soit la viande, soit les fruits de mer ou les œufs. Et l'autre quart, c'est tout ce qu'on appelle un peu les féculents, donc les céréales qu'on peut avoir, ce soit les céréales de base, soit le maïs, soit le riz, soit le manioc. En fonction des pays, on a la céréale de base, en fait, qui est là. Et c'est ça qui représente un peu une alimentation équilibrée. Et quand vous regardez une assiette qui est équilibrée aussi, c'est une assiette qui est colorée. Parce que dans tous ces produits avec les différentes couleurs, tout ça, ça ramène à certaines vitamines, certains minéraux. Ça montre qu'on a un peu tout ce qu'il faut. Maintenant, en termes de... par rapport au moment des repas, comme on l'a dit, je pense que ça aussi c'est important. Et pour certaines catégories, par exemple, moi je travaille beaucoup pour la nutrition sur les personnes âgées, par exemple, il est conseillé, puisque la digestion elle devient plus difficile, un peu plus longue, de manger pas trop tard le soir. Ça permet de bien digérer et surtout de bien dormir. Parce que quand la digestion ne se fait pas très bien aussi, dormir, ça devient difficile. Donc, il faut respecter un peu certains aspects pour être beaucoup plus confortable à ce niveau. L'autre question aussi, c'est il faut utiliser les aliments locaux. Les aliments locaux, pourquoi il faut les... Ils sont disponibles, souvent ils sont beaucoup moins chers, et c'est ça qui correspond à nos traditions, à nos cultures qu'on connaît. Généralement, les gens connaissent assez bien pour aimer les goûts et tout ça. Et donc, l'idée, c'est vraiment de revenir sur ces aliments locaux qui, en plus, ont de bonnes valeurs nutritionnelles. Et, par exemple, vous prenez, quand je parle de certains aliments de base, le mil, le niébé, le fonio, qui est une céréale qui a été négligée, mais maintenant, on se rend compte que c'est une céréale très intéressante, surtout pour les diabétiques par rapport à l'index glycémique. On a les feuilles de moringa. On en a tout le temps. Et les fruits, on a tout. On a les mangues, la papaye, le fruit du bois. Vraiment, on a beaucoup au niveau local et c'est ça qui est intéressant. Et des pays comme le Sénégal qui ont fait la table de composition des aliments, ainsi que d'autres, vous pouvez voir avec cette table de composition, le nombre de... ils en ont fait peut-être pour plus de 500 produits et avec tous ces produits, on connaît les valeurs nutritionnelles. Il y a le CRES qui a établi un bon niveau de recettes en repartant sur les recettes traditionnelles et des recettes qui ont été testées avec des équipes multisectorielles où on a de bonnes valeurs nutritionnelles. Et donc, je crois que pour tous les pays, hein, ces efforts sont faits et il faut vraiment revenir à ces produits locaux qui peuvent aider et qui sont quand même souvent beaucoup moins chers. Revenir un peu sur ce que l'OMS dit par rapport au bien-être mental, c'est vraiment ce qui permet de pouvoir encaisser le stress de la vie, d'apprendre, de pouvoir bien travailler, de contribuer à sa communauté, d'être utile. Et c'est, ça va vraiment bien au-delà de l'absence de troubles. Hein.
7: Vous avez parlé de, des produits locaux, mais il y a certains qui ne seront pas d'avis avec vous concernant le prix, le coût. Et ils diront que manger bien, manger équilibré appartiendrait à une classe de personnes qui en ont les moyens. Que dites-vous par rapport à cela?
5: Oui, ça, je crois que, pour, à mon avis, hein, maintenant, les gens se trompent. Hein, et des structures comme notre structure, on est un peu là pour sensibiliser et bien montrer que ce n'est pas le cas. Parce qu'aujourd'hui, si on regarde la famille aisée qui va manger par exemple sa viande et bon, peut-être mettre ses légumes ou ses trucs, elle va acheter la viande en ce moment, le kilo est devenu très très cher. La famille qui, n'est pas, qui n'a pas le, les moyens, elle pourra peut-être pas acheter la viande. Mais par exemple, elle pourra se faire tout simplement un riz avec le poisson séché qu'on a, qui est la sardinelle, et on connaît un peu les bienfaits de la sardinelle. Elle pourra mettre traditionnellement, on met aussi le haricot, donc où on a cette protéine végétale, cette protéine animale, et il suffira peut-être d'ajouter des légumes à un plat qui va pas coûter cher, qui est bien. Maintenant, ce qui est un peu dommage, cette personne qui n'a pas les moyens et qui peut préparer ça, elle va le préparer parce que elle pense qu'elle n'a pas le choix. Mais ce qu'elle va préparer, c'est beaucoup mieux que l'eau qui aura fait cuire la viande dans plein de sauces et gras, qui a mis plein de frites à côté et qui, elle, par contre, est beaucoup plus aisée. Donc, je crois que tout ça, c'est relatif. Hein. Maintenant, c'est, il est clair que pour certaines, on se bat beaucoup pour certains produits. Par exemple, si on doit faire le mille, par exemple, les pains, le pain complet où on va mélanger d'autres farine complète que le blé, ça c'est vrai que c'est beaucoup plus cher que de prendre un pain de blé qui par contre n'est pas riche du tout, n'a aucune valeur, et parce que derrière il y a des taxes qui sont faites sur certains produits locaux même qui doivent être transformés, ça c'est vrai. Mais en règle générale, quand on va dans le village et qu'on utilise les produits locaux même de la zone, qu'on utilise ce qui est fait dans l'agriculture de la zone, avec les feuilles de moringa par exemple, on fait la sauce qui va avec le couscous de Moum, c'est pas quelque chose de cher et en même temps c'est riche. C'est riche par rapport à la manière dont on va préparer, qui est encore un peu plus à l'européenne d'ailleurs, parce que quand on prépare nous la viande le soir et tout, c'est plus à l'européenne, c'est pas quelque chose de vraiment traditionnel et ça te coûte plus cher.
7: Alors coach Kwame Vibonet, vous voulez rebondir?
6: Mais bien sûr, aujourd'hui bon, c'est vrai que moi, je ne suis pas très fréquent dans le grand marché pour acheter les condiments et tout, mais ce que je sais, c'est que quand on parle de manger local, justement, beaucoup pensent, et à tort, qu'il faut avoir les moyens pour. On dit toujours que dans notre alimentation régulière, avoir les fruits, c'est pour les riches. C'est vrai, vu le coût, mais il est tout aussi possible que chacun puisse avoir son petit jardin potager chez soi à la maison ou carrément avoir accès à ces produits-là à des coûts pas toujours les prix finaux, je le dis comme ça, parce que nous tous on vient de quelque part et quand on se dirige vers nos localités d'origine, il y a toujours certains produits vivriers qui viennent de là et qu'on peut acquérir à des coûts beaucoup plus bas que ce qu'on a en ville. Qu'on soit riche ou pauvre, tout le monde a le droit quand même d'être en bonne santé.
5: Voilà, je voudrais juste ajouter, parce que c'est très intéressant ce qu'on veut dire sur les produits locaux, c'est moins cher. Ça. Maintenant, si on veut prendre quelque chose qui est hors saison, que ce soit local ou pas, évidemment, il sera plus cher.
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4: Nous sommes arrivés à la fin de cette émission. 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On se retrouve pour un autre numéro avec d'autres thématiques santé aussi à ne pas rater. 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
2: Celui qui demeure sous l'abri du Très-Haut repose à l'ombre du Tout-Puissant. Je dis à l'Éternel: tu es mon refuge et ma forteresse, mon Dieu en qui je me confie. Nombre chapitre 6, versets 24 à 26.

terre. Avant que cette journée commence vraiment. Avant que je mette un pied dehors. Avant que le bruit du monde m'envahisse. Je viens à toi. Protège-moi aujourd'hui. Et bénis chaque heure de cette journée.

foi en Christ. Je déclare que chaque cœur sera scellé par son esprit. Je déclare que la faveur de Dieu marche devant mes pas, que les bonnes personnes, les bonnes portes m'attendent là.

ta bénédiction maintenant. Éternel, dès le matin, tu entends ma voix. Dès le matin, je t'adresse ma prière et je suis dans l'attente. Car tu bénis le juste, ô Éternel. Tu l'entoures de ta faveur comme d'un bouclier. Lamentations chapitre 3, verset 23.

de ta gloire ce matin. Que ce jour soit marqué de ta main. Seigneur, ce matin je viens à toi avant que le monde vienne me chercher. Avant les notifications, avant les nouvelles, avant les défis. Je viens te dire merci d'abord. Merci pour cette nuit passée en sécurité. Merci pour le souffle qui est dans mes poumons. Merci pour les yeux qui voient ce nouveau jour. Car il y en a qui ne se sont pas réveillés ce matin. Et moi je suis là, par ta grâce seule. Seigneur,

partout où ils iront, que ta main soit le chemin. Garde-les des accidents, des mauvaises rencontres. Que ton ange gardien soit là à chaque montée et descente.

Psaume 89. Tu m'en sers par derrière et par devant. Et tu mets ta main sur moi. Là aussi ta main me conduirait. Ta droite me saisirait. Ésaïe chapitre 41, verset 13. Car moi, l'Éternel, ton Dieu, je te saisis de ta main droite. Je te dis, ne crains point, je viens à ton secours. Père, ta main est déjà sur moi.

Il y a des matins où les mots me manquent. Des matins où je ne sais pas comment commencer à prier. Des matins où je me lève et je ne sais pas ce que cette journée va me demander. Ce matin est peut-être l'un de ces matins. Mais je sais une chose.

0: raconter cette journée sans toi.
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0: souffert, perdu leur liberté, connu l'exil ou parfois perdu la vie au cours des crises politiques au Togo depuis le 5 octobre 1990. Hier dimanche, 4 octobre, les acteurs de l'opposition ont organisé une conférence dans ce sens et ils ont reconnu publiquement le courage de ceux qui ont demandé davantage de liberté et de participation citoyenne au Togo. Hommage rendu également à tous les aînés avocats universitaires, responsables politiques de la CEDPA, président de la Commission nationale des droits de l'homme, CNDH, qui ont su donner la main et soutenir également les jeunes dans un élan transgénérationnel. Dans leur déclaration, justement, Brigitte Kafui Adiamagbo Johnson a rappelé que la mémoire exige aussi de la rigueur, comprendre les responsabilités, les erreurs, les espérances et les contradictions de tous les acteurs. Et ils annoncent une manifestation qu'ils qualifient d'acte d'avertissement sur le 20 novembre prochain. Le sujet nous intéresse au Club de la Presse. Nous allons l'aborder. Nous parlerons d'autres sujets liés à l'actualité, tels qu'évoqués par des journaux parus aujourd'hui dans cette émission Club de la Presse de ce lundi 5 octobre 2026. Bienvenue au Club. Pour la coordination de l'émission de ce jour, Michel Coco, Victor Witomega est à la mise en onde. Jérôme Dakouta assure la mise en ligne. Je suis Pascal Lossou au micro. Nos salutations fraternelles à vous tous qui nous suivez partout au Togo grâce à nos radios partenaires. Radio Lumière à Nehor, Radio La Paix à Takpamé, Centrale FM à Sokodé, Sky FM à Badou, Radio Daoula Bassa, Sama FM, là nous sommes à Baga près de Niamtougou et puis Radio Kouktouazi à Dapao. Vous n'êtes pas sans savoir que vous pouvez aussi nous suivre partout dans le monde grâce à nos différentes plateformes digitales, notamment notre chaîne YouTube, aussi notre page Facebook, sans oublier notre site internet www.canalfm.com et aussi nos radios partenaires en ligne Ibn Radio et Radio Les Bénins. Également, vous pouvez nous suivre en direct sur notre compte TikTok. Il suffit tout simplement de taper Pascal Lossou et là, vous avez le club en direct. Le Club de la Presse, vous le savez, c'est le décryptage, l'analyse, le débat sur l'actualité de notre pays, le Togo, du continent africain aussi, du monde entier. Et c'est avec mes confrères journalistes en studio, avec moi, confrères journalistes, Jacques Dakouti, bonjour.
1: Bonjour Pascal, bonjour aux auditeurs auditrices de Canal FM.
0: J'espère que vous allez bien.
1: Oui, plus ou moins.
0: Le week-end, ça s'est bien passé.
1: Le week-end s'est bien passé avec... Il faut reconnaître les décès de gauche à droite. Je voudrais rendre un hommage mérité à un pasteur du Nigeria que je connais personnellement. Et vous savez, il était en train d'officier au cours d'une veille funèbre et il avait commencé par prêcher. Il a donné... le thème effectivement du message qui était la certitude de la mort et l'espoir au-delà. C'était le thème de son message. Il était en train de prêcher dans une veille funèbre et à un moment donné il a dit qu'il faut reconnaître que la vie c'est comme également un marché, hein, c'est-à-dire que certains y vont tôt, ils reviennent, d'autres ils restent tard avant de repartir et d'un seul coup il est tombé, il est mort sur le champ.
0: Ah bon?
1: Oui, en direct. C'est-à-dire qu'il était en train de prêcher au cours d'une veille funèbre. Et il est tombé, il est parti. Donc, c'est pour vous dire, Pascal, il est important
0: que... Est-ce que là, on parlerait d'une coïncidence?
1: Non, vous savez, la mort, comme on l'a dit, c'est-à-dire que la mort peut survenir à tout moment,
0: oui.
1: Comme le disent souvent les chrétiens. Il est important que nous puissions nous préparer, parce que quand la mort survient, c'est que nous sommes partis. C'est-à-dire que pour les chrétiens...
0: Nous ne sommes plus là.
1: Oui, c'est-à-dire que c'est notre enlèvement. C'est-à-dire que Jésus est revenu pour nous, ça. Donc je voulais passer par cette occasion également pour présenter les condoléances les plus attristées. L'architecte que nous tous, Togolais, que nous avons connu, Loko Donou, qui est également décédé, et également... le docteur qui est également
0: Moïse
1: Fiadjo qui est également décédé. Il faut reconnaître que Moïse Fiadjo au temps de Covid, c'est un monsieur qu'on sollicitait beaucoup. Je voudrais passer également par ce micro pour présenter vraiment les condoléances les plus attristées à la famille. Loko Donou que j'ai connu personnellement par rapport à son village, pour ceux qui connaissent un peu Voga au niveau des PEDA, vous allez voir que c'est un monsieur qui a pris soin de son village. Il a reconstruit tout un village, hein. C'est-à-dire il a refait le plan. Il a aménagé...
0: Est-ce que c'est un architecte? Il était un architecte.
1: J'ai eu la chance de visiter effectivement ce village. Et je crois que...

0: Le Togo est en train de perdre quand même des hommes valeureux. C'est vraiment triste. Et une fois encore, mes condoléances. Et inviter les uns et les autres. Parce que, comme on l'a dit, à tout moment, on ne sait pas quand est-ce que la mort peut nous surprendre. Mais plaise à Dieu que nous puissions partir dans de bonnes conditions. C'est-à-dire ne pas faire trop souffrir nos enfants, peut-être nos proches, avant de mourir. Et je voulais également, par là, nous inviter, Pascal, au patriotisme, parce que ce à quoi nous sommes en train d'assister aujourd'hui dans notre pays, ça fait un peu mal. J'ai vu également des images cette semaine qui ont circulé sur la toile. J'ai vu un véhicule qui avait pris feu et il y avait, je crois, deux personnes qui étaient coincées dedans. Vous voyez les gens qui étaient là en train de filmer, c'est-à-dire qu'au lieu de courir pour chercher soit le sable, soit de l'eau, mais les gens sont là avec leur portable, ils filmaient. Et bon, ça n'aimait personne.
1: Mais,
0: quoi.
1: Mais ça devient de la modernisation, oui, pratiquement. Que, hein?
0: Et je crois que le Togo a joué le jeudi, non? Avec
1: la Zambie.
0: La Zambie, oui. Voilà. J'étais allé dans un quartier là pour saluer un ami, et d'un seul coup, j'entendais les gens crier. Je dis, mais il y a quoi? Et après, quand je suis sorti, j'ai demandé à l'ami, j'ai dit certainement que le Togo a gagné, quoi. Et après, on m'a dit non, que c'est le Togo qui a été gagné, que plutôt la Zambie a gagné le Togo. Il dit, mais...
1: 2-0.
0: On marque le Togo, les gens sont contents. Je n'ai pas compris. Franchement, ce sursaut patriotique-là, je crois qu'il faudrait qu'on essaie de ramener ce sursaut-là pour que vraiment on puisse retrouver l'espoir dans ce pays. Il ne faut pas qu'on se réjouisse du malheur, mais que le bonheur nous fasse partager effectivement la joie des uns et des autres.
1: Merci beaucoup Jacques de nous avoir rappelé cela, parce qu'après tout nous sommes des patriotes, et là il est très important qu'on arrive justement à faire ce sursaut patriotique tel que vous l'avez dit. Uriel Enyang, bonjour.
2: Bonjour Pascal, bonjour à toutes les auditrices, auditeurs de Canal FM, et bonjour à tous ceux qui nous écoutent depuis Agoni V2. Par rapport aux auditeurs que j'invite spécialement aujourd'hui à bien suivre l'émission lorsque nous nous installons ici. Ils savent très bien que le carburant coûte cher, c'est pas facile de se déplacer. Et pas de dérapage lorsqu'ils interviennent, qu'ils indexent des journalistes pour dire de n'importe quoi. Ça ne sera pas vraiment du bon goût. Il faut aussi, quelqu'un veut intervenir, nous le prions de suivre l'émission et après d'intervenir comme votre police le dit sur les sujets auxquels nous avons débattu ici.
1: Tout à fait. Merci Uriel d'avoir rappelé cela. Je ne sais pas si c'est pour cela que vous êtes en rue ce matin. Merci d'avoir accepté notre invitation quand même.
2: Non, moi je porte toutes les couleurs. Chez moi, il n'y a pas, oui. Il n'y a pas de critères d'habillement, il n'y a pas de couleurs définies par jour. Il n'y a pas une religion qui m'impose des couleurs à porter. Donc je porte toutes les couleurs. Et que chacun soit à l'aise, qu'il soit porteur d'un parti politique ou d'une religion, oui. Quand il me voit, qu'il sache que c'est un individu libre dans son habillement.
1: D'accord, voilà. Merci. Un esprit libre. Oui, Gosson Ketomania, bonjour.
3: Bonjour, Pascal.
1: J'espère que vous allez bien.
3: Oui, ça va.
1: Et vous avez bien démarré la semaine?
3: Ben, jusque-là, je pense, oui. À la différence que par rapport à ce que Jacques vient de dire tout à l'heure, comme quoi, on ne sait pas quand est-ce que la grande faucheuse, la mort, oui. Peut survenir. Moi, j'ai plutôt cette philosophie. En fait, même là où nous sommes là, c'est, je ne sais pas si je dois l'appeler une amie, mais elle est toujours collée à nous. La mort est toujours collée au vivant. C'est quand le vivant se laisse aller que ben, elle prend sa place. Et là, le vivant s'en va. Donc, retenons cela et faisons en sorte que, autant que faire se peut, elle ne vienne pas prendre encore tout notre place.
1: Il est dit que la mort, quand elle est là, nous ne sommes plus là. Et quand nous sommes là, elle n'est plus là. Didier Assoba, bonjour.
4: Bonjour Pascal, bonjour aux auditrices et aux auditeurs de Canal FM. Bonjour à mes aînés en studio.
1: J'espère que vous allez bien.
4: De mieux en mieux, oui, le Seigneur fait grâce. L'essentiel, c'est d'être debout. La faucheuse dont on parle est encore très, très, très loin de nous. Donc, on rend grâce au Seigneur qui nous a donné la vie et qui nous a permis d'entamer un nouveau mois et d'entamer surtout une nouvelle semaine. Et je crois que ce sera avec santé et vigueur pour qu'à la fin du mois, nous entamons une autre saison et que nous disons merci Seigneur. C'est ce qui compte.
1: Merci d'avoir accepté notre invitation. Je rappelle que vous êtes le directeur de publication du journal en ligne Togo Breaking News. Nous avons un invité aujourd'hui, c'est bien Germain Pouli. Germain, bonjour.
5: Bonjour Pascal, bonjour tout.
1: Papa, un invité ordinaire quand même de tout. Oui,
5: je suis pas là en tant que journaliste débatteur.
1: Oui.
5: Je suis là en tant qu'invité.
1: Tout à fait, vous êtes là en tant qu'invité. Oui, parce que, en fait, on va parler. Vous venez, hein, fraîchement même d'ailleurs, de la Chine, et vous étiez parti à ce sommet, Konya Technological Summit, quand 2026, et c'était à Shenzhen, et c'était du 20 au 30 hein, septembre 2026. Et vous n'étiez pas seul, bien sûr, vous étiez parti avec quatre Togolaises, bien sûr, qui étaient parties hein, pour apprendre ou connaître encore plus de la technologie de l'autre côté en Chine. Alors concrètement, parlons maintenant d'abord alors de ce sommet, qu'est-ce que c'est Konya Technological Summit quand?
5: Ben voilà, donc disons que je suis pas parti avec les filles. Les filles sont parties avec des accompagnateurs, parmi lesquels ma modeste personne en tant que directeur de la communication du Conseil international de l'intelligence artificielle, Konya, qui est donc l'initiateur de ce camp, Konya Technological Summer Camp, qui est un voyage de découverte technologique organisé par Konya à l'occasion de la journée de l'intelligence artificielle africaine hein, qui a célébré tous les 3 mars, et à cette occasion donc Konya a offert cette opportunité de découverte technologique à Shenzhen qui est la capitale mondiale de la technologie, Shenzhen qui est aussi le siège Afrique du Konya. C'est une organisation qui est basée sur 3 continents, bientôt sur un 4e continent, en Afrique, le siège africain est au Togo, en Asie, le siège est à Shenzhen, en Europe, le siège est en France, et bientôt un siège aux États-Unis qui va être officiellement ouvert donc à New York. Et donc l'idée, c'était d'offrir à ces jeunes filles d'exception qui font partie d'un programme de Konya qui s'appelle IA Développement dans les universités d'Afrique, qui est un programme qui a accompagné ici au Togo plusieurs compétitions scientifiques en milieu universitaire et scolaire. Et donc il y a les lauréates de ce concours organisé par la Fondation Assal qui concerne les lycéennes du Togo, ces élèves qui ont les meilleures moyennes au Togo et qui sont encouragés à embrasser les filières scientifiques, en l'occurrence la reine des sciences et technologies, donc qui est une compétition nationale qui réunit chaque année les jeunes filles crack des lycées qui ont des moyennes allant de 14 à 16 et voire plus. Et donc la lauréate de 2026 qui est mademoiselle Gamba Blessing, qui est donc parmi ceux qui ont fait ce voyage. Elle a 15 ans, elle est élève en première D. Elle est la reine des sciences et technologiques de 2026.
1: Mais jamais, c'est vrai qu'elle n'était pas seule. Il y avait d'autres, bien sûr, 3 autres hein, qui l'ont accompagnée. Alors finalement, le choix a été fait comment?
5: Mais voilà, ce sont des compétitions qui sont accompagnées par ce programme de Konya. Vous avez vu la 30e édition de Miss Togo. Par exemple, les questionnaires étaient relatifs à l'intelligence artificielle. Donc, Konya a été partenaire de cet événement-là. Et sur Miss Togo, la Miss, généralement, un programme sociétal. La Miss de cette année, mademoiselle Eyou Prudence Angèle a décidé d'accompagner les jeunes dames qui ont fini l'apprentissage dans plusieurs zones. Elle a pu donc l'insertion et elle va profiter de ce séjour-là pour pouvoir intégrer des solutions concrètes à partir de l'intelligence artificielle. L'idée, c'est vraiment de faire en sorte que les filles qui sont allées, donc que ce soit sur le projet académique, que ce soit sur le projet de société, puissent trouver des solutions technologiques, parce qu'aujourd'hui, la technologie est dans tous les domaines. Elle vient simplifier le travail, vient simplifier la vie dans tous les domaines. Mmh. Donc, que sa fille-là puisse utiliser cette technologie-là pour finaliser le projet, que ce soit académique, que ce soit des projets sociétaux.
1: Mmh. Mais c'est vrai qu'on a vu quand même que enfin, les quatre sont toutes alors des filles. Mais alors, est-ce qu'il n'y a pas une discrimination là?
5: Ben, il n'y a pas de discrimination. Vous savez déjà que les filles sont sous-représentées dans le secteur des technologies. C'est pour ça que dans plusieurs États, on essaie d'encourager les femmes.
1: Ou c'est plutôt une discrimination positive.
5: Oui, positive, mais en même temps, ce n'est pas totalement fermé parce que il y a une lauréate d'une compétition qui est la compétition Mon Avis Scientifique, qui est une compétition organisée par l'Université de Kara, qui était

0: beaucoup de choses qui ont été faites dans ce sens. Et qu'on y arrive, même avec un autre projet que je ne vais pas dévoiler ici, qui s'inscrit aussi dans le grand programme. Il y a développement dans les universités d'Afrique avec des bourses qui seront donc accordées aussi bien aux étudiants qu'aux enseignants. Parce qu'il faut pouvoir aussi avoir des enseignants qualifiés pour ne pas avoir forcément besoin d'envoyer tout le temps les étudiants là-bas, mais d'avoir des enseignants assez qualifiés dans notre pays qui pourront donc former une génération de d'étudiants capables aujourd'hui d'utiliser les nouvelles technologies pour contribuer au développement de notre pays.
1: Oui, mais jamais, c'est vrai, je suis également tenté de vous demander quelle place occupe le Konya Technological Summer Camp dans le programme IA, développement dans les universités d'Afrique.
0: Voilà, c'est l'une des toutes premières phases donc de ce programme-là. Déjà, les structures qui nous ont offert ou donné les lauréates qui ont fait ce voyage, parce qu'en réalité, il s'agit de 4 filles d'exception, issues de 4 compétitions différentes. Donc, avec ces structures-là, Konya a un partenariat et l'idée, c'était vraiment d'amener ces structures-là à accompagner la promotion de nouvelles technologies à travers ces compétitions, mais bien au-delà aussi de ces compétitions, surfer sur ces événements pour faire passer ce message qui est assez important, parce que Konya, c'est la promotion de l'IA en Afrique, c'est l'idée que toutes les facilités qu'offre l'IA l'Afrique doit pouvoir les saisir et les utiliser dans tous les domaines pour son développement. Et donc, ça passe aussi par ces ouvertures-là, comme ce camp qui est offert à des jeunes qui viennent et qui voient autrement la vie. Il y en a, la plupart sont déjà dans le domaine scientifique. Il y a des étudiants, il y a cet élève de première D dont je parlais qui est très engagé, déjà engagé pour et ambitieuse donc pour faire une formation dans ce domaine. Mais après, il y a que dès le début qu'on y a déjà forme. Et puis, met à la disposition de ces étudiants, de ces lauréats-là, du matériel informatique, parce que pour être dans ce domaine, forcément, il faut avoir Konya équipe. Et Konya va passer aussi à ces bourses-là, qui vont permettre donc à ces jeunes-là de pouvoir mieux se former et d'être opérationnels pour le Togo et l'Afrique.
1: Oui, mais la question est aussi de savoir quel est l'accompagnement que Konya offre à ces jeunes filles, si tant est que après cette immersion en Chine, elles doivent avoir des projets ici.
0: Oui, déjà l'idée c'est ça. Déjà, elle ne peut pas partir sans avoir de projet que Konya va vouloir accompagner. Nous avons la lauréate de mon avis scientifique étudiante en médecine qui a envie de mettre en place un logiciel, une application qui permette de suivre le parcours des malades, quel que soit l'hôpital dans lequel elles vont, qu'on puisse très rapidement suivre un peu l'historique de la maladie et aller au traitement. Donc, elle a eu à échanger une fois sur place là-bas avec des chercheurs qu'elle a rencontrés sur la possibilité de l'accompagner sur la mise en place de cette application-là. Et donc, nous serons à ses côtés donc pour le faire. Et il y a déjà des bourses qu'au Konya donne déjà ses lauréates pour l'année, comme la reine des sciences et technologies dont on parle, en tout cas toutes ces lauréates-là. Et Konya est prêt à former ces lauréates-là dans le domaine de l'intelligence artificielle. Encore une fois, ce n'est pas une question purement technique ou technologique. Tout le monde peut utiliser l'IA. Ce n'est pas seulement ce qu'on fait, la C, la D, tout ça. Tout le monde peut utiliser l'IA dans son domaine,
1: justement, selon
0: pour
1: son
0: développer
1: domaine.
0: Son activité. Mmh. Donc, Konya apporte cet accompagnement-là. Et donc, il y a ce suivi déjà. Mais la grande phase, la plus importante de ce programme IA Développement dans les universités, c'est la bourse d'études internationales Konya qui seront données donc aux étudiants qui ont déjà le niveau de la licence, donné aussi à certains forts formateurs qui seront dans des centres d'excellence en France, en Chine, aux États-Unis.
1: C'est vrai, nous avons appris que l'édition 2027 sera élargie à plusieurs pays africains. C'est bien ça?
0: Oui, tout à fait. Donc,
1: alors pourquoi cette ouverture régionale?
0: Voilà, l'annonce a été faite par le président de Konya. Oui. Il faut le rappeler, c'est un Togolais qui dirige cette organisation internationale. C'est le docteur Malik Moric Smouzou que je me permets

0: de saluer féliciter, je peux me le permettre, hein, pour avoir eu la chance de travailler avec lui, de voir un peu sa vision. Et donc, il a voulu déjà pour ce premier camp, ce soit les Togolais qui en profitent, parce que le siège Afrique, évidemment, est basé ici à Lomé. Mais à partir de l'année prochaine, Konya, qui travaille déjà dans plusieurs pays, hein, de l'Afrique de l'Ouest, va donc étendre ce programme-là, sur nos voisins du Bénin, sur la Côte d'Ivoire, sur le Sénégal, en Afrique centrale, sur le Gabon, sur le Congo,
1: D'accord.
0: entre autres.
1: Et c'est vrai que c'est pas un fait habituel, mais ce qui est sûr, il y a notre confrère Uriel qui veut vous poser une question. Uriel?
2: Alors, habituellement, quand je prends la parole, le président n'est pas à l'aise, mais je le prie d'être à l'aise. D'abord, on rend grâce à Dieu pour ce vol-là, le retour qu'il vous a ramené, lorsqu'on sait que au même moment, un vol Dubaï, Tel Aviv a fait demi-tour. Parce que le copilote a poignardé le pilote. Nous, on rend grâce pour vous et bienvenue à Lomé.
1: Vous êtes bien informé, hein?
2: Bon, voilà, je suis journaliste, je suis très informé, à chaque minute, je suis très bien informé. Bien, c'est bon, Konya, il y a 5 ans de cela, le concept de Konya ne se prononçait pas dans une bouche ici, mais aujourd'hui, c'est Konya, c'est l'intelligence artificielle. Bon, je fais une proposition tout droit et j'aurais souhaité que, au passage, comme le président de cette organisation est togolais, pour que les Togolais vraiment sachent de quoi il s'agit, que Konya réfléchisse sur comment trouver la solution à travers l'intelligence artificielle au phénomène des inondations à Lomé. Si Konya, si à travers les manipulations de l'intelligence artificielle, on peut trouver des alternatives contre le phénomène des inondations à Lomé. Tout le monde saura qu'au moins, avec ça, nous avons gagné quelque chose. Et enfin, je souhaite aussi que ces 4 bénéficiaires, bon, elles n'ont pas encore le bac, parce que il faut avoir le bac pour peut-être être spécialisé dans une étude ou dans une autre. Vraiment que vous puissiez les suivre si, dans la mesure du possible, qu'elle entre dans cette proposition que je viens de faire, travailler, voir dans quelle mesure on peut trouver la solution à travers l'intelligence artificielle au phénomène des inondations. Voilà un peu.
1: D'accord. Ça, ce ne sont que des souhaits, Germain.
0: Oh, et non, c'est un souhait qui est celui de Konya aussi. Vous savez, les inondations, c'est tous les pays qui sont frappés. Et on connaît tous les causes, hein, des inondations avec les dérèglements climatiques, avec l'action de l'homme aussi sur la nature, et donc qui finalement se révolte à sa manière. Dans plusieurs pays, même ceux technologiquement plus développés que le Togo, ont ces problèmes, mais n'empêche que comme Konya travaille avec plusieurs compétences à l'international. En plus, c'est vrai qu'on y a accompagné plusieurs États dans l'élaboration de ce qu'on appelle les stratégies nationales de l'intelligence artificielle. Et donc, avec ces États-là, tout dépend de ce que l'État veut faire. Et donc, à partir de ce moment-là, je crois que les experts de Konya
1: D'accord.
0: pourront peut-être, selon les ambitions et les programmes de ces États-là, peut-être travailler à trouver des solutions. Mais ça reste beaucoup de travail et ça reste un travail d'experts. Et si ces compétences-là, si ces solutions-là existent et sont efficaces à 100%, je pense que Konya saurait les retrouver et les mettre à la disposition de nos pays, et surtout nos pays africains.
1: D'accord.
0: Mais en même temps, il y a Harper, parce que c'est lauréat.
1: Rapidement, oui.
0: Oui. Et vous savez que cette année, Konya va faire des petits concours dans les lycées scientifiques. Pour essayer de faire déjà passer le message et d'encourager les meilleurs élèves de ces lycées-là. Et parce que l'État a bien fait, hein, cette année de multiplier ces lycées scientifiques-là. Demain, les choses qui se feront et les lauréates qui sont allés en Chine ont pu le voir, c'est toute une nouvelle technologie.
1: Ce serait une révolution technologique.
0: Oui. Et c'est mieux d'en profiter dès maintenant que d'être spectateur. C'est pour ça qu'en fait, c'est pour ça que Konya existe. Pour dire, allons chercher ces solutions-là.
1: D'accord.
0: Et de façon pratique, parce qu'on n'est plus dans la théorie, c'est comment on peut appliquer l'intelligence artificielle, par exemple, à l'agriculture, pour la rendre plus productive, comment on peut l'appliquer à la médecine, comment on peut l'appliquer même aux études et tout ça. Et donc, il faut pouvoir passer à cela.
1: Merci, merci beaucoup, Jean-Marc Poli, d'être passé chez nous. Je vous rappelle que vous êtes le directeur de communication, bien sûr, de Comia. Vous restez avec nous. Merci d'être passé. On commence alors le débat en studio avec, bien sûr, ce sujet. Vous avez parlé de la médecine tout de suite. Oui, Jacques, dans son intervention, justement en début de cette émission, a fait savoir et aussi cette information que nous avons eue depuis le samedi. Gynécologue, obstétricien et spécialiste de la médecine de la reproduction, docteur Fiadjo, avait consacré même d'ailleurs l'essentiel de sa carrière à la prise en charge de l'infertilité. Son parcours est notamment lié à la clinique Biassa à Lomé, dont il fut l'un des fondateurs et où il dirigeait encore récemment le centre de fertilité. Hein. La clinique se le présentait bien sûr comme gynécologue, obstétricien et chef de service de ce centre. Disait, finalement, nous avons perdu un grand homme. Hein, parlant alors de ce décès, alors de Dr Fiadjo.
3: Oui, tu as si bien le dire, c'est Dr Moïse Fiadjo est un grand homme. C'est vrai que malheureusement, c'est seulement après sa mort que beaucoup de Togolais vont apprendre à parler de lui. Mais il a, pour ceux qui le connaissent depuis le début, pour ceux qui le connaissaient même bien avant la clinique Biassa, la création même de la clinique et sa dimension actuelle, c'était quelqu'un qui était très attaché déjà à la cause donc des enfants, la pédiatrie, tout ce qui est trait à la fertilité. On l'a connu d'abord comme ça, comme médecin gynécologue obstétricien, et ensuite avec le développement de la clinique Biassa, donc de docteur Fiadjo, comme les gens connaissent, il a intégré donc le groupe des experts africains qui font des recherches donc sur les questions de la fertilité. Et c'est d'ailleurs sous son égide que ce groupe-là tient annuellement des rencontres à Lomé ici, qui aboutissent donc à des conclusions, des recherches qui permettent justement aujourd'hui d'accompagner beaucoup de couples qui ont des difficultés à concevoir des enfants. Et l'année dernière encore, ils ont tenu cette grande rencontre à Lomé ici. Je crois qu'on avait eu l'honneur de couvrir cette rencontre-là. Et on ne savait pas que Dr Fiadjo allait nous quitter de sitôt, parce que il est très attaché à la question, à cette recherche-là sur la fertilité. Et il était en train de, comme on dit, démystifier cette question d'infertilité et tout ça. Pour lui, on pouvait, avec des accompagnements, tout le monde pourrait concevoir. Et c'était d'ailleurs son cri de cœur. Il accompagnait beaucoup de couples d'ailleurs. Et on n'a pas appris sur sa maladie, on n'a pas eu autant d'infos sur sa maladie. C'est vrai que ces derniers mois, il se faisait un peu rare. Dans le domaine public, même un peu au niveau de la clinique, il se faisait un peu rare, mais on ne savait pas qu'il souffrait d'un mal aussi grave qui l'emporterait de sitôt. Il faut rappeler aussi qu'il fait partie, sinon il est le pionnier de la fécondation in vitro aujourd'hui.
1: La conception in vitro.
3: Naturellement, donc c'est un grand homme que le Togo a perdu. C'est une ressource rare que nous venons de perdre. Donc des hommes de la trempe de Dr Fiadjo, il faut peut-être attendre. Il y en a certainement dans la République, mais il faut attendre encore des années pour en retrouver. C'est comme les Adebayo, quand l'un prend sa retraite internationale, il faut que les épaviers souffrent pour en avoir d'autres. Mais je veux croire que Dr Fiadjo a pu former d'autres personnes.
1: Des héritiers.
3: Naturellement, oui, mais on peut avoir des héritiers, mais si on n'a pas tout transmis, si on ne sait pas transmettre aussi, c'est ça aussi la difficulté qui fait qu'il y a souvent une cassure entre les générations. Donc je veux croire qu'il a pu donner la main comme il faut à d'autres personnes qui ne seront forcément pas des fiadieux, mais qui vont être ses héritiers, qui continueront à travailler tant au niveau de la clinique Biassa que dans d'autres structures sanitaires du pays pour accompagner justement les couples pour que son combat ne s'arrête pas de sitôt.
1: Oui, mais Jacques, l'autre décès, bien sûr, hein, que nous avons appris, c'est bien sûr de Vincent Ilay Lokotonou, architecte hein, de son état urbaniste et togolais, un grand homme, mais aussi que nous avons perdu. Hein.
4: Justement, je ne sais pas, le Togo a perdu... Il faut reconnaître les personnalités cette semaine, la semaine dernière plutôt, ça fait quand même mal. Comme je l'avais dit tout au début de l'émission, les condoléances les plus attristées à la famille. Lokotonou, pour ceux qui le connaissent, vous voyez l'hôtel Edaoba, c'est une fierté également pour le pays.
1: Le promoteur de l'hôtel.
4: L'hôtel Edaoba. Je vous ai parlé tout à l'heure de son village également, où il a refait carrément l'architecture. De son village, pour ceux qui le connaissent un peu ce village. C'est des gens, quand même, il faut reconnaître, qui ont fait la fierté du Togo. Et il faudrait qu'on puisse quand même commencer par célébrer nos icônes quand ils sont vivants. Il ne faut pas attendre que les gens disparaissent et après, on est là, bon, on présente les condoléances, on fait les éloges, on louange les gens, alors que de leur vivant, on pouvait le faire. Quand vous prenez quelqu'un comme Fiadio, dont le confrère parlait tout à l'heure, il faut reconnaître que au-delà du Togo, c'est monsieur, quand vous le suivez sur les médias, sur le plan international, il était interrogé tout le temps par rapport effectivement à cette fécondité. Mais je voulais rassurer mon confrère Didier pour dire qu'il y a quand même une relève par rapport à cette conception in vitro, parce que je ne voudrais pas faire la publicité des cliniques, mais reconnaître également qu'aujourd'hui, au Togo, après effectivement la clinique Fiadio, il y a également la clinique
1: Biassa,
4: autant pour moi, il y a la clinique également au Tedeli qui le fait. Ouais. Donc ça peut vous dire que la relève est assurée par rapport à ça. Le Togo fait quand même des prouesses. C'est le lieu de féliciter quand même toutes ces cliniques privées et ces médecins également qui se donnent pour effectivement aider nos populations sur ce côté d'avoir un enfant. Pascal, comme on le dit toujours, vous savez, quand vous avez un enfant, c'est une richesse, c'est un bonheur. Même si c'est un enfant, il faut reconnaître que c'est un don de Dieu. Donc je crois que la disparition effectivement de ces deux icônes du Togo doit être célébré à sa juste valeur par rapport à ce qu'ils ont fait pour ce pays.
1: Gosson, oui, mais que ce soit dans la médecine ou dans l'architecture, l'essentiel c'est qu'il y a aussi la relève qui soit assurée.
5: Ben, je souffre que je ne réponde pas directement à la question, mais que je vais placer un mot au sujet du premier, docteur Fiadio. Les deux fois où j'ai eu à l'approcher, c'était pas dans de très bonnes conditions. Et lui et moi savions de quoi il s'était agi. Vous rappelez le premier cas de Covid?
1: Oui, bien sûr.
5: Il avait séjourné dans cette clinique. Quand Liberté en avait fait cas, moi, je sais ce que ça m'a valu. Le second, c'était en juin 2020, lorsque, par mégarde, la TDE avait branché des abonnés sur le tuyau d'évacuation des eaux usées de la clinique. Ça aussi, j'en ai gardé un souvenir pas très rassurant. Mais ceci pour vous dire que, parlant de la faucheuse à laquelle nous avons fait allusion il y a quelques instants, c'est un dénominateur commun à nous tous. Que tu sois haut perché, riche ou pauvre, nous avons tous cela en commun. Et pour laisser ton nom, ce ne serait que par tes actes. Parlant de la fécondation in vitro, c'est vrai, on en parle facilement comme ça, mais pour avoir du succès là-dedans, il y a certaines familles qui en ont gardé de mauvais souvenirs. Parce que elles ont essayé à la fin, certaines ont abandonné. Ça existe. Voilà, donc que les gens ne pensent pas que fécondation est vieux. Donc ça existe au Togo, ça doit marcher. Ce n'est pas aussi évident que ça.
1: D'accord, mais ce qui est sûr, ça marche aussi.
2: oui. Et puis tout le monde ne l'accepte pas, hein. C'est une question de religion. Ouais, c'est une question de foi, de religion. de croyance. Tout le monde n'est pas pour. Bon, c'était
1: la chute. Oui, bien sûr, tout pour lui. Voilà, pour
2: je reviens. Je reviens sur la perte de ces grands hommes. Grands hommes.
1: Les grands hommes, bien sûr.
2: Grands hommes, pardon. Oui. Moi, je ne vais pas aller dans les détails, mais j'adopte juste une pédagogie, une méthodologie de communication. Vous savez, quand quelqu'un meurt, et puis ça touche tout le monde, c'est qu'il a bien passé sa vie, c'est qu'il a posé des actes qui ont touché les uns et les autres. Et profiter, inviter tous ceux qui ont de l'argent et qui se comportent de n'importe quoi, de se ressaisir et de poser de la même manière des actes, que ce soit dans leur village, vous voyez. On vient de pas. Moi, je n'ai aucun d'eux. Je n'avais connaissance. Oui, je ne connais pas le docteur Fiadjo. Je ne connais pas le promoteur de l'hôtel Edaouba. Je ne connais aucun. Mais depuis l'annonce de leur décès, tout le monde ne fait que parler en bien. C'est comme lorsque le grand frère quittait ce monde. Et paix à son âme, Nassini Gado, le promoteur des hôtels à Concorde. Mais c'était de la même chose. Le monsieur, il a transformé son village Kessola. Et c'est la même chose que je viens d'entendre ici depuis le matin. Le promoteur de l'hôtel Edaouba, il a fait de grandes choses. Il a redessiné son village. Il a développé beaucoup de concepts en faveur des populations. Voilà des modèles que nous voulons. Pas des gens qui ont de l'argent pour terroriser d'autres. Pas des gens qui ont de l'argent pour diviser. Pas des gens qui ont qui ont de l'argent pour faire de n'importe quoi. Mais des gens qui laissent des empreintes parce qu'ils savent que la richesse, c'est Dieu qui donne. Le départ, c'est Dieu qui donne. La naissance, c'est Dieu qui donne. Mais moi, je suis surpris. Avant, je pensais que, bon, être médecin, parler de la mort d'un médecin, moi, ça me surprenait quand j'étais enfant. Je me disais, mais bon, un médecin, c'est peut-être le jour où il décide de mourir qu'il va mourir. Mmh. Puisque c'est des gens qui maîtrisent la médecine. C'est des gens
5: qui ont... Vrai,
2: non, bon, c'était la naïveté, c'était l'ignorance. Mmh. Bon, je pensais juste de cette façon. Mais par la suite, on parlait de la mort des médecins chevronnés, de la mort. Même les médecins de renom de ce monde, ils quittent ce monde... à l'improviste. Donc que nous prenions conscience que notre vie, elle a des limites, que nous n'avons pas tout le pouvoir, on n'a pas toutes les puissances, que nous prenions conscience, parce que ce dont on parle, il y a des milliardaires dedans, mais l'argent ne pouvait pas garantir leur vie. Aujourd'hui, il faut que chacun vraiment réfléchisse sur ce qu'il pose comme acte, afin que demain, vous avez vu tout récemment, il y a certains qui sont morts, mais les gens n'avaient même pas de la pitié, hein. Tout le monde tirait. Mais c'est la première fois que je voyais ça. Donc attention, la vie elle est courte, elle est limitée, nous n'avons pas tout le pouvoir.
1: D'accord, Jamais vous voulez placer un seul mot.
0: Hein. Voilà, moi je suis pas dans le débat, mais sur la question du docteur Fiadjo, je voulais quand même réagir un peu. Il y a quelques années, j'étais dans ce club et je disais que le Togo avait des cliniques qu'il n'y avait pas en Occident. Et les gens m'ont demandé un exemple, j'ai dit la clinique Biassa, et les gens n'étaient pas d'accord. Mais c'est une clinique de référence. Il y a plusieurs patients étrangers qui viennent de partout dans le monde.
2: Mais les gens meurent aussi là-bas facilement.
0: Pour venir, non, bon, dans tous les hôpitaux, les gens meurent. Mais qui viennent et trouver des solutions. C'est pour dire que c'est une grande perte. Mais en même temps, je ne crains pas pour la succession, parce que la clinique Biassa, c'était déjà Dr Fiadjo Père qui l'a créé. C'est le père de Moïse qui l'a créé. Et on espère que donc la relève sera assurée. D'accord. Cette clinique va commencer à continuer avec sa grande
1: présence. Merci beaucoup, Jamin. On va parler politique. Où on s'intéresse à cette activité de l'opposition togolaise, l'opposition qui rend hommage à celles et ceux qui ont souffert, perdu leur vie, connu l'exil ou parfois perdu la vie au cours des crises politiques au Togo depuis le 5 octobre 1990. Donc pratiquement ça fait 36 ans et l'opposition rend hommage même d'ailleurs à ces gens et à travers ce mouvement nous parlons même d'ailleurs du début du processus démocratique au Togo. Alors Gosson, vous titrez sur le sujet, le journal Liberté, hein, vous titrez sur le sujet, 5 octobre 1990, 5 octobre 2026, l'opposition ravive le souvenir de la journée du 5 octobre et sonne le tocsin de la mobilisation générale. C'est ce que vous titrez ce matin.
5: Oui, c'est juste par rapport à l'avertissement qui a été donné aux autorités pour qu'elles fassent en sorte que le pays prenne la voie qu'il faut, surtout en lien avec ce qui a été décidé comme arrêt par la Cour de justice de la CEDEAO. Ce n'est rien de plus que ça, parce que ce n'est pas hier que cette quête de plus de liberté d'alternance, c'est pas hier que ça a commencé. Et si des gens ont pris la peine de se souvenir de cette journée du 5 octobre, c'est de bonne guerre. Et si l'opposition se dit que la lutte est loin d'être terminée et qu'il faudrait remobiliser les gens, mais tout en donnant un avertissement aux autorités, quoi de plus normal? Reste à savoir si le peuple sera assez lucide pour faire de cet avertissement ce qu'il faut, et si les autorités aussi sauront tirer de bons enseignements pour qu'on n'aille pas là où on n'a pas envie d'aller. Voilà. Pour en savoir plus, procurez-vous de l'apparition du jour.
1: Intéressons-nous à cette journée du 5 octobre. C'était un vendredi, bien sûr, 1990. J'aurais bien parlé de cela. Ou d'aucuns parlaient même d'ailleurs de vendredi noir. Alors aujourd'hui, est-ce que avec ce processus démocratique qui a été amorcé en ce moment, est-ce qu'aujourd'hui on pourra dire qu'il y a de l'héritage que nous pouvons aujourd'hui comptabiliser?
3: De l'héritage, peut-être on me dira qu'il y a la liberté aujourd'hui de parler. Mais je crois que fondamentalement, au sens où tu poses la question, nous sommes toujours dans le processus. Donc, tant que le processus n'est pas fini, n'est pas abouti, on ne peut pas parler d'héritage, parce qu'il faut seulement finir un processus pour en faire le bilan.
1: Donc, mais il y a aussi des bilans à mi-parcours.
3: À mi-parcours, on continue le processus. À mi-parcours, je constate qu'on continue le processus. On est un peu comme retourné. Nous étions encore des enfants, des bébés, si tu veux, à l'époque. Mais je crois que d'après nos recherches personnelles, d'après tout ce que nous avions entendu, je crois que les périodes que nous vivons sont comparables aux périodes... sont un peu plus similaires aux périodes de 90. Une période d'incertitude, une période où il fallait contrôler, il faut contrôler tout à l'époque. Donc je crois que nous sommes un peu plus en train de... comparables. C'est vrai que les situations ne sont plus les mêmes qu'en 1990. Les réalités ne sont plus les mêmes qu'en 1990, mais si vous voulez faire un bilan sur le plan politique, les situations sont les mêmes. On a un pouvoir qui est là de plus en plus fort, on a une opposition qui est là de plus en plus faible et qui n'a presque pas la voix, et on a un espace de liberté de plus en plus rétréci. Comme dans, si je disais, des situations similaires, c'est sur ce plan-là. On a une espace de liberté publique de plus en plus rétréci. Ce n'est pas moi qui le dis. Il y a tous les rapports qui confirment que les espaces de liberté sont rétrécis au Togo, notamment depuis la modification de la loi Bojona en août 2019. Et donc, on voit aujourd'hui qu'il y a la méfiance qui continue de s'installer dans l'univers politique, alors que quand on parle d'un processus démocratique, ou si vous voulez de la démocratisation d'un pays, il faut des partenaires seulement pour s'entendre sur un minimum pour franchir le pas. Si on est encore en 2026 et on se divise autour de la question même de la loi fondamentale, la constitution qui doit réunir tous les Togolais, donc le pacte social sur lequel tous les Togolais doivent s'entendre, d'aucuns estiment que certains peuvent faire sans les autres Et aujourd'hui, on a la contestation d'une constitution qui continue d'être là, ce qui est encore rare sur le continent africain, dans les pays. Et aujourd'hui, on voit encore que nous, nous sommes encore dans ces mêmes problèmes. Je crois que c'est des problèmes pareils qui avaient abouti à tout ce qui a suivi 5 octobre 1990 jusqu'à ce qu'on aboutisse à une constitution en 1992. Aujourd'hui, on a encore une classe politique très divisée avec le pouvoir qui a sa constitution et l'opposition qui ne se retrouve pas dans la constitution. Et donc, vous voyez que pour moi, c'est un processus. Il est difficile de faire le bilan. À part, on va dire, les Togolais sont libres aujourd'hui de parler. N'oubliez pas, il faut parler, mais savoir parler aussi. Parce que c'est pas tout ce qu'on dit qui passe. Enfin, tout ce qu'on dit aujourd'hui au Togo qui passe.
1: Et il y a quelqu'un qui a ironisé en disant que la liberté d'expression existe, mais c'est la liberté après expression qui n'existe pas.
3: Ben, naturellement, tu as su bien caricaturer. Vous avez vu, il y a eu des polémiques récemment sur les réseaux sociaux. On a dit qu'on pourrait, voilà, je ne vais pas aller dans les polémiques, mais il y a une façon de parler aujourd'hui au Togo qui frise la méfiance. Si vous n'êtes pas méfiant dans ce que vous dites, ça peut vous coûter justement votre liberté après tout ce que vous avez dit. Donc, si on est encore à cette étape, ça prouve que nous avons encore du chemin à faire. Oublions certainement, ça restera dans l'histoire, le 5 octobre 1990. Mais qu'est-ce que nous devons faire après plus de 30 ans aujourd'hui? Qu'est-ce que nous devons faire pour que le Togo soit un Togo où on s'entend sur le minimum qui est le Togo, où on s'entend entre Togolais, on s'accepte entre nous pour éviter que peut-être dans 5 ans, dans 10 ans, on soit là encore en train de dire 5 octobre 1990 là, qu'est-ce que ça a finalement apporté et qu'on soit là en train de tenir le même discours, de faire le constat de ce que il y a encore beaucoup de chemin à faire, sinon on n'a même pas encore démarré. Parce que je vais finir là-dessus. Oui. Les événements après le 5 octobre 1990, d'autres pays l'ont connu autour de nous. Pourquoi est-ce que les autres pays ont aujourd'hui... on a l'impression aujourd'hui et que ces autres pays-là sont en avance sur nous, sur plusieurs plans, sur plusieurs domaines, et que nous, aujourd'hui, c'est vrai qu'il y a il y a des progrès. Hein. On ne va pas dire qu'on ne va pas jeter le bébé et l'eau du bain, naturellement. Mais une fois qu'on aura sorti le bébé, après, on sort le bébé, on jette l'eau du bain, est-ce que le bébé est toujours propre? Voilà la question.
1: Voilà la question qui se pose. Jacques, selon vous, est-ce que vous, déjà, depuis ce processus démocratique que nous avons amorcé en 1990, est-ce qu'aujourd'hui, il y a des acquis?
4: Non, on ne peut pas dire qu'il n'y a pas des acquis. Il y a quand même des acquis. L'acquis, il est vrai qu'aujourd'hui, certains vous diront qu'avant de parler, il faut toujours utiliser des filtres. Mais aujourd'hui, les médias que nous avons résultent aujourd'hui de cette lutte. Et quoi qu'on dise... Nous sommes sur ces médias, on s'exprime, c'est vrai comme je l'ai dit. Certains vous diront qu'aujourd'hui, avec les médias, il faut toujours utiliser des filtres, que ce soit les médias, que ce soit la radio, la télévision ou soit la presse écrite, il faut toujours avoir des filtres. D'autres vous diront que l'addition est corsée aujourd'hui, parce que si vous ne savez pas faire, vous risquez de vous retrouver encore vers d'autres frontières. Donc, il faut toujours aujourd'hui parler avec frais en main, soit écrit toujours avec frais en main. Donc, cela constitue aujourd'hui également un autre débat qu'il faut engager. Mais reconnaître quand même que vous avez vu un peu ce qui s'est passé au Bénin. Le Bénin, ils ont réussi à organiser leur conférence nationale et cela a permis aujourd'hui de poser des bases vraiment solides au niveau de la démocratie au Bénin. Mais ici au Togo, il faut reconnaître qu'il y a eu des ratés par rapport à ces mouvements. Ça, il faut le reconnaître. On ne peut pas se voiler.
1: Des ratés, mais la responsabilité est à qui?
4: Non, vous savez, la responsabilité est partagée, Pascal. La responsabilité est partagée parce que, vous savez, ce qui était sur le territoire par rapport à ce qui était à l'étranger, vous voyez, c'était deux civilisations qui se côtoyaient et qui a pris souvent l'élan de pouvoir renverser ce qui était sur le terrain, qui maîtrisait par exemple la chose sur le terrain. Et vous avez vu un peu ce qui s'est passé, c'est-à-dire que ceux qui étaient sur le terrain maîtrisaient beaucoup la politique intérieure du pays. Mais ceux qui étaient à l'étranger, eux, ils étaient là, ils voulaient que les choses aillent vite. Et quand c'était comme ça, vous avez vu ce que ça a donné. Donc, je crois que aujourd'hui n'est pas encore trop tard pour mieux faire, Pascal. Parce que quoi qu'on dise, c'est notre pays après tout. Et tout ce que nous sommes en train de voir aujourd'hui sur des difficultés, c'est des choses qu'on peut quand même, si on veut, si on a la volonté, qu'on peut corriger. On peut transcender effectivement ces clivages aujourd'hui. Et c'est d'avoir par exemple un tableau où chacun pourra se retrouver. Mais si on ne le veut pas, s'il n'y a pas cette volonté des deux parties, Pascal, nous serons toujours en train de traîner, parler toujours des acquis du 5 octobre, mais que nous ne verrons jamais. Donc je crois que la responsabilité incombe aujourd'hui à chacun d'entre nous, à chacun à son niveau, hein, de pouvoir rechercher effectivement le bien de ce pays, parce qu'on ne peut pas être là, parce que depuis le 5 octobre, qu'on revienne sur les mêmes choses et qu'on se dise qu'on n'avance pas. À un moment donné, quand même, il faut qu'on essaie d'avancer.
1: Eh bien, il faut qu'on essaie d'avancer. Uriel, est-ce que finalement, aujourd'hui, ces ratés dont parle Jacques, est-ce que nous ne répétons pas ces ratés encore aujourd'hui, en parlant même d'ailleurs de la classe politique, hein, enfin, de la classe politique, de l'opposition et aussi du pouvoir?
2: Bon, vous savez, le 5 octobre, bon, je ne sais pas quel âge j'avais, Didier devrait nous dire s'il parlait encore. C'est une date. La date de ma naissance, c'est une autre. La date, l'année de mon bac, c'est une autre date. L'année de mes diplômes universitaires, ce sont des dates aussi. Je ne sais pas qu'est-ce qui a frappé dans les cerveaux des gens pour ramener cette date-là et l'accuser de foi, et la prendre, la considérer comme un fondamental d'un nouveau départ. Quoi qu'on dise, on retient une chose. Aujourd'hui, il y a la liberté d'expression, mais je ne me fonderai pas sur une quelconque date pour poursuivre mes ambitions. Chaque Togolais a son ambition. Même tous ceux qui se regroupent, vous ne savez pas en leur fort intérieur ce que chacun a comme ambition.
1: Ce n'est pas une date à oublier dans l'histoire quand même, hein.
2: Le 19 août n'est non plus une date à oublier.
1: Bien sûr.
2: Voilà. Elle est plus récente et elle a mobilisé au 17 août. C'est 19 août 2017.
1: Ne m'induisez
2: pas en erreur.
1: Oui.
2: Voilà. Elle a mobilisé autant de Togolais que j'ai dit. Et elle est plus récente encore. Mes amis, si nous allons... Retenons juste les acquis. Qu'est-ce qu'on a pu obtenir à travers ces mobilisations? Qu'est-ce qu'on a pu obtenir? Moi, j'appelle ça des révoltes positives. Mais aujourd'hui, on a dépassé beaucoup de choses. On ne peut pas, à partir du 5 octobre 1990, refaire quelque chose aujourd'hui. Non. Ce qui nie aussi l'existence actuelle de la liberté d'expression, j'ai dit que c'est une mauvaise foi parce que lorsque nos aînés nous racontent, je prends le cas du grand frère Sabi qui est à la Hague, à chaque fois lors des formations, lorsqu'il nous dit comment ça s'est passé, lorsque tu sors ton journal, et où est-ce que tu vas pour te cacher en attendant si on ne te cherche pas avant de revenir au Togo, Dieu seul sait.
1: Il y a certains qui allaient se réfugier au Ghana avant, voilà, que le journal ne sorte.
2: Tout à fait. Mais aujourd'hui, ce n'est pas le cas. Je peux même appeler le nom du président du conseil tout à l'heure, l'accuser de tout ce que, pourvu que ça soit fondé. Personne ne viendra m'arrêter ici. Et là, je ne peux pas nier la liberté d'expression. Même tout à l'heure, même j'ai subtilement émis des critiques à l'endroit de l'usage de l'intelligence artificielle à ma façon, sachant bien que, voilà, ceux qui y sont, voilà, c'est des tout puissants, mais c'est la liberté d'expression, pourvu que tu apportes quelque chose de plus en t'exprimant. C'est ça qui est important. À chaque fois, revenir sur une date pour penser que c'est un nouveau départ. Mais j'ai dit, peut-être même que ces regroupements jouent même le jeu de qui vous savez. Et c'est nous qui sommes des naïfs à les écouter, à les comprendre et en faire des sujets. Moi, je ne serai pas dedans. Je considère plus ma date de naissance, je considère celle de mes enfants, et le reste, j'avance.
1: Oui, mais, Gosson, au-delà de tout, quand on parle alors de ce processus démocratique, à partir alors du 5 octobre, c'est parce qu'il y a eu un fait. Et justement, avec ce fait, et par la suite, même d'ailleurs, c'est ce qui a débouché sur la conférence nationale souveraine. Il y a Didier qui en parlait tout de suite. Mais aujourd'hui, la question est de savoir, quand on prend la classe politique, hein, en général, est-ce que, oui, il y a les revendications.

0: conseiller virtuel.
1: Conseiller virtuel du président du conseil. Voilà. Et te dire que, pour être honnête, pour être franchement honnête, la balle est, et même le PC l'a dit, la balle est dans son camp. Parce que jusque-là, je n'ai pas encore entendu d'invitation du PC adressée à la classe de l'opposition et qui a été déclinée. Ce n'est pas à l'opposition de demander à être reçue. Non, tu parles du Togo en commun.
2: Oui.
1: C'est le Togo que nous avons en partage.
2: Monsieur, c'est notre
1: et
2: bien
1: celui-là
2: commun.
1: Celui-là qui représente le Togo à l'international, c'est le président du conseil. Si demain on apprend que.
3: Il y a aussi sa vie d'étonné.
2: Lui, c'est le président de la République, bien sûr.
1: Je vais adopter la posture.
2: Allez-y.
1: Donc, si demain on apprenait qu'il y a une invitation et surtout que la réunion se tiendrait en présence du président du conseil, beaucoup de langues vont se délier et beaucoup d'espoir seront attendus de cette rencontre-ci. Le reste, c'est du pipeau.
2: Mais Didier, oui, la question se pose toujours. On se dit, pour ce petit Togo, pourquoi ne pouvons pas nous entendre, même d'ailleurs, pour le construire ensemble?
3: Parce que nous ne voyons pas le Togo de la même façon. Et nous n'avons pas une considération extrême du Togo. Enfin, je veux dire, la plupart d'entre nous ne sont pas assez patriotes. Pourquoi je dis ceci? Si nous nous entendons sur le minimum,
2: oui,
3: et si nous voulons tous que le Togo aille bien, et que nous voulons voir un certain nombre de choses avancer dans le pays, il aurait été possible de mettre juste des balises. Savoir où il faut toucher, savoir où il ne faut pas toucher, savoir sur quoi il faut se diviser, savoir sur quoi il ne faut pas se diviser. Vous voyez, le problème aujourd'hui est qu'au Togo, nous nous divisons sur tout. Sur tout, oui.
2: C'est-à-dire qu'il n'y a pas de sujet d'entente.
3: Il n'y a rien, on ne s'entend sur pratiquement rien. Bon, qu'on donne des exemples, donne-moi le 27 avril. Est-ce que tous les Togolais sont d'accord que le 27 avril, nous avons eu l'indépendance? Oui, même si on le dit dans la bouche comme ça. Est-ce que dans le subconscient de tout le monde, est-ce que tout le monde est d'accord que le 27 avril, le Togo est indépendant?
2: En tout cas, c'est ce que nous avons tous ensemble appris
3: sur les bancs. Si tout le monde est d'accord, comment est-ce que nous observons le 27 avril? Qu'est-ce que nous faisons le 27 avril qui unit tous les Togolais? Vous allez voir le 27 avril prochain encore, il y aura plusieurs manifestations, chacun à sa façon. Et le discours autour de chacune des manifestations sera un discours assez... ce seront des discours clivants. Tel en train de dire le contraire de l'autre, de ce que l'autre a dit. À partir de cet instant, si sur le minimum, la date de l'indépendance du pays, nous ne nous entendons pas, tu crois que nous nous entendrons sur quelque chose un jour? Vous savez que le Togo ici, on avait quoi? 3 hymnes, non? Mais on avait connu d'autres hymnes aussi.
4: 3 couplets.
3: Ouais, bon, voilà, 3 couplets de l'hymne national. Mais vous étiez d'accord avec moi qu'il y avait eu d'autres hymnes aussi. Ça veut dire que certains ne sont pas d'accord sur un certain nombre de choses que nous devons coller au Togo. Je prends juste des faits historiques. Hein. Maintenant, aujourd'hui, Gosson parlait tout à l'heure de dialogue. Est-ce que vous avez vraiment, véritablement un dialogue ici qui a véritablement abouti, à part le dialogue de 2006 qui a abouti à l'accord politique global, qui, voilà, si on veut même faire le bilan de l'APG encore, chacun ira dans son sens. De quoi on veut dire que l'APG est caduque, certains vont dire l'APG est d'actualité. Donc, le problème que nous avons ici, c'est que nous nous entendons sur pratiquement rien. Le jour où les Togolais vont s'entendre sur le minimum, s'entendre que le Togo est d'abord le Togo pour chacun de nous, et que avant d'être, moi par exemple, avant de venir de Couveux d'où je viens là, je suis d'abord Togolais. Si on me demande tu viens d'où, je dis je suis Togolais, et que ça ne choque personne, et que les gens s'attendent à ce que je dise que je viens de Couveux là-bas, de quelle préfecture, qu'on sache comment me traiter,

0: si on continue comme ça, le Togo, là, le problème que nous avons, on continue à faire le bilan, hein, mais on n'avancera jamais. Le jour où nous allons avancer, c'est le jour où nous entendrons chacun de son côté de ce que on place le Togo au-dessus de la mêlée.
1: D'accord.
0: Dès que ça touche le Togo, mettons l'intérêt du Togo au-dessus de la mêlée. Que les individus s'effacent, que les intérêts personnels s'effacent et que les intérêts partisans aussi s'effacent pour que l'intérêt du Togo
1: soit privé. Jacques, pourquoi c'est si difficile pour nous, en tant que Togolais, de s'entendre sur l'essentiel?
2: Vous savez, c'est les intérêts, hein. Le jour que
1: les autres aussi ont des intérêts.
2: Oui, non, ça, écoutez, quand vous prenez par exemple, Uriel dit de ne pas parler du 5 octobre, mais vous savez, quand vous prenez le 5 octobre par exemple.
1: Après tout, c'est une référence dans l'histoire.
2: Mais c'était des partis dans le temps. C'est-à-dire, c'était le RPT et d'autres partis et tout. Mais aujourd'hui, quoi qu'on dise, le RPT n'existe plus. Pascal, on n'a plus le RPT. Et aujourd'hui, quand vous prenez, par exemple, la plupart des acteurs politiques qui sont là, Pascal, c'est des gens qui pouvaient quand même s'entendre. On ne sait pas ce qui se passe. Comme je l'ai dit, c'est des intérêts, au fait. Si chacun est dans son intérêt, il est difficile de laisser un intérêt. Vous comprenez? Il est très difficile, lorsque vous êtes assis sur une mine d'or, si on ne jette pas peut-être une grenade sur vous, pour que vous puissiez sauter avec la mine d'or, il est difficile de laisser cette mine d'or. Moi, je crois que l'important aujourd'hui, le jour que chacun va comprendre de faire un peu sa part, je crois qu'on va avancer. C'est-à-dire que chacun lâche un peu ses petits intérêts-là, au détriment effectivement de l'ensemble du Togo. Nous allons avancer. Mais du moment où...
3: On n'a pas un petit intérêt.
2: Non, je dis si quelqu'un laisse sa mine d'or, par exemple. Pascal, vous ne pouvez pas comprendre aujourd'hui, avec toute cette souffrance, tout ce que nous traversons, qu'on dise qu'encore qu'à ce siècle, les gens laissent de l'argent dans les puisards, les gens laissent de l'argent dans les polytanks, et aujourd'hui dans les quartiers c'est difficile pour dormir, parce que les petits voleurs créent des problèmes aujourd'hui à nos compatriotes pour démonter leur polytank pour chercher de l'argent. Donc vous voyez, quand nous traversons une situation comme ça, il n'y a qu'une seule chose. Il faudrait que nous puissions avoir le patriotisme pour surmonter tout ce que nous sommes en train de
1: traverser.
4: Alors, c'est la même question qui a été posée à Didier, à Jacques. Et tu demandes à savoir pourquoi nous, Togolais, avec notre pays aussi petit que soit-il, pourquoi on ne peut pas s'entendre pour le développement. Je pense que les prédécesseurs ont feinté la réponse. La réponse est simple. Tout simplement parce qu'on ne peut pas être tous épanouis. Ceux qui sont déjà épanouis ne veulent jamais voir ceux qui souffrent parvenir à cette étape d'épanouissement. Ça, il n'y a rien à faire. Il suffit de constater dans nos familles.
1: Oui.
4: Il y a quelqu'un qui est épanoui. Il crée toujours de la cisanie, de la manipulation pour maintenir tout le monde dans cet état de pauvreté et pour bien régner. C'est comme ça. Ceux qui sont déjà épanouis ne nous laisseront jamais. Ils ne feront jamais qu'on s'entende pour créer des conditions et des cadres propices pour que tous les Togolais soient épanouis.
1: Mais est-ce que c'est le propre du Togolais?
4: Voilà, la question, c'est en réalité, si c'était à moi de poser, j'allais te la poser parce que tout à l'heure, tu as failli nous faire croire qu'ailleurs, les gens s'entendent pour créer des cadres d'harmonie et de développement. Tu as failli nous le faire croire. C'est la question que j'allais te retourner. Ça existe partout. Mais au Togo, c'est tellement visible. C'est tellement visible. Sinon, il n'y aurait pas des quartiers qui vivraient dans les inondations et d'autres sur les collines, il n'y aurait pas des quartiers où les gens sortent avec de grosses bagnoles, des réservoirs pleins de carburant et d'autres poussent leurs motos. Il n'y aurait pas. Tu comprends? C'est ça. Parce que ceux qui sont déjà épanouis ne veulent jamais voir les gens comme toi et moi parvenir à cet état.
1: D'accord, même sur le plan
4: politique. J'ai répondu très clairement.
1: Non, mais c'est votre manière de répondre aussi, mais sur le plan politique, je pense quand même qu'on peut aussi faire quelque chose pour s'entendre et arriver à trouver une solution pour le développement de ce pays qui nous tient à cœur, et notre pays, le Togo, bien sûr. Nous allons donner la parole à nos auditeurs 90 86 35 35 91 36 63 75, les deux numéros sur lesquels vous pouvez intervenir dans cette émission sur des sujets débattus, bien sûr, ici. Sans oublier notre numéro WhatsApp 90 45 78 57. Bien avant, nous faisons un clin d'œil à nos annonceurs.
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1: Nous sommes de retour dans cette émission Club de la Presse et maintenant nous nous ouvrons à vous. Vous pouvez nous appeler au 90 86 35 35 91 36 63 75 pour bien sûr s'exprimer sur des sujets débattus ici au Club de la Presse. Nous avons notre premier auditeur en ligne. Allô?
13: Ah, bonjour, pasteur.
1: Bonjour, Basile. Comment vous allez?
13: Eh, tout goulèvement.
1: D'accord, allez-y. Je vous écoute.
13: Et salue les autres aussi.
1: Oui.
13: Bon, on ne peut pas s'entendre.
1: Pourquoi?
13: On est là en train de se tromper entre nous. Le mensonge est la chose la mieux partagée. Ici, quand tu vois par exemple le défunt président, il nous disait que lui, même lui, il a dit à ses enfants que même ils sont dépassés, que le pouvoir est là-bas. Là. Et ils voient le pouvoir, ils n'ont qu'à passer à côté de ce pouvoir-là, que lui, au cœur de ses enfants, ne va s'approcher du pouvoir. Mais on a vu la suite. Voilà. Et c'est dit même que c'est lui-même qui a dit aussi qu'il ne faut jamais laisser ce pouvoir. Donc, entre le Togo, ça ne peut jamais marcher parce que c'est le Togo seul que nous avons en partage. Et quand on dit qu'il y a d'autres qui vont être là et il ne faut pas qu'ils laissent le pouvoir, vous voyez déjà, ça c'est la forme de discours qui doit exister entre nous jusqu'à. Voilà.
1: D'accord. Merci Basile pour votre intervention. 90 86 35 35 91 36 63 75. Allô?
14: Allô, bonjour.
1: Bonjour, comment vous allez?
14: Je vais bien, vous.
1: Ça va, pas la grâce. C'est monsieur Yao?
14: Yao de Zanguera.
1: Oui, monsieur Yao de Zanguera, merci.
14: J'ai eu en tant que. Il y a un peu de banalisation de la date du 5 octobre 90. C'est une date primordiale, c'est une date essentielle que nous ne devons jamais oublier. Tout est basé là-bas. On ne peut pas changer ça avec notre frère de l'indépendance, mais c'est une date de référence que tout Togolais digne de ce nom ne doit jamais oublier, puisque des gens sont tombés. Des gens sont tombés. Là, la gueule de bête peut en parler. Donc, il faut jamais oublier cette date. Merci beaucoup.
1: Merci, monsieur Yao, pour votre intervention. Salut, Pascal. En quoi la responsabilité est engagée? Monsieur Jacques, il y a deux ans, Unis se retrouve seul au Parlement et a voté une constitution sans le mot, en aucun cas, et qui leur paraît idéal. Qui a encore déchiqueté le minimum là? Monsieur Jacques, c'est Ro qui nous écrit le message. Hein. Question posée à Jacques, mais je ne comprends pas trop le fond de la question. Monsieur Ro, alors 90, 86, 35, 35. Allô?
15: Allô, bonjour.
1: Bonjour, monsieur Gado, comment vous allez?
15: Ça va très bien.
1: D'accord, allez-y.
15: Oui, je voudrais poser une petite question. Est-ce que parmi les conditions, est-ce qu'il y a quelqu'un qui, cette situation arrange, ne veut pas aider pour que la jeunesse vienne? Franchement, c'est comme s'il y a d'autres dans l'opposition qui aident le pouvoir à garder ce pouvoir. Répondez-moi, s'il vous plaît. Merci beaucoup, je vous dis.
1: Merci, monsieur Gado, pour votre intervention. 90, 86, 35, 35. Allô?
16: Allô?
1: Oui, bonjour.
16: Bonjour, mon directeur.
1: C'est monsieur?
16: C'est monsieur Dodi de Daravé.
1: Ah, monsieur Dodi, depuis Daravé. Allez-y, je vous écoute.
16: Je remercie tout le monde au plateau. Hein. Mm. La date que vous venez de parler, le 5 octobre, on ne peut pas l'oublier. Donc, on demande que le pouvoir n'a qu'à mis un peu de l'eau dans son vin pour que les choses puissent marcher. Depuis 5 octobre, jusqu'à ce jour-là, nous sommes dans la souffrance totale, la misère totale, partout. Seulement ceux qui sont au gouvernement qui sont un peu lésés. Les autres sont dans la misère. Donc, on leur demande pardon. Nous sommes à genoux. Ils n'ont qu'à nous faire évoluer le Togo. Merci.
1: Merci à vous, Dodi, pour votre intervention. Bonjour, le plateau. Pour le 5 octobre 1990, cette date devrait être considérée comme la date de la libération nationale. Malheureusement, le régime essaie encore de verrouiller tous les acquis, ou tous ces acquis, et cette liberté d'expression souffre toujours. La preuve est que M. Hurel n'arrive pas à dénoncer la mauvaise gouvernance. Merci et bonne émission à vous. C'est Martial hein, qui nous écrit depuis Kégué. 90 86 35 35. Allô?
17: Respect Pascal.
1: Respect partagé Patrick. J'allais dire le commandant.
17: Ben ouais, c'est le commandant, il n'y a pas de souci.
1: J'espère que vous allez bien.
17: Oui, ça va bien, passe à grâce. Je dis bonjour à tes confrères aussi.
1: D'accord.
17: Pascal.
1: Oui.
17: La dernière fois, j'ai suivi un monsieur. Un opposant, un politicien, bon, je ne vais pas cacher, il s'appelle M. Kampatib, le leader de, j'ai oublié son parti là,
1: PSR,
17: Adi, je crois.
1: Oui, Adi, oui.
17: Adi, voilà. Mm. Il a dit quelque chose la dernière fois qui m'a fait beaucoup réfléchir. On lui a posé la question de savoir que pourquoi, quand il commence la lutte, quand ça veut, la mayonnaise veut prendre, qu'est-ce qui s'est passé, qu'est-ce qui ne s'est pas passé? Et il revient toujours à la case du départ. Vous savez ce que le monsieur a répondu? Tout le monde a qu'à bien écouter. Le seul problème ici, c'est que l'opposition n'arrive pas à réussir son combat. C'est l'armée. Ça veut dire beaucoup de choses. C'est ce qu'il a dit. C'est pas moi qui le dis. C'est ce qu'il a dit. Donc, ça veut dire que, vraiment, est-ce qu'on ne peut pas changer le fusil du poule pour voir? Puisque quand ils reconnaissent que c'est l'armée, il n'y a pas autre chemin à passer pour voir ce que ça peut encore donner. Ce n'est pas moi de le dire, moi je connais les opposants. Je suis un citoyen qui a son regard avec sa politique aussi. Il ne peut pas changer de fusil. Et pour revenir sur le problème de 5 octobre, franchement, peu nombreux peuvent comprendre ce qui s'est passé le jour-là, parce que j'ai dit, à cet âge, à ce moment plutôt, il y a maintenant beaucoup qui ne sont pas encore nés. Mais ce qui s'est passé, c'est pour dire que ça n'a pas été facile. Ça n'a pas été facile. Et pour finir, ce que vous avez évoqué dans l'entame de cette émission concernant le décès de M. Lokodonou, franchement, le monsieur là, tout ce que moi j'ai pu garder de ce monsieur, c'est que c'est un philanthrope. Et que ses œuvres l'accompagnent.
18: D'accord.
17: Et à l'amour aussi, pour l'autre là, et de M. Château.
1: M. Fiadio, oui.
17: Voilà. Mmh. Bon, bonne émission.
1: Merci beaucoup, Patrick, pour votre intervention. Patrick, c'est le dernier auditeur. Charity, vous nous, voilà, vous nous permettez. Allô?
19: Allô?
1: Oui, bonjour.
19: Ah oui, j'étais en ligne depuis, là.
1: Ah, on m'a
19: maintenu.
1: Oui,
19: bonjour à vous tous.
1: Bonjour.
19: Répa, Monsé, et locaux, des gens bien, que j'aime bien. Voilà. 5 octobre, avec le régime ancien. 5 octobre avec les jeunes de 2005 qui ont l'air de ne pas avoir été à l'école du blanc pour lire les tests, qu'il ne faut pas faire de coup d'état jusqu'à en faire le triple et tout le reste. On a l'impression qu'ils n'ont pas été à l'école du blanc. Et puis la révolution industrielle, ça ne se fera pas, ça se fera jamais avec un régime pareil. Donc ils sont appelés à alterner pour qu'on avance. Voilà.
1: Merci, Madame Messi, pour votre intervention. Madame Messi, c'est la dernière auditrice pour le compte à l'heure de cette émission. Je lis ce message avant qu'on ne fasse le dernier tour de table. Bonjour, Pascal. Togolais égale hypocrisie. Chacun veut être le seul à profiter. Et je me demande parfois si nous aimons réellement ce pays ou si nous cherchons seulement à préserver nos intérêts personnels et ceux de notre progéniture. Vraiment, le Togolais a encore 1000 wagons de retard par rapport à l'expression « un pour tous, tous pour un ». C'est Sam qui nous écrit depuis Kégué. Et je présume que Sam est un Togolais. On revient en plateau pour faire un tour de table. Uriel.
4: Oh, on avait commencé par Jacques.
2: Non, okay, je vais prendre la parole.
1: Oui, Jacques, allez-y.
2: Oui, non, je crois que quand l'auditeur parlait, j'avais évoqué la question du parti unique dans le temps, quand je parlais du RPT, qui n'existe plus. Aujourd'hui, il n'y a plus le RPT, il n'y a que Unir. Bon, certains s'amusent à dire...
4: Il n'y a pas que
2: Unir. Bon, d'aucuns disent que RPT Unir, bon, c'est ce que les gens disent souvent.
1: Mais là aussi, il n'y a aucun parti appelé RPT Unir.
2: Non, c'est en ça que le compatriote, j'ai compris un peu sa pensée. Et je disais que aujourd'hui, quand on disait, il faut reconnaître qu'on pouvait avancer. Parce qu'aujourd'hui, il n'y a plus Unir. Il n'y a plus RPT, mais il n'y a que Unir aujourd'hui. Aujourd'hui, il n'y a que le président du parti qui est devenu aujourd'hui président du conseil. Et aujourd'hui, on a un président de la République. Donc, vous voyez, c'est des passerelles sur lesquelles quand même on pouvait sauver pour pouvoir s'entendre. Donc, c'est l'idée que je voulais émettre par rapport à ce que l'auditeur avançait par rapport à ce que j'ai dit.
1: C'est M. Roux, bien sûr, qui avançait l'idée par rapport à ce que vous avez dit. Oui, Uriel.
4: Bon, et chacun a droit de se prononcer, c'est ce que j'ai dit, la liberté d'expression, même si elle n'est pas totale, c'est le peu qu'on a, c'est déjà un acquis. Moi, je voudrais juste inviter les responsables de la mairie de Legbacito et à, si possible, interdire les jeux de foot sur le terrain de l'école primaire Legbacito. Ce terrain est ouvert à la route. La route passe entre l'hôpital de Legbacito et l'EPP Legbacito. Et il y a un terrain qui est collé. Bon, le terrain, c'est pour l'école primaire. Et quand les gens jouent, vous passez, si vous êtes sur la moto, le ballon peut venir vous dérouter carrément. Hier, j'avais assisté à quelque chose qui n'est pas bien parce que le ballon est venu casser la pare-brise, d'une voiture. Et là, il y a eu des soucis. Habituellement, vous allez constater ça, le ballon sort sur la route. Vraiment, que les autorités de cette commune-là prennent leurs dispositions pour interdire ce jeu. Soit ils protègent le terrain d'abord.
2: Ils n'ont pas clôturé.
4: Non, le terrain n'est pas clôturé. Le terrain va jusqu'à la route. Voilà l'hôpital, voilà le terrain. Et ça se joue vraiment, il y a tout un désordre là-bas. Il ne faudrait pas que le pire arrive un jour avant qu'on ne sorte les ambulances.
1: Merci, merci pour cette interpellation. Oui, Didier.
0: Non, je nous invite chacun, en ce qui le concerne, à porter le Togo dans son cœur et à placer le Togo avant son intérêt. Je crois que ce n'est pas facile, comme Uriel le faisait, le disait, mais je pense
1: que... Mais est-ce que ce n'est pas facile, vraiment?
0: C'est la volonté. Non, ce n'est pas facile.
1: Oui, c'est-à-dire de porter le Togo dans son cœur?
0: Non, c'est facile de porter le Togo dans son cœur, mais ce n'est pas facile de privilégier l'intérêt du collectif à l'intérêt individuel.
1: Ok, d'accord, je comprends.
0: C'est ce que je voudrais dire. Mais si nous avons la volonté, on peut y arriver. Moi, j'ai l'habitude de dire à des gens qu'il faut que nous cherchions le bien de ce pays, même si nous, on n'en profite pas, et que nos enfants, qui ont déjà grandi, n'en profitent pas. Il faut quand même que le Togo soit bien un jour pour les autres. Et il faut que nous travaillions dans ce sens-là. C'est vrai que on va continuer à dire un certain nombre de choses, mais à chaque fois que l'occasion nous est donnée, chacun en ce qui le concerne, dans son domaine qu'il faut, n'enfonçons, ne cherchons pas à enfoncer le Togo pour notre réussite personnelle. Et défendons la cause commune et ça restera la ligne de certains d'entre nous. D'accord. Nous continuerons de privilégier le Togo au-dessus des intérêts personnels et des intérêts partisans.
1: D'accord, merci beaucoup Didier. Oui, Gosson.
18: Oui, je vais juste jumeler les propos de Didier à ceux de Uriel pour dire ceci. Si on cessait de rechercher les intérêts personnels, on aurait été d'accord que le nombre de communes qui a été porté à 117 est trop pléthorique. Au Bénin, où ils ne sont que 77, chaque commune a un terrain de jeu. L'Eguacito, je ne suis pas sûr qu'il a un terrain de jeu. À trop pambasser, on finit par mal étreindre.
1: D'accord. Merci, Gerson Ketomania. Jamais un mot pour finir?
20: Un mot, permettez que je salue cette vision et cette opportunité offerte par le président de Konya, Dr. Maurice Malik Mozo, à ces quatre jeunes filles d'exception, et leur souhaiter de profiter pleinement d'accord. de cette belle aventure-là, et que ce séjour-là soit un déclic.
1: D'accord, que ça soit un déclic et dans vivement. Leur avenir. Merci beaucoup, Jamin Poli, directeur de communication même de Konya. Merci d'être passé dans cette émission. Uriel Lignan, merci d'être passé dans cette émission. Directeur de publication du journal Mega Info, Jacques Dakouti, merci d'être passé aussi dans cette émission journaliste et bien sûr analyste politique. Didier Assogba, merci d'être passé aussi dans cette émission. Directeur de publication du journal en ligne Togo Breaking News, Gosson Ketomanyan, merci d'être passé journaliste à Liberté. Merci à vous tous qui nous avez suivis, vous qui nous avez appelés aussi pour vos diverses contributions à ce débat. Merci à vous, merci à Charity Senaya qui a assuré la mise en onde avec un regard bienveillant de Michel Kokou Vitog et Omega. Jérôme Dakouta a assuré la mise en ligne. Je suis Pascal Lossou. Je vous retrouve demain à partir de 11h pour un nouveau numéro de l'émission Club de la Presse. D'ici là, portez-vous bien. Au revoir.

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0: C'est l'heure du journal sur la nouvelle génération. Messieurs, dames, bonjour et merci de nous choisir pour vous informer. Une date, un événement, 5 octobre 1990, une date qui marque le soulèvement populaire au Togo, un événement qui a jeté les bases de la démocratisation de notre pays. 36 ans après, la classe politique togolaise de l'opposition s'en souvient toujours. Les parlementaires togolais cherchent de nouvelles solutions pour mieux lutter contre la pollution plastique. Un séminaire organisé la semaine dernière, bien sûr, leur a permis de revoir les tests en place et de réfléchir à ce qui peut être amélioré. Vous êtes toujours dans la tranche de la mi-journée sur Canal FM. Hors de nos frontières, en Guinée, l'opposant Aliou Ba retrouve la liberté après près de 2 ans derrière les barreaux. Et nous bouclerons cette tranche d'information avec l'actualité sportive qui nous sera présentée par Maxime Akapou. Voilà tout pour l'essentiel. Messieurs, dames, encore une fois, bienvenue et bonne réception à toutes et à tous.
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0: Encore une fois, bonjour. 5 octobre 1990, 5 octobre 1926, 36 ans, jour pour jour du soulèvement populaire au Togo, un événement qui a jeté les bases de la démocratisation de notre pays. Et dans le cadre de cet anniversaire, le mouvement Manifeste Génération Togo a organisé hier dimanche une rencontre au siège de la CDPA à Lomé, une mobilisation qui a réuni plusieurs composantes du mouvement, notamment la DMP, la DMK originale, la LDP, le Front Touche pas à ma Constitution, les membres du CNCC ainsi qu'une partie de la population. Cette rencontre a été l'occasion de revenir sur les événements du 5 octobre 1990, de rendre hommage aux acteurs de cette période et de faire le bilan de la lutte politique. Une occasion pour les responsables d'évoquer les perspectives de cette mobilisation. Au centre des messages, la volonté de poursuivre la mobilisation pour obtenir le départ du régime actuel et le retour à la Constitution de 92. Nathanaël Olympio, membre du mouvement et porte-parole du Front Touche pas à ma Constitution.
2: Le 5 octobre 1990 est une date repère dans la lutte pour la libération du Togo. Et beaucoup de jeunes aujourd'hui qui ont 30 ans, 20 ans, ne connaissent pas toujours cette histoire. Donc aujourd'hui, nous avons voulu nous souvenir de ces héros. Nous avons voulu aussi prendre un

0: Cette chanson patriote, qu'est-ce que ça veut dire? Ça veut dire que nous avons peur chacun dans sa maison. Mais quand nous nous retrouvons ensemble, il faut seulement que cet effet d'ensemble permette de transcender la peur. Ça ne veut pas dire que la peur a disparu. Ils ont transcendé la peur et ils ont bravé l'interdit. Donc, c'est ce que nous devons aussi faire aujourd'hui, nous mettre ensemble. Et une fois ensemble, la peur s'écarte.
1: Et au cours des échanges, une date a été retenue, le 20 novembre prochain. La responsable du manifeste Génération Togo prévoit à cette date une nouvelle mobilisation populaire présentée comme un ultimatum au pouvoir en place, Nathanaël Olympio.
0: C'est comme ça que nous pouvons adresser des messages très forts aux régions. Et c'est dans cette logique-là que le 20 novembre 2026, nous voulons faire un grand événement pour avertir une dernière fois, dernier avertissement à ce régime qui va avoir 60 ans dans quelques mois. Et nous avons posé la question aux Togolais, est-ce que vous êtes prêts à accepter que ce régime continue de nous diriger après 60 ans? Et la réponse est non. Pour cela, nous devons nous organiser. Parce que ce qui s'est passé le 5 octobre 1990 n'est pas le fruit du hasard. Ça a été préparé. Et quand l'étincelle vient, on ne sait pas comment ça peut venir. En 1990, c'était une chanson, l'hymne national qui a tout déclenché. Donc, personne ne sait ce qui peut déclencher la colère d'un peuple. Parce que nous avons la colère dans notre cœur. Nous avons la souffrance dans notre corps. Mais chacun souffre dans son intérieur. Dans sa maison, nous allons dominer et nous allons accomplir le travail qui est le nôtre aujourd'hui, c'est-à-dire retrouver la liberté du peuple togolais.
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1: Les parlementaires togolais réfléchissent à de nouvelles pistes pour renforcer la lutte contre la pollution plastique. Un séminaire consacré à l'appropriation et à l'adaptation du corpus législatif de la francophonie sur la pollution plastique s'est tenu donc du 2 au 3 octobre dernier à Lomé, une initiative de l'Assemblée nationale togolaise en partenariat avec l'Assemblée parlementaire de la francophonie et l'Organisation internationale de la francophonie. Durant 2 jours, les participants ont examiné les tests et instruments juridiques existants avec l'objectif de réfléchir à leur adaptation aux réalités togolaises. Nadjo Ladon, président de la Commission de l'environnement à l'Assemblée nationale.
4: Hier le climat, aujourd'hui le plastique. En effet, déjà en février 2025, nous avions travaillé ensemble sur le corpus législatif relatif au changement climatique. Cette continuité traduit une conviction partagé. Pour répondre aux défis environnementaux de son temps, le législateur doit disposer des connaissances, des outils, des expériences qui lui permettent de légiférer avec justesse. Le plastique rend bien sûr les services quotidiens. Pourtant, lorsque sa production, son usage et sa gestion échappent à toute maîtrise, il s'accumule dans nos rues, obstrue les caniveaux, atteint les cours d'eau et les océans et fragilise les écosystèmes. Ces conséquences touchent directement la santé, le cadre de vie et l'activité économique de nos populations. Face à ce constat, le Parlement a un rôle particulier. Il lui revient d'examiner la pertinence des règles existantes, d'éclairer les choix publics et de contrôler leur mise en œuvre. Il lui appartient aussi d'écouter les administrations publiques, les collectivités territoriales, les entreprises, les chercheurs et les citoyens, car aucune réponse durable ne pourra naître de la seule volonté du législateur. Ces 2 jours nous offrent l'occasion de confronter les expériences, d'identifier les obstacles et de dégager les pistes concrètes, à savoir réduire les déchets à la source, améliorer leur collecte, encourager leur valorisation et accompagner les changements de pratiques.
1: Et pour le représentant de l'OIF Bakary Junior Bamba, l'enjeu est de disposer de lois qui correspondent aux réalités nationales, mais surtout de lois effectivement applicables et susceptibles d'avoir un impact concret sur la vie des populations. Bakary Junior Bamba.
5: Selon le programme des Nations Unies pour l'environnement, l'humanité a consommé plus de 500 millions de tonnes de plastique pour la seule année 2024. Dont près de 400 millions de tonnes étaient appelées à devenir rapidement des déchets. Sans action urgente, la quantité mondiale de déchets plastiques pourrait presque tripler d'ici 2060 et atteindre environ 1,2 milliard de tonnes par an. Derrière ces chiffres, il y a une réalité que nous connaissons tous, les déchets dans nos villes, dans nos sols, dans nos cours d'eau et finalement dans nos mers. Le plastique est peut-être conçu pour l'usage d'un instant. Sa trace, elle, peut traverser les générations.

0: C'est pourquoi la lutte contre la pollution plastique ne révèle pas seulement de la gestion des déchets, elle interroge nos modes de production et de consommation, la responsabilité des producteurs, le rôle des collectivités, les comportements individuels, mais aussi, et peut-être surtout dans cette enceinte, la capacité de la loi à organiser et à accompagner la transformation de nos sociétés. Le Togo dispose déjà d'un cadre législatif et réglementaire en la matière. L'enjeu est aujourd'hui d'examiner comment ce cadre peut être renforcé, comment son application peut être améliorée et comment de nouveaux instruments peuvent être mobilisés. C'est précisément tout l'intérêt de ces deux journées. Confronter les expériences, examiner les solutions disponibles, identifier celles qui correspondent aux réalités togolaises et surtout faire émerger des propositions concrètes. Protéger notre environnement, c'est finalement décider de la trace que nous voulons laisser et de celle que nous refusons de léguer.
1: Et parlant des déchets plastiques, l'association Zéro Déchet Plastique a participé le samedi dernier à l'opération Togo Propre observée chaque premier samedi du mois. L'association Zéro Déchet Plastique s'est donc mobilisée sur le site, aux abords bien sûr du CHU Sylvanus Olympio, pour participer à l'assainissement des lieux et attirer l'attention sur la gestion des déchets plastiques. Elle a ainsi sensibilisé les revendeuses installées au nord de l'hôpital sur les conséquences des déchets jetés dans la nature avant de procéder au nettoyage des abords du centre hospitalier. Une action menée en présence du préfet du Golfe est présentée par les initiateurs comme un geste citoyen en faveur de la salubrité. Gérard Diossou, président de l'association.
2: La mobilisation de ce matin, premier samedi du mois, qui est consacrée à une journée nationale de salubrité, nous l'avons saisie pour mobiliser d'abord tous nos militants et partisans. Et nous avons voulu marquer cette journée par une sensibilisation des vendeurs, vendeuses qui continuent à servir des repas de mets dans des sachets plastiques, tous les repas chauds. Donc nous avons passé du temps à sillonner tous les étalages et à parler surtout les femmes. Hein. Et elles ont compris que l'enjeu est de taille parce que c'est une question de santé publique. Et nous avons essayé de leur expliquer que lorsqu'on utilise par exemple le sachet Piwata, il ne faut pas le déposer dans la nature. Il faut le garder sur soi, collecter, trier et ils vont être très valorisés. Mais le deuxième objectif de cette journée, c'est de nettoyer, procéder au ramassage des ordures, en particulier les sachets plastiques qui jonchent les abords CHU Sylvanus Olympio, un hôpital de référence bien entendu. Et nous avons fait le nettoyage depuis les feux tricolores de la poste à l'ouest et ça concourt à l'assainissement.
1: Et l'association Zéro Déchet Plastique profite bien sûr de l'occasion pour proposer au gouvernement la mise en place d'un mécanisme de collecte des déchets pour réduire la présence des déchets plastiques dans les espaces publics. Gérard Diossou que nous retrouvons.
2: Nous devons savoir que la pollution plastique est une évidence, est une réalité. C'est une calamité. Nous sommes submergés, envahis. C'est la raison pour laquelle notre association Zéro Déchet Plastique a proposé une bonne recette. Pensez à mettre en place un mécanisme de collecte beaucoup plus efficace avec une simple formule. Augmenter, inciter les citoyens à aller chercher eux-mêmes les sachets plastiques et venir les remettre en contrepartie de 200 francs par kilogramme. C'est ce qu'on fait au Ghana et ça marche très bien. Vous allez voir si les pouvoirs publics nous écoutent et appliquent cette recette, je vous promets que nous aurons dans peu de temps, à court, moyen terme, des quartiers, des villes à zéro déchet plastique.
1: Le mouvement Martin Luther King interpelle les pouvoirs publics sur l'accès au gaz domestique au Togo. C'est dans le cadre du mois du consommant local et MMLK plaide pour une baisse du coût du gaz et pour l'interchangeabilité des bouteilles entre les différents opérateurs agréés. Et pour le MMLK, faciliter l'accès à cette source d'énergie permettrait de répondre davantage aux besoins des ménages tout en encourageant des habitudes de consommation plus adaptées aux réalités sociales et économiques du pays. MMLK estime également que la possibilité d'échanger les bouteilles entre les différentes marques éviterait aux consommateurs certaines contraintes liées au choix de leurs fournisseurs. Pasteur Edo Komi, président du MMLK.
3: Le mois de consommant local est celui d'octobre. En tant qu'une association des consommateurs, je viens m'adresser aux Togolais en leur demandant de privilégier les produits locaux, mais au même moment avec un cœur chargé, mais aussi avec d'espoir. Le consommant local, c'est beau. On ne peut pas demander aux Togolais de consommer local si l'énergie pour cuisiner ce local est la plus chère de toute l'Afrique de l'Ouest. Au Togo aujourd'hui, le kilo de gaz est à 790 francs. Une bouteille de 12,5 kilos, nous l'achetons à 9 875 francs. À côté de nous au Bénin, à partir d'aujourd'hui même, 1er octobre, la bouteille de 3 kilos est à 2000 francs, soit 666 francs le kilo. Et il lance des kits subventionnés pour les ménages. Au Burkina, le kilo est à 405 francs. En Côte d'Ivoire, il est de 520 francs. Comment le Togolais paie-t-il son gaz presque deux fois plus cher que son frère burkinabé? Est-ce normal? Non, ce n'est pas normal. Et le résultat est grave. À cause du prix du gaz, nos mamans, nos sœurs retournent au charbon de bois et au bois de chauffe. On détruit nos forêts, on détruit nos poumons, on détruit le pouvoir d'achat.
1: Le MMK formule ainsi trois principales propositions. Aussi souhaite-t-il que le mois du consommant local soit également l'occasion de réfléchir aux conditions d'accès des populations aux produits et services essentiels. Pasteur Edo Koni.
3: Le mouvement Martin Luther King lance trois appels au gouvernement. Premièrement, nous demandons la baisse immédiate, la baisse du prix du gaz à 650 francs maximum le kilo. Deuxièmement, nous demandons l'interchangeabilité des bouteilles sur tout le territoire. Une bouteille vide, c'est une bouteille vide. Elle doit être échangeable partout, peu importe la marque. Troisièmement, nous demandons une opération spéciale kit gaz subventionné pour les ménages vulnérables pendant ce mois d'octobre. Le gaz n'est pas un luxe, c'est une nécessité. C'est un outil de lutte contre la déforestation. Consommons local, oui, mais donnons d'abord aux Togolais les moyens de cuisiner ce local.
1: Une note hors de nos frontières. En Guinée, l'opposant Liouba retrouve la liberté après près de deux ans derrière les barreaux. Le président Mamadi Doumbouya lui a accordé une grâce présidentielle vendredi 2 octobre à l'occasion de la fête de l'indépendance. Au total, 217 détenus ont bénéficié de cette mesure. Président du mouvement démocratique libéral Le Modèle, Liouba avait été condamné à deux ans de prison pour offense et diffamation envers le chef de l'État. Sa condamnation avait donc été confirmée en appel en mai 2025 et sa libération intervient alors que la Cour de justice de la CEDEAO avait demandé sa libération immédiate et sans condition. Après près de deux ans de détention, cette grâce permet donc à l'opposant guinéen de recouvrer la liberté.
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7: La page sportive, nous parlons Maracana, Maramonde. La finale a été jouée donc ce dimanche. Le Togo termine sur le toit du monde. Deux ans après la médaille de bronze en Côte d'Ivoire en 2024, les éperviers maracaniens ont franchi un nouveau palier au Cameroun. Ils sont vice-champions du monde. Le parcours s'est achevé ce dimanche au complexe sportif de Japoma à Douala en finale de la deuxième édition de la Coupe du Monde de Maracana. Opposé à la Côte d'Ivoire tenante du titre, les Togolais se sont inclinés 4-1. Le sacre était pour à apporter demain au vu du parcours exceptionnel de ces joueurs maracaniens, de ces éperviers maracaniens placés dans le groupe C de la mort avec le Canada, la France et les États-Unis. Le Togo a réalisé sans faute 3 victoires en 3 matchs, 13 buts marqués pour encaisser 4. Quart de finale, Togo a battu le Brésil 2-1, mené dès la première minute. Des Togolais renverse la Célestao grâce à Kwesi Elom et Kangbeni Kossi. Demi-finale d'anthologie, Togo 5, Cameroun 4 après prolongation devant son public à Japoma. Le pays hôte, le Cameroun, mène 3-1, puis 4-3 à 3 minutes de la fin. Le Togo égalise sur pénalty à 30 secondes de la fin, puis arrache la victoire en prolongation, doublé d'Edem Ajogbe. Invaincu jusqu'en finale, le Togo quitte le Cameroun avec la médaille d'argent autour du cou et la fierté de tout un peuple. La demi-finale allée des playoffs de la 2e édition au Togo. Nous parlons donc football après Maracana. Place maintenant au match retour décisif ce mercredi. Disputé ce week-end, ce dimanche, donc les rencontres allées ont offert deux scénarios opposés. Au terrain d'Asfosa à Blogamé, la JCA a frappé fort à l'extérieur opposé à l'Asfosa. Les hommes d'Agoué ont arraché une victoire précieuse, 3-2. Un succès qui leur donne un avantage psychologique avant le retour à domicile à Agoué. L'Asfosa, battu mais pas abattu, devra marquer au moins 2 buts pour espérer renverser la vapeur. Dans l'autre demi-finale, Sara FC et Kakadele FC se sont neutralisés 0-0, un match fermé et tactique où aucune des deux équipes n'a réussi à prendre l'avantage. Tout se jouera donc sur un seul match au retour ce mercredi au municipal de Kara. Kakadele FC reçoit Sara FC alors qu'au terrain de la JCA à Gonyevé, JCA attend du pied ferme à Sfosa de Lomé. 2 matchs à fort enjeu. Les 2 vainqueurs au cumulé valideront leur ticket pour la grande finale des playoffs et feront un grand pas vers la montée en D1 Lunato qui, de la JCA d'Asfosa, de Sara ou de Kakadel, rejoindra l'élite. Réponse donc ce mercredi.
1: Et c'est sur cette note sportive que nous bouclons cette édition. Merci de nous avoir suivis. À la mise en onde, Michel Tombega. Merci à toute l'équipe de la rédaction et bonne suite de programme sur 93.5.
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2: 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Mais tu as un peu de
4: Au fur et à mesure, tu as dit. Et là, tu as mis à bien rouler.

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0: Ah oui, la liberté de presse, hein,
2: Liberté après l'expression.
0: 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Liberté de presse, elle est relativement. Elle est
2: loyale. 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Bon, c'est bon. 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
1: 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Que le changement. Changement est donc 50 ans pour la Lola. 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Kaka Kofigo va zipédi. 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Même tel rappel animé. Conférence de la Bôle. Bôle à France, Bélé. 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Mais, dis-nous que l'Afrique, que oui, les Français ne peuvent pas planter, on aura tout, même multipartisme. Donc, à eux, la conférence de la Bôle. Conférence, elle est tracée en ligne là, les qui est dis-nous là, dans l'Afrique, pays francophone, mais désormais. Donc, n'est-ce pas, Benet, tu as dit, que le coup, gamin, que le coup, certains, nous, caca, et démocratie va venir à quelques jours. Et bébé, président de l'Orient, on est au Kakawanegbe. Ou bandit, il faut détourner, il y a un coup d'état, il sera. M'tien une révision. 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
2: un tigri.
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2: Souverain.
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1: 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Il semble qu'il était à 1500 temps, mais. Et le gars, beaucoup de temps, mais quand même. Va m'y aller tout comme le nom de Tia. Amorin a l'outil pour battre mes filles. Yo, yé, tipodé, à 7 ans, papa, ça va où?
3: Et
1: nous, quand on avait
3: français,
1: on
2: l'appelait
3: à Bola,
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3: Mais nous, quand on est
1: au mon frère, nos deux Français, Benoît Séré, Degli avait 28 ans quand il était devenu ministre de la jeunesse à l'eau.
2: 28 ans.
1: 28 ans, Benoît. Jean Degli, c'était le plus jeune ministre de Kofigo en ce moment.
2: Il y a 15 ministres pour André.
1: Et quand il y a son travail en bêtise, pour ne pas jouer les congrès, on était toujours là-bas. On ne coucou, t'es là, pas jouer. Haut conseil de la République. 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
1: c'était quelqu'un qui avait dit dans les gosses. 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
1: 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Amelo a voulu.
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2: 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Aujourd'hui, les jeunes ne s'intéressent pas à la politique. 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
4: Il est 15h.

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Les avis divers. 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Le restaurant Bear & Baby situé à Nkafu recrute deux serveuses. Pièces à fournir, CV, lettre de motivation, une copie de la pièce d'identité, une copie de la pièce d'identité de la personne garante, conditions à remplir, être dévoué, honnête, respectueux et respectable, être présentable et propre, être disponible pour un contrat d'un an au moins, maîtriser l'utilisation d'un smartphone, s'impliquer dans son travail, savoir travailler sous pression, savoir bien parler le français et l'écrire, avoir une expérience de service peut être un atout. Dépôt de dossier au secrétariat de la radio Canal FM. La direction générale de la Société des transports de Lomé Sotral porte à la connaissance des étudiants de l'université sur le réseau étudiant et subordonné à la possession d'une carte e-Sotral dans les conditions suivantes. Pour disposer de la carte e-Sotral, l'étudiant doit se rendre dans un point de vente Sotral muni d'une attestation d'inscription ou de toute pièce justifiant sa qualité d'étudiant de l'université de Lomé. Les points de vente des cartes e-Sotral sont les suivants. Kiosque Campus Nord, Campus Sud, FDS, Atikoumé et Edrenawe, gare de Res et de Bia. Terminus Zangera, Liguacito, Pogon et Dagblé. Après l'achat de sa carte e-Sotral au prix de 250 francs, l'étudiant est enregistré dans la base de la Sotral et peut dès lors l'accréditer à partir de 100 francs, correspondant au tarif d'une course au point de vente susmentionné ou via l'application e-Sotral disponible sur Play Store ou App Store. Avec sa carte e-Sotral créditée, l'étudiant accède au bus en la faisant valider au niveau du valideur.

0: propriétaire de passer le retiré à la radio Canal FM. Nous mettons ainsi fin au Canal Info Service de cet après-midi. Merci de nous avoir suivis. Bon après-midi à toutes et à tous.
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3: Il est 18h.

0: C'est l'heure du journal sur la nouvelle génération. Messieurs, dames, merci de nous choisir pour vous informer. Une date, un événement, 5 octobre 1990, une date qui marque le soulèvement populaire au Togo, un événement qui a jeté les bases de la démocratisation de notre pays. 36 ans après, la classe politique togolaise de l'opposition s'en souvient toujours. Les parlementaires togolais cherchent de nouvelles solutions pour mieux lutter contre la pollution plastique. Un séminaire organisé la semaine dernière, bien sûr, leur a permis de revoir les tests en place et de réfléchir à ce qui peut être amélioré. Et nous bouclerons cette tranche d'information avec l'actualité sportive qui nous sera présentée par Maxime Akap. Voilà tout pour l'essentiel. Messieurs, dames, encore une fois, bienvenue et bonne réception à toutes et à tous.
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0: 5 octobre 1990, 5 octobre 1926, 36 ans, jour pour jour du soulèvement populaire au Togo, un événement qui a jeté les bases de la démocratisation de notre pays. Et dans le cadre de cet anniversaire, le mouvement Manifeste Génération Togo a organisé hier dimanche une rencontre au siège de la CDPA à Lomé, une mobilisation qui a réuni plusieurs composantes du mouvement, notamment la DMP, la DMK originale, la LDP, le Front Touche pas à ma Constitution, les membres du CNCC ainsi qu'une partie de la population. Cette rencontre a été l'occasion de revenir sur les événements du 5 octobre 1990, de rendre hommage aux acteurs de cette période et de faire le bilan de la lutte politique. Une occasion pour les responsables d'évoquer les perspectives de cette mobilisation. Au centre des messages, la volonté de poursuivre la mobilisation pour obtenir le départ du régime actuel et le retour à la Constitution de 92. Nathanaël Olympio, membre du mouvement et porte-parole du Front Touche pas à ma Constitution.
2: Le 5 octobre 1990 est une date repère dans la lutte pour la libération du Togo. Et beaucoup de jeunes aujourd'hui qui ont 30 ans, 20 ans, ne connaissent pas toujours cette histoire. Donc aujourd'hui, nous avons voulu nous souvenir de ces héros. Nous avons voulu aussi prendre un engagement solennel en disant que ce qu'ils ont commencé, nous allons l'achever. Nous allons terminer le travail. Mais nous ne pouvons rien faire tout seuls. Vous savez, le 5 octobre 1990, les jeunes nous ont donné une leçon. À l'époque, avec le général Yadema, il y avait une répression très forte et tout le monde avait peur. L'hymne national qui nous a accompagnés pour avoir l'indépendance était interdit. Et puis, il y a eu ce procès. Dans la salle, il y avait des étudiants. Et puis, l'un d'entre eux a eu le courage d'entonner l'hymne national dans la salle du tribunal. Et toute la salle a repris cette chanson patriotique. Qu'est-ce que ça veut dire? Ça veut dire que nous avons peur chacun dans sa maison. Mais quand nous nous retrouvons ensemble, il faut seulement que cet effet d'ensemble permette de transcender la peur. Ça ne veut pas dire que la peur a disparu. Ils ont transcendé la peur et ils ont bravé l'interdit. Donc, c'est ce que nous devons aussi faire aujourd'hui, nous mettre ensemble. Et une fois ensemble, la peur s'écarte.
0: Et au cours des échanges, une date a été retenue, le 20 novembre prochain. La responsable du manifeste Génération Togo prévoit à cette date une nouvelle mobilisation populaire présentée comme un ultimatum au pouvoir en place, Nathanaël Olympio.
2: C'est comme ça que nous pouvons adresser des messages très forts au régime. Et c'est dans cette logique-là que le 20 novembre 2026, nous voulons faire un grand événement pour avertir une dernière fois. Dernier avertissement à ce régime qui va avoir 60 ans dans quelques mois. Et nous avons posé la question aux Togolais, est-ce que vous êtes prêts à accepter que ce régime continue de nous diriger après 60 ans? Et la réponse est non. Pour cela, nous devons nous organiser. Parce que ce qui s'est passé le 5 octobre 1990 n'est pas le fruit du hasard. Ça a été préparé, préparé et préparé. Et quand l'étincelle vient, on ne sait pas comment ça peut venir. En 1990, c'était une chanson, l'hymne national qui a tout déclenché. Donc, personne ne sait ce qui peut déclencher la colère d'un peuple. Parce que nous avons la colère dans notre cœur. Nous avons la souffrance dans notre corps. Mais chacun souffre dans son intérieur. dans sa maison. Nous allons dominer et nous allons accomplir le travail qui est le nôtre aujourd'hui, c'est-à-dire retrouver la liberté du peuple togolais.
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0: Les parlementaires togolais réfléchissent à de nouvelles pistes pour renforcer la lutte contre la pollution plastique. Un séminaire consacré à l'appropriation et à l'adaptation du corpus législatif de la francophonie sur la pollution plastique s'est tenu donc du 2 au 3 octobre dernier à Lomé, une initiative de l'Assemblée nationale togolaise en partenariat avec l'Assemblée parlementaire de la francophonie et l'Organisation internationale de la francophonie. Durant deux jours, les participants ont examiné les tests et instruments juridiques existants avec l'objectif de réfléchir à leur adaptation aux réalités togolaises. Nadjo Ladon, président de la Commission de l'environnement à l'Assemblée nationale.
4: Hier le climat, aujourd'hui le plastique. En effet, déjà en février 2025, nous avions travaillé ensemble sur le corpus législatif relatif au changement climatique. Cette continuité traduit une conviction partagé. Pour répondre aux défis environnementaux de son temps, le législateur doit disposer des connaissances, des outils, des expériences qui lui permettent de légiférer avec justesse. Le plastique rend bien sûr les services quotidiens,

0: et les citoyens, car aucune réponse durable ne pourra naître de la seule volonté du législateur. Ces deux jours nous offrent l'occasion de confronter les expériences, d'identifier les obstacles et de dégager les pistes concrètes, à savoir réduire les déchets à la source, améliorer leur collecte, encourager leur valorisation et accompagner les changements de pratique.
1: Et pour le représentant de l'OIF Bakary Junior Bamba, l'enjeu est de disposer de lois qui correspondent aux réalités nationales, mais surtout de lois effectivement applicables et susceptibles d'avoir un impact concret sur la vie des populations. Bakary Junior Bamba.
2: Selon le programme des Nations Unies pour l'environnement, l'humanité a consommé plus de 500 millions de tonnes de plastique pour la seule année 2024. Dont près de 400 millions de tonnes étaient appelées à devenir rapidement des déchets. Sans action urgente, la quantité mondiale de déchets plastiques pourrait presque tripler d'ici 2060 et atteindre environ 1,2 milliard de tonnes par an. Derrière ces chiffres, il y a une réalité que nous connaissons tous, les déchets dans nos villes, dans nos sols, dans nos cours d'eau et finalement dans nos mers. Le plastique est peut-être conçu pour l'usage d'un instant. Sa trace, elle, peut traverser les générations. C'est pourquoi la lutte contre la pollution plastique ne révèle pas seulement de la gestion des déchets, elle interroge nos modes de production et de consommation, la responsabilité des producteurs, le rôle des collectivités, les comportements individuels, mais aussi, et peut-être surtout dans cette enceinte, la capacité de la loi à organiser et à accompagner la transformation de nos sociétés. Le Togo dispose déjà d'un cadre législatif et réglementaire en la matière. L'enjeu est aujourd'hui d'examiner comment ce cadre peut être renforcé, comment son application peut être améliorée et comment de nouveaux instruments peuvent être mobilisés. C'est précisément tout l'intérêt de ces deux journées. Confronter les expériences, examiner les solutions disponibles, identifier celles qui correspondent aux réalités togolaises et surtout faire émerger des propositions concrètes. Protéger notre environnement, c'est finalement décider de la trace que nous voulons laisser et de celle que nous refusons de léguer.
1: Et parlant des déchets plastiques, l'association Zéro Déchets Plastiques a participé le samedi dernier à l'opération Togo Propre observée chaque premier samedi du mois. L'association Zéro Déchets Plastiques s'est donc mobilisée sur le site, aux abords bien sûr du CHU Sylvanus Olympio, pour participer à l'assainissement des lieux et attirer l'attention sur la gestion des déchets plastiques. Elle a ainsi sensibilisé les revendeuses installées au nord de l'hôpital sur les conséquences des déchets jetés dans la nature avant de procéder au nettoyage des abords du centre hospitalier. Une action menée en présence du préfet du Golfe est présentée par les initiateurs comme un geste citoyen en faveur de la salubrité. Gérard Djossou, président de l'association.
3: La mobilisation de ce matin, premier samedi du mois, qui est consacrée à une journée nationale de salubrité, nous l'avons saisie pour mobiliser d'abord tous nos militants et partisans. Et nous avons voulu marquer cette journée par une sensibilisation des vendeuses qui continuent à servir des repas de mets dans des sachets plastiques sur les repas chauds. Donc nous avons passé du temps à sillonner tous les étalages et à parler surtout les femmes. Et elles ont compris que l'enjeu est de taille parce que c'est une question de santé publique. Et nous avons essayé de leur expliquer que lorsqu'on utilise par exemple le sachet Piwata, il ne faut pas le déposer dans la nature. Il faut le garder ce soir, collecter, trier et ils vont être valorisés. Mais le deuxième objectif de cette journée, c'est de nettoyer, procéder au ramassage des ordures, en particulier les sachets plastiques qui jonchent les abords CHU Sylvanus Olympio, un hôpital de référence bien entendu. Et nous avons fait le nettoyage depuis les feux tricolores de la poste jusqu'à l'ouest et ça concourt à l'assainissement.
1: Et l'association Zéro Déchets Plastiques profite bien sûr de l'occasion pour proposer au gouvernement la mise en place d'un mécanisme de collecte des déchets pour réduire la présence des déchets plastiques dans les espaces publics. Gérard Djossou que nous retrouvons.
3: Nous devons savoir que la pollution plastique est une évidence, est une réalité. C'est une calamité. Nous sommes submergés, envahis. C'est la raison pour laquelle notre association Zéro Déchets Plastiques a proposé une bonne recette. Pensez à mettre en place un mécanisme de collecte beaucoup plus efficace avec une simple formule. Augmenter, inciter les citoyens à aller chercher eux-mêmes les sachets plastiques et venir les remettre en contrepartie de 200 francs par kilogramme. C'est ce qu'on fait au Ghana et ça marche très bien. Vous allez

0: Si les pouvoirs publics nous écoutent et appliquent cette recette, je vous promets que nous aurons dans peu de temps, à court, moyen terme, des quartiers, des villes à zéro déchet plastique.
1: Le mouvement Martin Luther King interpelle les pouvoirs publics sur l'accès au gaz domestique au Togo. C'est dans le cadre du mois du consommant local et MMLK plaide pour une baisse du coût du gaz et pour l'interchangeabilité des bouteilles entre les différents opérateurs agréés. Et pour le MMLK, faciliter l'accès à cette source d'énergie permettrait de répondre davantage aux besoins des ménages tout en encourageant des habitudes de consommation plus adaptées aux réalités sociales et économiques du pays. MMLK estime également que la possibilité d'échanger les bouteilles entre les différentes marques éviterait aux consommateurs certaines contraintes liées au choix de leurs fournisseurs. Pasteur Edo Komi, président du MMLK.
2: Le mois de consommant local est celui d'octobre. En tant qu'une association des consommateurs, je viens m'adresser aux Togolais en leur demandant de privilégier les produits locaux, mais au même moment avec un cœur chargé, mais aussi avec d'espoir. Le consommant local, c'est beau. On ne peut pas demander aux Togolais de consommer local si l'énergie pour cuisiner ce local est la plus chère de toute l'Afrique de l'Ouest. Au Togo aujourd'hui, le kilo de gaz est à 790 francs. Une bouteille de 12,5 kilos, nous l'achetons à 9 875 francs. À côté de nous au Bénin, à partir d'aujourd'hui même, 1er octobre, la bouteille de 3 kilos est à 2000 francs, soit 666 francs le kilo, et il lance des kits subventionnés pour les ménages. Au Burkina, le kilo est à 405 francs. En Côte d'Ivoire, il est de 520 francs. Comment le Togolais paie-t-il son gaz presque deux fois plus cher que son frère burkinabé? Est-ce normal? Non, ce n'est pas normal. Et le résultat est grave. À cause du prix du gaz, nos mamans, nos sœurs retournent au charbon de bois et au bois de chauffe. On détruit nos forêts, on détruit nos poumons, on détruit le pouvoir d'achat.
1: Le MMLK formule ainsi trois principales propositions. Aussi souhaite-t-il que le mois du consommant local soit également l'occasion de réfléchir aux conditions d'accès des populations aux produits et services essentiels. Pasteur Edo Komi.
2: Le mouvement Martin Luther King lance trois appels au gouvernement. Premièrement, nous demandons la baisse immédiate, la baisse du prix du gaz à 650 francs maximum le kilo. Deuxièmement, nous demandons l'interchangeabilité des bouteilles sur tout le territoire. Une bouteille vide, c'est une bouteille vide. Elle doit être échangeable partout, peu importe la marque. Troisièmement, nous demandons une opération spéciale kit gaz subventionné pour les ménages vulnérables pendant ce mois d'octobre. Le gaz n'est pas un luxe, c'est une nécessité. C'est un outil de lutte contre la déforestation. Consommons local, oui, mais donnons d'abord aux Togolais les moyens de cuisiner ce local.
1: Une note hors de nos frontières. En Guinée, l'opposant Liouba retrouve la liberté après près de 2 ans derrière les barreaux. Le président Mamadi Doumbouya lui a accordé une grâce présidentielle vendredi 2 octobre à l'occasion de la fête de l'indépendance. Au total, 217 détenus ont bénéficié de cette mesure. Président du mouvement démocratique libéral Le Modèle, Liouba avait été condamné à 2 ans de prison pour offense et diffamation envers le chef de l'État. Sa condamnation avait donc été confirmée en appel en mai 2025 et sa libération intervient alors que la Cour de justice de la CEDEAO avait demandé sa libération immédiate et sans condition. Après près de 2 ans de détention, cette grâce permet donc à l'opposant guinéen de recouvrer la liberté.
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7: La page sportive, nous parlons Maracana, Maramonde. La finale a été jouée donc ce dimanche. Le Togo termine sur le toit du monde. Deux ans après, la médaille de bronze en Côte d'Ivoire en 2024, les éperviers maracaniens ont franchi un nouveau palier au Cameroun. Ils sont vice-champions du monde. Le parcours s'est achevé ce dimanche au complexe sportif de Japoma à Douala, en finale de la deuxième édition de la Coupe du Monde de Maracana, opposée à la Côte d'Ivoire, tenante du titre. Les Togolais se sont inclinés 4-1. Le sacre était pour à portée de main au vu du parcours exceptionnel de ces joueurs maracaniens, de ces éperviers maracaniens placés dans le groupe C de la mort avec le Canada, la France et les États-Unis. Le Togo a réalisé un sans faute, 3 victoires en 3 matchs, 13 buts marqués pour encaisser 4. Quart de finale, Togo a battu le Brésil 2-1, mené dès la première minute. Des Togolais renverse la Célestao grâce à Petit Elom et Kangbeli Kossi. Demi-finale d'anthologie, Togo 5, Cameroun 4 après prolongation devant son public à Japoma. Le pays hôte, le Cameroun, mène 3-1, puis 4-3 à 3 minutes de la fin. Le Togo égalise sur pénalty à 30 secondes de la fin, puis arrache la victoire en prolongation. Doublé d'Edem Ajogbe, invaincu jusqu'en finale, le Togo quitte le Cameroun avec la médaille d'argent autour du cou et la fierté de tout un peuple. La demi-finale allée des playoffs de la deuxième édition au Togo. Nous parlons donc football après Maracana. Place maintenant au match retour décisif ce mercredi. Disputé ce week-end, ce dimanche, donc les rencontres allées ont offert deux scénarios opposés. Au terrain d'Asfosa à Blogamé, la JCA a frappé fort à l'extérieur opposé à l'Asfosa. Les hommes d'Agoué ont arraché une victoire précieuse, 3-2. Un succès qui leur donne un avantage psychologique avant le retour à domicile à Agoué. L'Asfosa battu, mais pas battu, devra marquer au moins 2 buts pour espérer renverser la vapeur. Dans l'autre demi-finale, Sara FC et Kakadel FC se sont neutralisés 0-0. Un match fermé et tactique où aucune des deux équipes n'a réussi à prendre l'avantage. Tout se jouera donc sur un seul match au retour ce mercredi au municipal de Kara. Kakadel FC reçoit Sara FC alors qu'au terrain de la JCA à Guanyevé, JCA attend du pied ferme à Sfosa de Lomé. Deux matchs à fort enjeu. Les deux vainqueurs au cumulé valideront leur ticket pour la grande finale des playoffs et feront un grand pas vers la montée en D1 Lunato qui, de la JCA d'Asfosa, de Sara ou de Kakadel, rejoindra l'élite. Réponse donc ce mercredi.
1: Et c'est sur cette note sportive que nous bouclons cette édition. Merci de nous avoir suivis. À la mise en onde, Michel Tombega. Merci à toute l'équipe de la rédaction et bonne suite de programme sur 93.5.
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3: Madame, monsieur, bonsoir et bienvenue sur la West Africa Démocratie Radio. Info chez vous, voici les grandes lignes. Au sommaire de cette édition ce soir, au Nigeria, les opérations de recherche et de sauvetage se poursuivent suite au crash d'un avion de l'armée de l'air dans le sud du pays. L'appareil transportait 32 personnes, dont 25 passagers et 7 membres de l'équipage. Détail à suivre en début d'édition. Au Sénégal, le gouvernement déclenche le plan d'urgence régional de Dakar pour renforcer le dispositif de réponse aux inondations. Celles-ci ont déjà fait plusieurs morts et d'importants dégâts matériels.
4: C'est une forte pluie qui a causé beaucoup d'inondations ici et là dans la ville. Entre-temps, il y a eu des débordements dans les maisons. Je voudrais saisir l'occasion pour exprimer notre solidarité à l'endroit de nos compatriotes. Beaucoup ont vu leur maison envahie par les eaux. Nous leur disons que nous sommes à leur côté.
3: Cher Tidiane Diaye, ministre sénégalais de l'hydraulique et de l'assainissement, que vous écouterez plus en détail dans ce rendez-vous d'information. Et pendant ce temps, au Burkina Faso, le ministre de la diplomatie était face à la population hier dimanche, dans le cadre de la tribune de redevabilité initiée par le gouvernement. Karomakou Jean-Marie Traoré est largement revenu sur les actions mises en œuvre par son département ces dernières années. À suivre dans la seconde partie de ce journal, dans un peu plus d'un quart d'heure, le dossier de la rédaction, l'invité et l'actualité des sports. Bienvenue à toutes et à tous.
5: Demba Amar-An.
3: Au Nigeria, pour démarrer, un avion de l'armée de l'air s'est écrasé ce lundi dans le sud du pays. L'appareil qui effectuait un vol de routine entre Benin City et Lagos transportait 32 personnes, dont 25 passagers et 7 membres d'équipage. L'épave a été localisée près d'une base navale dans l'état d'Ondo. Les opérations de recherche et de sauvetage sont en cours sans bilan communiqué pour le moment. Plus de détails avec Sylvie Bedraogo.
6: L'accident s'est produit ce lundi 5 octobre dans la région d'Igbokoda, dans l'état d'Ondo, dans le sud du Nigeria. Selon l'armée de l'air nigériane et le ministre de l'aviation Festus Keyamo, 32 personnes se trouvaient à bord de l'appareil, 25 passagers, 7 membres d'équipage. L'avion, un ATR-42, effectuait un vol de routine entre Benin City et Lagos lorsqu'il s'est écrasé. L'appareil est tombé près de la base navale d'Igbokoda, l'épave a été localisé et une opération de recherche et de sauvetage a été lancée par l'armée de l'air. Pour l'heure, aucun bilan sur d'éventuelles victimes n'a été communiqué. Des images diffusées sur les réseaux sociaux montrent des personnes rassemblées près d'un cours d'eau, tandis que les équipes de secours poursuivent les recherches à bord d'embarcations. La TR-42 est un avion bimoteur à hélice utilisé notamment pour les liaisons régionales de courte distance. Les circonstances exactes de l'accident ne sont pas encore connues. Les opérations se poursuivent donc dans la zone d'Igbokoda, dans l'attente de nouvelles informations sur le bilan et les causes du crash.
3: Et nous y reviendrons dans nos prochaines éditions plus amplement sur cette actualité au Nigeria. Revenons ici au Sénégal où les fortes pluies enregistrées ces dernières 48 heures ont fait plusieurs victimes et provoqué d'importants dégâts. Dans plusieurs régions du pays, des morts mais aussi des blessés sont notés à Dakar et dans plusieurs localités. Face à la situation, les autorités ont renforcé les opérations de secours et appellent les populations à la vigilance. Explications et détails, Sani Moumouni Seibou.
7: Le bilan provisoire fait état de plusieurs morts après les fortes précipitations de ces dernières 48 heures. Une jeune femme de 25 ans et son fils de 4 ans ont perdu la vie aux parcelles assainies après l'effondrement d'un mur de leur concession. À Matam, dans le nord du pays, une personne est également décédée et deux autres ont été blessés dans l'effondrement d'un hangar. À Kaolack, un mort et 3 blessés sont enregistrés après l'effondrement d'un bâtiment. Face à ces intempéries, les autorités ont renforcé les opérations de secours. Le ministre de l'Hydraulique et de l'Assainissement, Cher Tidiane Diaye, s'est rendu dans plusieurs quartiers de Dakar et de sa banlieue pour constater les dégâts.
4: C'est une forte pluie qui a causé beaucoup d'inondations ici et là dans la ville. Entre-temps, il y a eu des débordements dans les maisons. Je voudrais saisir l'occasion pour exprimer notre solidarité à l'endroit de nos compatriotes. Beaucoup ont vu leur maison envahie par les eaux. Nous leur disons que nous sommes à leur côté. On avait déjà diffusé donner des informations avec des numéros verts pour pouvoir appeler après les services qui s'occupent de ces pompages et de l'appui pour qu'elles viennent aider. Des mesures durables sont prévues. Il y a des ouvrages structurants durables qui ont commencé à être mis en place. Pas plus tard que la semaine dernière, nous avions fini d'élaborer la nouvelle stratégie nationale de gestion intégrée du risque d'inondation, qui est le nouveau paradigme de gestion des inondations.
7: De son côté, le ministre de l'Intérieur, Mohamedou Makhtha Cissé, a demandé aux sapeurs-pompiers et aux autorités administratives de renforcer la coordination des interventions. Les gouverneurs, préfets et sous-préfets sont chargés d'organiser les secours, d'évaluer les dégâts et d'assister les sinistrés.
3: Et sachez également que le gouvernement sénégalais a décidé ce lundi de déclencher le plan d'urgence régional de Dakar pour renforcer le dispositif de réponse aux inondations consécutives aux fortes pluies enregistrées durant le week-end. La décision a été prise par le Premier ministre Ahmadou Alaminoulo lors d'une réunion d'urgence consacrée à la situation en présence de plusieurs ministres et des responsables des services impliqués dans la gestion des inondations.
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3: Direction à présent le Burkina Faso, où la tribune de redevabilité du gouvernement se poursuit. Hier dimanche, le ministre de la Diplomatie était face à la population dans son stand pour expliquer les actions mises en œuvre par son département depuis l'accession au pouvoir du capitaine Ibrahim Traoré, des actions centrées sur la souveraineté diplomatique du pays. Détail à Ouagadougou avec Martin Kaba.
8: Après les ministres de la guerre et de l'administration territoriale, c'est au tour du ministre des Affaires étrangères d'expliquer les actions de son département au public. Et face au public composé de citoyens ordinaires et de diplomates, le ministre Karamoko Jean-Marie Traoré explique que la politique étrangère du Burkina Faso se résume essentiellement en 4 points, le renforcement de la souveraineté, la diversification des partenaires, la participation de la diaspora et le renforcement de l'intégration africaine.
9: Nous avons une activité qui fait du bénéfice non monétaire. Ensuite, nous avons une activité qui fait du bénéfice souvent différé et du bénéfice délocaliser. C'est pour cela que je disais, lorsque l'action diplomatique est en cours, il ne faut pas observer les résultats au ministère des Affaires étrangères. Il faut l'observer dans d'autres champs d'observation qui peuvent être les secteurs économiques et financiers et secteurs culturels.
8: Entre 2023 et 2025, la diaspora burkinabé a transféré au pays près de 1 milliards de francs CFA et l'initiative Diaspora Bond a mobilisé plus de 150 milliards de francs CFA pour le financement de divers projets. Et le ministre Traoré dit travailler au quotidien à améliorer la perception des autres peuples vis-à-vis du Burkina Faso. Martin Kaba, Ouagadougou, West Africa, Démocratie Radio.
3: Et ce lundi 5 octobre 2026, cela fait 36 ans que le Togo s'est ouvert au multipartisme. Rappelez-vous, à la même date, en 1990, un soulèvement populaire relatif au procès de deux jeunes militants accusé d'avoir distribué des tracts incendiaires contre le pouvoir de Eyadema. Gnassingbé, j'y arrive, le président de la République d'alors avait embrasé le pays plus de 3 décennies plus tard. De nouveaux partis politiques ont vu le jour, mais la question d'une possible alternance reste au cœur des débats. À Lomé, correspondance de Ida Badjo.
10: 36 ans après ce point de départ du processus de démocratisation du Togo, l'un des objectifs des contestataires a été atteint. Plusieurs formations politiques ont vu le jour, mais sur le terrain de l'alternance politique, le constat reste beaucoup plus mitigé, confie ce citoyen qui n'a pas voulu révéler son identité.
11: Le Togo aujourd'hui n'est plus celui de 1990. Les citoyens disposent davantage de libertés formelles pour pouvoir s'exprimer. Les institutions qui doivent organiser les élections existent aussi. Mais il y a encore des efforts à faire sur le plan de l'alternance. Il y a aussi les restrictions qui pèsent sur les libertés.
10: Un autre observateur note des conflits d'intérêts au sein même de l'opposition. Pour lui, celle-ci n'a pas suffisamment réussi à transformer les inspiration née du 5 octobre en véritable changement politique.
12: Il y a des conflits d'intérêts au sein de l'opposition. Ça a fait plutôt la part belle aux partis au pouvoir. Généralement, je ne pense pas qu'on puisse dire qu'il y a vraiment quelque chose qui a bougé puisque le système est resté le même.
10: Et pourtant, le Togo était bien parti avant de connaître un recul il y a un peu plus de 10 ans, indique un autre citoyen sous couvert de l'anonymat.
13: Il y a eu des avancées jusqu'en 2017. On a pensé que nous y étions presque, mais Malheureusement, l'opposition n'a pas pu gérer cette soif que le peuple avait exprimée à travers la grande mobilisation. Et je pense que c'est à partir de ce moment qu'on a dégringolé.
10: 36 ans après le soulèvement populaire, la question de l'alternance reste donc toujours posée. La quête d'un véritable changement politique et d'une gouvernance démocratique pleinement effective demeure pour beaucoup un chantier encore inachevé. Ida Badjo, Lomé pour la West Africa Democracy Radio.
3: Ida Badjo, on parle cette fois de la Guinée où la grâce présidentielle annoncée à l'occasion de la fête de l'indépendance du pays, c'était le vendredi dernier. Cette grâce ouvre désormais la voie à la libération d'Aliou Ba, leader de la formation politique modèle. Rappelez-vous, Aliou Ba a été condamné à 2 ans de prison ferme et l'opposant devra toutefois effectuer un stage d'encadrement civique de 45 jours. Dans un camp militaire avant de recouvrer pleinement sa liberté, une condition qui fait réagir sa défense. À Conakry, correspondance de Tierno Alpha, Ibrahima Baldé.
14: Aliou Ba a été condamné en janvier 2025 à 2 ans de prison ferme pour offense et diffamation à l'encontre du chef de l'État. À quelques mois de la fin de sa peine, le leader de la formation politique modèle bénéficie d'une grâce présidentielle. Mais il doit d'abord effectuer un stage d'encadrement civique et de préparation à la réinsertion pendant 45 jours dans un camp militaire. Une décision qui a tout de suite fait réagir au sein de sa formation politique. Aliou Dalen Diallo, membre du bureau exécutif du modèle.
15: Maintenant qu'il ne restait plus que moins de 2 mois pour purger la totalité de la peine, si le président Aliou Ba ne sort qu'avec une grâce, il n'est pas relaxé, ça restera inscrit dans son casier judiciaire qu'il est condamné pour les faits dont il est accusé.
14: Du côté de la défense, les avocats demandent que cette décision soit

0: différents de ceux qui avaient été condamnés pour des infractions de droit commun.
1: Pour certains acteurs, l'essentiel reste la libération de l'opposant détenu depuis plus d'un an. Sa condamnation avait notamment été contestée devant la Cour de justice de la CEDEAO. La juridiction ouest-africaine estime sa détention arbitraire et contraire à la liberté d'expression. De Conakry, Tcherno Alpha Ibrahim Baldé pour la West Africa Democracy Radio.
2: Et puis au Niger, s'est tenue en fin de semaine dernière la première réunion de la commission intergouvernementale russo-nigérienne à Niamey. Les discussions ont notamment porté sur l'exploitation des ressources naturelles dans le pays et surtout sur un projet de coopération dans le domaine nucléaire. Les détails avec notre correspondant à Niamey, Yacouba Abiboulaye.
3: Plusieurs secteurs ont été au cœur des discussions. Le commerce, l'énergie, l'agriculture, les transports, la sécurité de l'information et la culture. La Russie s'est notamment engagée à accompagner le Niger dans l'exploitation de ses matières premières. Autre dossier évoqué lors de cette rencontre, la mise en œuvre d'un programme électronucléaire. Alzouma Seyni, ministre nigérien de l'énergie.
4: Notre ambition est donc de faire de l'énergie un véritable moteur de transformation nationale. À cet effet, la coopération énergétique entre le Niger et la Fédération de Russie offre déjà des perspectives prometteuses. La mise en œuvre d'un programme électronucléaire nécessite des institutions solides, des compétences spécialisées, une réglementation appropriée, des infrastructures adaptées et surtout un investissement considérable dans le capital humain.
3: Cette coopération intervient alors que le Niger est confronté depuis plusieurs semaines à des coupures d'électricité qui perturbent le quotidien des populations. Pour les autorités nigériennes, le développement de nouveaux partenariats dans le secteur énergétique pourrait donc contribuer à améliorer l'offre d'électricité dans le pays. De Niamey, Yacouba Abiboulaye pour la West Africa Democracy Radio.
2: Et vous l'avez compris, c'est la fin de la première partie de ce journal. La seconde partie, dans quelques instants, avec le dossier, l'invité, la page des sports. Mais avant, je vous rappelle les principaux titres. C'était à la une ce soir le Nigeria, où les opérations de recherche et de sauvetage se poursuivent suite au crash d'un avion de l'armée de l'air dans le sud du pays. L'appareil transportait 32 personnes, dont 25 passagers et 7 membres d'équipage. Au Sénégal, le gouvernement déclenche le plan d'urgence régional de Dakar pour renforcer le dispositif de réponse aux inondations. Celles-ci ont déjà fait plusieurs morts et d'importants dégâts matériels dans la capitale sénégalaise et dans des localités de l'intérieur du pays. Vous avez écouté donc Cheikh Tidiane Dieye, ministre sénégalais de l'hydraulique et de l'assainissement. Au Burkina Faso, le ministre de la diplomatie était face à la population hier dimanche dans le cadre de la tribune de redevabilité initiée par le gouvernement. Karamoko Jean-Marie Traoré est largement revenu sur les actions mises en œuvre par son département ces dernières années. La suite du journal, c'est tout de suite.
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2: Le dossier de la rédaction ce soir nous mène au Mali, où la Journée internationale des enseignants intervient donc cette année dans un contexte particulièrement difficile pour le personnel éducatif. Journée internationale des enseignants célébrée donc ce lundi 5 octobre. Dans plusieurs localités du pays, notamment dans les zones affectées par l'insécurité, des enseignants travaillent sous la pression des menaces et avec des effectifs insuffisants, entre peur, manque de personnel et lourdes charges de travail. Certains continuent pourtant d'assurer seul le fonctionnement des classes. Plus de détails avec notre correspondant à Bamako, Aliou Thiam.
5: Dans le nord du Mali, enseigner reste un défi quotidien. Dans certaines zones, la situation sécuritaire pèse directement sur le travail des enseignants et sur leur présence dans les établissements. Un enseignant actuellement en poste dans une des localités du Nord témoigne de cette réalité et décrit les conditions dans lesquelles il exerce son métier.
6: Des enfants ici, ils ont besoin d'aide pour leur scolarité. On manque crucialement d'enseignants. Nous avons ici 3 classes et 3 cours, mais j'ai ici un volontaire avec moi.
5: Cette situation ne concerne pas que le nord du pays. Dans la région de Banyangara, au centre du Mali, la pression des groupes armés terroristes affecte également la présence des enseignants dans les écoles. Pour Amadou Nougué, responsable de la jeunesse de Banyangara, certains enseignants vivent avec la crainte des groupes armés terroristes.
7: Lorsqu'on parle de la pression des groupes armés terroristes, il faut quand même parler de la peur. Donc par peur aussi, ces enseignants sont quand même dans des centres urbains.

0: les écoles urbaines et les autorités éducatives, hein, à travers les CAPE des académies, ont essayé de les redéployer dans les écoles, hein, qui sont censées être sous sécurité. Alors pour aussi les permettre également d'épauler les collègues enseignants qui sont en ville.
1: À l'insécurité s'ajoute une autre difficulté, le manque de personnel enseignant. Dans certaines écoles, le nombre d'enseignants disponibles ne permet pas de couvrir correctement toutes les classes. Certains enseignants sont obligés de prendre en charge plusieurs niveaux et cumuler différentes tâches.
2: Pourquoi de l'insécurité? Vraiment, moi je suis seul ici. Je me débrouille comme ça, je suis pour. Je travaille du matin au soir, du lundi au vendredi, parfois le samedi. J'ai fait des cours supplémentaires pour faire le rattrapage, en général pour la sixième année. C'est très fatigant. L'enseignant n'a que minimum deux cours, comme on l'a fait avec la double division, même deuxième année, troisième, quatrième, cinquième, sixième. L'enseignant n'a le maximum deux cours. Mais moi, j'ai fait six cours seul. Comment je peux vous dire, je suis pas... Parfois, je peux faire une semaine avec des céphalées.
1: Face à cette situation, les organisations syndicales demandent une réponse des autorités. Ousmane Almoudou, secrétaire général des syndicats signataires du 15 octobre 2016.
3: Nous sommes dit qu'il était bon pour les enseignants du Mali de s'organiser, fêter la journée et interpeller les autorités pour que la journée soit inscrite comme toutes les autres journées dans les fêtes au Mali. Et c'est une manière de discuter, de partager entre nous, entre les doyens et les experts, sur la question de la pénurie d'enseignants au Mali. Nous sommes dit qu'il est important qu'on pose l'interrogation, qu'on réfléchisse et qu'on interpelle le gouvernement par rapport au recrutement. Parce que ça fait quand même 2-3 ans, il n'y a pas eu de recrutement d'enseignants au Mali.
1: Du côté du gouvernement, la question des conditions de vie et de travail des enseignants est également évoquée. Le ministre de l'Éducation nationale, Amadou Sissavane, assure que des efforts seront poursuivis pour améliorer la situation du personnel enseignant.
4: Tout ce que les enseignants revendiquent en matière d'amélioration de leur cadre de travail, de leurs conditions de travail, donc, tout ça est pris déjà en compte. Je leur ai parlé des chantiers qui sont ouverts, des travaux qui sont lancés pour certains et d'autres en voie de l'être. Tout ça participe de cette amélioration. Nous y sommes et cela va se faire.
1: La journée internationale des enseignants intervient donc alors que de nombreux enseignants continuent d'exercer dans des conditions difficiles. Pour les acteurs du secteur, l'enjeu est également de maintenir les enfants à l'école malgré les difficultés sécuritaires et les déplacements de certaines populations. Aliou Cham, Bamako, West Africa Democracy Radio.
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6: Au Togo, on continue de parler de cette journée du 5 octobre 1990 qui reste une date majeure dans l'histoire politique du pays. À travers des mouvements populaires, cette journée avait permis l'ouverture au multipartisme. Donc, plus de trois décennies après, plusieurs formations politiques ont vu le jour et le paysage institutionnel a évolué dans le pays. Mais une question demeure, qu'est-il advenu des aspirations de changement portées par cette mobilisation? On en parle avec Maître Jean Yaouvi Degli, ancien ministre délégué et auteur de l'ouvrage « Togo, à quand l'alternance ?». Il répond aux questions de notre correspondante Ida Badjo.
7: Bonjour Maître Jean-Yaouvi Degli.
8: Bonjour.
7: Vous êtes un acteur de la transition en 1992. Lorsqu'on parle de 5 octobre 1990 au Togo, parlez-nous un peu de cette date au Togo.
8: Cette date, elle est fondatrice hein, de tout le processus démocratique togolais, puisque c'est cette date qui a été celle où pour la première fois les Togolais qui jusque-là étaient considérés comme un peu plus selon ses dirigeants auraient refusé liberté et démocratie, c'est le jour où ce peuple a démontré pour la première fois que lui aussi il est attaché à la démocratie, à l'état de droit et aux libertés. Puisque c'est le jour où on devait rendre un verdict concernant le procès qu'on appelle l'Ogodoglo avec des jeunes qui ont distribué des tracts justement favorables à la démocratie à l'époque. C'est le jour, le verdict du procès qui a eu lieu le 21 septembre devait être rendu, que ces événements se sont passés et que les Togolais ont démontré leur colère et leur volonté de changer de régime et d'aller à la démocratie.
7: 36 ans après le soulèvement du 5 octobre 1990, quel bilan peut-on réellement dresser de la démocratisation du Togo ?
8: Je crois que aujourd'hui, nous sommes repartis dans beaucoup de domaines à la case départ. La démocratisation se réduit au Togo à l'adoption de lois, à la création de plusieurs partis, c'est-à-dire à l'existence du multipartisme, à la décentralisation, à quelques libertés comme la liberté de presse, la liberté de parole, la liberté de religion, la liberté d'association, mais avec des institutions qui sont essentiellement animées par l'ancien parti qui a gouverné le Togo, le RPT, qui aujourd'hui est devenu le Parti Unir. Donc la démocratie n'est pas rentrée dans les profondeurs et dans la réalité concrète, comme on peut le dire. Elle est un petit peu une démocratisation de façade.
7: Pourquoi l'alternance politique reste-t-elle si difficile à réaliser au Togo, malgré l'ouverture au multipartisme?
8: L'alternance politique est difficile à réaliser au Togo pour plusieurs raisons. Je dirais que la première, c'est la racine même du processus, notamment l'échec de la transition. La transition qui a suivi la conférence nationale, une conférence nationale qui, disons-le quand même, n'a pas été totalement une réussite en ce qui concerne la réconciliation nationale. La transition qui a suivi et qui aurait dû permettre d'être l'initiatrice de l'alternance au Togo, cette transition s'est révélée être un grand serpent qui s'est mordu la queue. Elle s'est terminée en queue de poisson, et puis elle s'est terminée avec une restitution du pouvoir à l'ancien régime, c'est-à-dire au général Eyadema à l'époque. Et donc à partir de cet instant, l'ancien régime qui a pris conscience de ce qui s'est passé, chat échaudé craignant l'eau froide, a pris toutes les dispositions pour tout barricader et pour définitivement ne plus perdre le pouvoir. Ça, c'est le premier point. Le deuxième, c'est le fait que le pouvoir en place lui-même s'est organisé et a pris toutes les dispositions pour verrouiller tous les circuits qui peuvent permettre un changement qui ressemble à de l'alternance dans notre pays. Et la troisième raison, c'est l'opposition togolaise qui, malheureusement, s'est révélée souvent ne pas être à la hauteur et surtout s'est révélée être toujours divisée. Et dans cette division, elle a permis au pouvoir en place de se pérenniser et donc d'avoir jusqu'à aujourd'hui une situation difficile en ce qui concerne la possibilité d'alternance.
7: L'opposition togolaise a-t-elle suffisamment tiré les leçons de ses échecs électoraux et de ses différentes mobilisations?
8: Il semble malheureusement que non, parce que lorsque l'on voit ce qui se passe aujourd'hui, l'opposition n'a pas tiré des leçons des conséquences de sa division. L'opposition ne semble pas avoir tiré des leçons de son organisation et des résultats des différentes mobilisations pour se réorienter autrement. Est-ce parce que le pouvoir est trop fort? Est-ce parce que l'opposition est trop faible? L'un dans l'autre, en tout état de cause, il ne semble pas que l'opposition ait tiré toutes les conséquences de ces déboires pour que, aujourd'hui ou demain, elle s'organise mieux pour pouvoir conquérir le pouvoir.
7: Le changement de constitution intervenu ces dernières années a profondément modifié l'organisation des pouvoirs. Est-ce que cela ne réduirait pas quelque part les perspectives d'alternance?
8: Cela réduit absolument les perspectives d'alternance, de l'alternance telle qu'on l'entend dans la démocratie traditionnelle. Et cela rend même inexistante l'idée d'une possibilité d'alternance telle que c'est conçue. Et aujourd'hui, en tout cas, le régime dans lequel le Togo se trouve ne favorise pas l'alternance telle qu'on l'entendait jusque-là. Les choses sont plus corsées.
7: Je vous remercie, Maître Jean-Yahoui Degli.
8: Merci, merci à vous.
6: L'actualité des sports de ce lundi, on débute avec les JOJ Dakar 2026. 5 disciplines à suivre, la natation, le skateboard, l'athlétisme, le cyclisme sur route et le breaking seront parmi les disciplines phares des Jeux Olympiques de la Jeunesse Dakar 2026 prévus du 31 octobre au 13 novembre au Sénégal. La natation ouvrira les compétitions du 1er au 6 novembre au complexe Tour de l'œuf à Dakar. Le skateboard se déroulera les 4 et 5 novembre, tandis que l'athlétisme et le cyclisme sur route sont programmés les 8 et 10 novembre. Le breaking clôturera ce programme les 12 et 13 novembre. Ces 5 disciplines font partie des 25 sports au programme de cette édition, première compétition olympique organisée en Afrique. Les épreuves se dérouleront à Dakar, Diamniadio et Sali avec une cérémonie d'ouverture prévue le 31 octobre. On parle cette fois de la Coupe du Monde féminine U20. Romaine Gandounou, récompensée pour le plus beau but du tournoi, l'attaquante béninoise a remporté le prix du plus beau but de la Coupe du Monde féminine U20 à l'issue d'un vote du public face à la Pologne lors de la troisième journée de la phase de groupe. Alors que son pays, le Bénin, était mené à 4-0, Romaine Gandounou a réduit l'écart à la 88e minute de jeu sur un superbe coup franc, une frappe qui lui permet d'inscrire son nom au palmarès de la compétition malgré l'élimination des Amazones U20 de la phase de groupe pour leur première participation à une Coupe du Monde. Les CAF Awards 2026 auront lieu bien sûr le 7 décembre prochain à Lagos au Nigeria. La décision a été prise par le comité exécutif de la Confédération africaine de football lors de l'adoption du calendrier des compétitions pour la période 2026-2030. Le Nigeria accueillera également l'Assemblée générale ordinaire de la CAF prévue le 21 novembre 2026. Par ailleurs, la Confédération africaine de football apporte des changements aux compétitions interclubs. Désormais, un joueur pourra évoluer dans plus d'un club au cours d'une même saison. Le nombre maximal de joueurs qu'un club pourra enregistrer à un moment donné est fixé à 40. C'est tout pour cette édition d'information en français sur la West Africa Democracy Radio. Alors, monsieur, merci de nous avoir suivis. Merci à Ismaël Camara, la partie technique, et à Maud Diouf qui a assuré le streaming sur nos plateformes digitales. Portez-vous bien, que la paix soit avec vous. Bonsoir.
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croyances viennent tout droit des colons. Tu peux faire le tri pour te rapprocher de Dieu. C'est pas si grave de faire des erreurs. Ce qui est grave, c'est de vouloir les ignorer. Le but, c'est pas d'être la meilleure. Le but, c'est de chaque jour s'améliorer. Iman.

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0: Mesdames, messieurs, bonsoir et bienvenue dans cette émission. On s'éclate, c'est tous les lundis et mercredis sur Canal FM quand il sonne 19h30 GMT. J'espère que vous allez bien, mesdames, messieurs. Kiki Sosa est à la mise en onde et la réalisation de cette émission. Pascal, bonsoir.
1: Pour moi, je reviens là. De qui? Après, moi,
0: Ah, mes foins.
1: De vieux.
0: Ah, mes chiens, mes foins.
1: Mes chiens, mes foins. Moi, je peux pas me dos. 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

0: Il se passe des choses à Emolejo. C'est le titre de cette chanson de King Papa Vimensa.
1: Et puis, il y a le Hamiari. Il y a fini. Bon, si oui, plona moyina sous son vide, elle est philosophique.
0: Ficker.
1: Et puis, des fois, ça fait du bien
0: de couler les larmes.
1: De couler les
0: sincèrement.
1: Larmes. Et quoi? 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
1: 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Oula, oh, on va faire viola. On va faire viola. On se met faire viola. Oui. Ça, je veux dire, il y a un petit yog blanc. Il y a un yog blanc.
0: Oh, il y a un
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0: 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On se met comme comme il va du noir. 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
0: Nous sommes
1: là.
0: Comme la fille.
1: Comme la fille.
0: Fifi Antoine
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0: Ah, retiré comme quoi. Ouais, non, elle est. Au Fifi Antoine, Amédon Tovado, Ovad Sordo, Fifi. 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
1: 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morts pas du tout
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2: 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C'est-à-dire, sur le champ, moi, vous l'avez répondu. Mais va huer d'arre, oui, n'y a pas. Mais j'y ai agglé à l'aîné, si.
1: Non, non, non.
2: Non, non. Mais j'y ai agglé à l'aîné. 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
1: 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C'est trop, et t'as ma Hanoumono.
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1: Hein?
2: J'ai une plombe léa.
1: Et bien, n'y a pas.
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1: On me l'organise. On me l'organise.
2: Irresponsabilité.
1: Vous savez combien?
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1: 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Donc, carré. Mia, mia, mia, ouais, bétoine. Qu'allez-vous faire? Parce qu'elle est aussi gamme à Chancho, les miens, bon. Mia décalé, vous faire poire. Mia oppose vidéo à mi-temps, poire. Un jeune homme est parti manger dans un restaurant. Après être servi, il a remis 5000 francs à la vendeuse et c'est le seul billet qu'il avait dans sa poche. Après avoir mangé, il va chez la vendeuse pour prendre sa monnaie. Mais cette dernière lui dit qu'il lui a pas encore donné l'argent. Mesdames, messieurs, qu'allez-vous faire si vous étiez à la place de ce jeune homme? C'est le thème ce soir dans cette émission. On s'éclata.
2: Non va vraiment dire mais il y a eu mille quoi. Ah c'est bien encore. T'as vu mieux t'as rien retrouvé.

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0: Allô? Oui, mille encore ça, Zoro.
8: Comme 100 francs, quand on a 100 francs, pour 2 ans, il y a, dans la merde, quelques décimes, il y a 200 francs sur la mer. Il y a une indignation, et bien, nous sommes gagnés, nous sommes chantés, nous sommes chantés. Voilà, mais il y a une indignation, voilà, au moins, et bien, depuis qu'il y a une décimation, il y a une décimation. Tant que là, il y a un grand nombre de
0: cadres,
8: et qui tombe un coup de foufou, il y a un grand nombre de cadres, à la fin, à la fin, à la fin, à la fin,
0: Kafra,
8: le corps à 4 et 5 balles pour moi. Et moi, le corps à 95, 97 millions de dollars.
6: Ah, ok, d'accord.
8: Quand encore il y a une
0: IT.
6: Eyon, merci beaucoup.
0: Zoro, Zananyo.
6: Plus
0: de 30 ans, toi.
6: Voilà. Au point que l'eau l'a senti, il y a des les. Merci.
0: Zoro,
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6: Kiki Sosa était à la mise en onde et la réalisation de cette émission. Je suis TP,
0: je suis Pascal.
6: Mesdames, messieurs, merci à toutes et à tous de nous avoir suivis. Prenez bien soin de vous. 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
3: Il est 21h.

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0: Bonsoir à tous, bienvenue dans l'émission de Vous à Moi, c'est lundi, vous savez que tous les lundis à 21h30, on se retrouve pour 1h30 de partage à travers cette émission de Vous à Moi. Appelez-moi Suzy Lawson. Et oui, je ne suis pas seule, je vous présente l'équipe à la mise en onde, Kiki Sosa, c'est lui qui va nous conduire. Et avec moi, comme tu l'es lundi, le chef Nati pour sa cuisine. Bonsoir chef et bienvenue.
1: Oui, bonsoir Sweetie.
0: Aujourd'hui, tu as un habit de chef. Hein? Donc, ça va chauffer ce soir.
1: Oui, c'est exceptionnel.
0: Ah oui. Ok. Donc, voilà, c'est l'équipe. Vous connaissez la procédure, n'est-ce pas? Nous avons nos différentes rubriques, les unes après les autres, et ce succès. Mais elles ne sont pas pareilles. Alors, je vous laisse apprécier cette chanson et on revient pour les choses sérieuses.

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1: Alors, dans la rubrique Comment ça marche, aujourd'hui, je vais répondre à une question qui m'a été posée parce que les gens me disent « Ah, on ne peut plus envoyer nos messages. » Je crois qu'on a donné toutes sortes de réponses depuis toutes ces années que De vous à moi dure. Donc, parfois même, ce sont les mêmes questions qui reviennent. Alors, celui-ci, je veux répondre parce que ça peut aider beaucoup, surtout la jeunesse. Il m'a demandé comment faire pour dévierger une fille. Et je lui ai dit, mais je suis une femme, comment je vais savoir? Voilà, mais quand même, je vais lui répondre, j'espère qu'il est à l'écoute, hein, parce que je ne vais pas revenir là-dessus. Donc, comment ça marche, ça? D'abord, il faut savoir que pour dévierger une femme, vous avez affaire à l'hymen de la femme. Alors, qu'est-ce que l'hymen? C'est une petite membrane de forme et d'épaisseur variable qui ferme partiellement l'orifice vaginal des femmes, laissant ainsi s'écouler le sang lors des règles. Parce que tu sois vierge ou pas vierge, tu as tes menstruations qu'on appelle les règles. Donc, selon mes recherches, l'hymen n'a aucune utilité en fait sur le corps de la femme. Ça ne sert pratiquement à rien. Ça sert juste à boucher cet endroit. Et ça s'enlève au premier rapport sexuel. Et c'est fini, vous ne le retrouverez plus. Ah oui, c'est fini, c'est parti. Pour toujours. Mais tout le monde, enfin, je crois que presque tout le monde, sauf une malformation, naît avec. Voilà, alors, certains disent, est-ce que le sang sort toujours au premier... Avant, on dit, oui, le sang doit sortir. Mais c'est pas toujours évident. C'est pour cela, d'ailleurs, qu'on ne doit pas considérer cela comme une preuve de virginité. Hein? Les saignements ne sont pas systématiques et ne durent pas. C'est juste une petite goutte de sang. Voilà. Mais parfois, il y a des gens qui sont très, très, très fermés et c'est à force de bousculer. Vous savez, le jeune aussi, il n'est pas bien formé. Bon, aujourd'hui, les choses ont évolué quand même. Dans le temps, bon, c'est la croix et la bannière. Le garçon ne sait même pas dans quel orifice mettre son sexe et tout. Mais on finit par y arriver. On finit tant bien que mal par y arriver. Et c'est ça. Mais aujourd'hui, les choses ont évolué. Je crois que tout le monde sait à peu près où se trouve le véritable trou. Voilà. Maintenant, vous passez à... Pour répondre à ta question, j'ai tenu à parler un peu de ça. Oui, ça quand même, je voulais en parler. Donc, maintenant pour... Pour maintenant passer à l'acte avec la fille, tout d'abord, si c'est la première fois d'une fille dans le temps, c'est quelque chose, hein, c'était quelque chose, il faut vraiment la préparer psychologiquement, parce que tout le monde se dit ça fait mal, c'est vrai, ça fait mal, c'est ta première fois, la pénétration, ça fait un peu mal, c'est un peu douloureux. Donc il faut la préparer psychologiquement, lui parler des éventuelles douleurs, elle va voir du sang ou pas. Hein, mais qu'elle ait confiance. Parce que pour faire le rapport, il faut avoir confiance en l'autre, celui avec qui tu veux l'avoir. On a dit, c'est la sexualité, c'est le sexe qui entre en jeu. Maintenant, il faut être propre. Moi, je tiens toujours à ça. Il faut être propre, tant le monsieur que la femme. Trouver un endroit. C'est pas chez ton copain, tu vas aller dévierger enfant de quelqu'un. Trouver un endroit bien propice. Si possible, pourquoi pas, essayer de mettre un peu de musique pour détendre l'atmosphère. Et dès qu'elle arrive, tu te jettes pas sur elle parce que tu es impatient. Parce qu'elle a bouffé ton argent et tu es pressé de pouvoir récupérer ça. Non, je suis pas sérieuse. Tu es pressé de pouvoir récupérer ça autrement. Hein? Non, c'est ce qui vient de la tête de certains. Hein? Bon, il faut communiquer avec elle, comme je l'ai dit. Beaucoup communiquer avec elle. Maintenant, il faut avoir comme... qu'est-ce que je peux dire, outils, le préservatif, parce que c'est ta première fois, personne ne connaît son statut sérologique, ni de l'un, ni de l'autre. Je t'aime, c'est ça qui nous amène au sexe sans contrôle. Voilà. Maintenant, il faut avoir un préservatif pour vous protéger. J'espère que tu sais pincer et dérouler au moins. Bon. Alors, moi, je réponds à la question que tu m'as posée. Vous aussi, vous pouvez poser des questions, hein, si, pour avoir des astuces, évidemment. Donc, un préservatif, pourquoi pas, un lubrifiant, parce qu'on ne sait jamais, ça peut, on ne sait pas comment ça va se passer. Un lubrifiant à huile, à eau, ça se trouve en pharmacie, même les préservatifs, tu peux en trouver. N'achète pas des préservatifs périmés, hein. Regarde bien la date de péremption. Voilà. Moi, je tiens trop à ça. Votre vie, là, vous n'avez qu'une seule, il faut bien l'entretenir. Alors, et donc, quand vous venez, après les causeries et tout, on commence par les caresses, les préliminaires, c'est très, très important. Ça, on le sait tous, les préliminaires. Il faut prendre le temps de caresser la fille, histoire de l'amener à... d'amener déjà son corps à se préparer à une activité. Donc, tu vois, il faut beaucoup la caresser, beaucoup l'embrasser, toucher les parties sensibles. Et pour ça, il faut la connaître. Il faut communiquer aussi ce que les hommes n'aiment pas faire. Ils sont là dans leur monde et puis, puis ça passe. Prenez le temps de causer avec la fille, discuter avec elle, échanger. Est-ce que tu aimes? Ça te fait mal? Ça va? Tout ça, ça te permet de connaître le corps de la femme. Hein? Parce que tu as besoin de connaître son corps. Tu as besoin. Et tu sais que la femme, elle est, c'est comme un chalumeau. Ça te prend du temps avant de pouvoir, je vais dire, je veux pas utiliser des mots, les enfants là-même connaissent tout aujourd'hui. Même si tu camoufles là, ils connaissent. Donc, voilà. Pour qu'elle soit un peu dans le bain comme toi, qui est déjà prêt, qui a fantasmé durant des années ou des mois sur la fille. Voilà. Et puis moi, je suis pas trop pour ces films porno que vous regardez, parce que ça, c'est autre chose. Ça, c'est pour un but bien précis. Quand on veut faire l'amour, il faut se concentrer sur la personne. Créez vous-même hein, vos propres codes, votre petit monde à vous, votre petit film là, vous le jouez entre vous quoi. Tu vois? Et maintenant, la pénétration, la première fois, ça se fait pas comme on le fait d'habitude. On prend le temps parce que c'est la première fois que un corps étranger va entrer dans cette fille. Donc il faut prendre le temps de lui parler. Quand elle a mal, dis-lui, réagis quand tu as mal. Il faut beaucoup parler, en fait. Apprenez à faire les choses bien. Quand ça fait mal, qu'elle te fasse signe ou qu'elle te dise quelque chose ou, tu vois, qu'elle fasse un petit geste pour que tu saches. Et toi aussi, même, je sais pas si tu as l'âge, tu es mature, tu es responsable, tu sais ce que tu as envie de faire. Voilà. Et on le fait petitement jusqu'à ce que, elle ne puisse accepter ton sexe à toi. Voilà. Et donc, comme je l'ai dit avant, il faut porter le préservatif, puis c'est déroulé. Il faut te laver les mains, il faut être propre toi-même, parce qu'il y a des gens qui aiment beaucoup utiliser les doigts. Donc, lave-toi les doigts, coupe-toi les ongles si possible, pour ne pas la blesser. Donc, une fois fait, essaie de lui parler, et voilà, est-ce que ça va, tu as aimé, comment ça a été, comment tu as trouvé, voilà, voilà. Je vais pas entrer dans trop de détails, parce que tu peux aller aujourd'hui sur l'internet, tu vas trouver les autres renseignements. Mais c'est ce que je peux te dire pour la plupart. Voilà. Et quand elle dit elle a mal là, toi ne reste pas là à profiter, à prendre plaisir pendant que l'autre a mal. Il faut être à l'écoute de ta partenaire. Je sais pas si pour toi c'est la première fois aussi. Parce que si pour toi aussi c'est la première fois, alors là, il faut que tu prennes les vraies astuces auprès des vraies personnes que nous sommes. Aujourd'hui, on dirait que je suis de bonne humeur. Hein. Voilà. Donc, quoi d'autre? C'est ça. Hein? Surtout, les choses les plus essentielles, c'est avoir un préservatif. Bon, voilà. Maintenant, quand la pénétration semble un peu douloureuse, voilà pourquoi j'ai demandé à ce que tu aies un lubrifiant à côté. Tu peux profiter du lubrifiant qui va d'être d'un grand secours. Et donc, voilà. Bon, maintenant, à chacun de faire ce qu'il veut. Moi, je l'ai dit littéralement. Maintenant, devant le fait accompli, ça, je sais pas. Parce que je suis pas un homme. Chef, l'a dit, pourquoi tu ris? Ça te rappelle les choses ou comment?
2: Non, c'est que tu as été, on dirait une maîtresse. Hein.
1: Tu vois, alors? On dirait quelqu'un qui a...
2: Les détails fins ont été dévoilés.
1: J'ai respecté tout, hein. Oui. Non, donc tu me dois quelque chose.
2: Parce que quand tu as parlé même de la communication, ça c'est très essentiel aussi.
1: Ah oui, ah oui.
2: Ça fait peur à certaines filles, comme c'est la première fois.
1: Voilà.
2: Et qu'elles vont découvrir aussi, bon, ce genre de relation, certaines filles ont beaucoup peur. Non, il faut que le gars possède aussi l'art de convaincre.
1: Voilà.
2: Pour que la fille se laisse aller. Sinon, dans le cas contraire, bon. Elle veut la chose, mais elle ne peut pas goûter.
1: C'est ça.
2: Il veut la chose plutôt, mais elle ne peut pas
1: goûter. Elle ne peut pas goûter. Donc il faut beaucoup communiquer, beaucoup, beaucoup. La rassurer, la mettre en confiance.
2: Voilà. Mais aux heures d'aujourd'hui, je pense que c'est plutôt le contraire aussi. Hein. Parce que, on peut dire aussi, c'était un peu avant. Parce qu'aujourd'hui, les filles, elles sont affolées.
1: Je t'assure.
2: Voilà, de découvrir.
1: Elle-même, elle dit, vas-y, fonce. Comment on peut foncer la première fois que toi, tu les avais goûté quelque chose?
2: Elles sont curieuses, mais elles découvrent même le,
1: je t'assure, la chose. Bon, alors j'espère que sa fille, elle est différente.
2: Un peu auparavant, c'est, ça fait peur. Les filles craignent. Tu vas même découvrir des grandes filles, elles n'ont pas encore fait l'expérience de ce genre de choses, mais aujourd'hui.
1: Je connais une dame, c'est hier que j'ai appris qu'elle a 50 ans, mais elle est toujours vierge. J'ai crié, j'ai dit, c'est pas vrai, je dois aller la retrouver pour la toucher, pour savoir si elle est.
2: C'est quand même.
1: Mais comment elle a fait? Oui.
2: Elle n'est pas handicap.
1: Je sais pas si elle a un handicap. Hein. Je sais pas. En fait.
2: Bon, physiquement, elle est juste.
1: Non, physiquement, c'est une belle femme. Une très belle femme. Une forme. Tu vois? Elle a tout ce qu'il faut, en tout cas. Mais je sais pas, c'est quoi le problème? Un teint. Un joli teint. Caramélisé. Mais je sais pas. Et puis. Elle fait bien la cuisine parce que moi, on était en train de parler dès j'ai dit ah, je vais. Enfin, il y a quelqu'un qui sollicitait une cuisinière et j'ai parlé d'elle, quoi. Et elle dit ah. Et après, elle me dit yo, la dame là. J'ai dit, mais ce que je ne comprends pas, elle a des réactions bizarres. Elle dit yo, Jésus nous sourit. J'ai dit ah, c'est vrai ça. Ça même, ça cause des problèmes hein, à cet âge.
2: Oui,
1: ça
2: voilà.
1: Cause des problèmes. Ça, et j'ai dit ah bon, pourquoi? Elle dit non, elle a été déçue, l'homme qu'elle devait épouser, l'a déçue, c'est fini, elle s'est renfermée. J'ai dit non, c'est pas bon.
2: Oui.
1: C'est pour ça qu'elle a des réactions bizarres, bizarres.
2: C'est toujours la vie. Bon, si elle va s'attendre à ce que, bon, elle découvre un homme, c'est pas.
1: Ah, je sais pas pourquoi est-ce qu'elle attend.
2: Toujours, il y aura des gens qui seront. Bon, qui seront, c'est-à-dire qui vont la déplaire, d'autres qui peuvent
1: voilà,
2: rester avec
1: on
2: elle.
1: On peut pas avoir ce qu'on veut à 100%. Elle n'a qu'à se lancer aussi et puis goûter au plaisir. Ah, je sais pas ce qu'elle attend, pourquoi elle hésite. Elle est toujours à l'église, c'est elle que tu vois en premier, devant le Saint-Sacrement. Je ne sais même pas ce qu'elle raconte là-bas. Je dis, mais demande un mari, demande un compagnon. Tu ne vas pas rester là. Hein? Les années passent, on ne connaît ni l'heure ni le jour. Profite un peu, goûte au plaisir. Mais c'est la plus belle chose que Dieu ait créée. Hein?
2: On doit la commettre au quelqu'un qui doit le suivre. Hein.
1: Et tu vois, le problème, c'est que ce sont les gens proches d'elle qui savent. Moi-même, j'étais dépassée quand on me l'a dit. Mais comment aborder le sujet avec elle? C'est ça le problème. Et puis, c'est pas une petite fille maintenant où je. Tu vois, il faut savoir comment lui parler.
2: C'est
1: 50 ans et plus, hein, 52, je crois.
2: Elle a âgée, donc.
1: Bon, j'espère en tout cas que Dieu lui fasse grâce. Hein. Je sais pas si. Ah, à cet âge, je laisse qu'elle va encore vouloir, en tout cas. Que Dieu l'aide.
2: Mais si elle se sent enfermée, elle ne peut pas trouver. Mais si, du temps dans lequel déjà, elle est, comme tu viens de la dire, elle n'a pas encore connu d'homme. Bon, curieusement, il y a des hommes qui vont vouloir la préférer, la désirer. Donc, du coup, qu'elle s'affiche, elle va facilement avoir
1: un homme. Le problème dans tout ça, est-ce qu'elle a envie de s'afficher? C'est ça le problème.
2: Et sérieusement, on sait pas.
1: Est-ce qu'elle me trouve que.
2: Tu vas cacher le mal dont tu souffres. Si tu caches le mal dont tu souffres, qui va te la traiter? Donc, étant donné que bon, la situation est déjà 52.
1: C'est beaucoup. À quel âge est-ce qu'elle va, en tout cas?
2: Déjà moins de 8 ans, elle va atteindre 60 ans.
1: Et peut-être la ménopause commence à la guetter. Et là, ça va être. En tout cas, si quelqu'un peut l'aider, aidez-la. Hein. Aidez-la. Aidez-la. Peut-être que quelqu'un la drague. Je sais pas. En tout cas, on va trouver une solution. Ok. Voilà comment ça marche, mon cher ami. J'espère que tu as pris bonne note. Et voilà. Et que tu vas appliquer. Tu vas me donner un retour. Hein, que ça a marché. Eh, c'est pas gratuit. Hein. Attention. Je t'ai fait une leçon là. D'un gynécologue. Digne d'un gynécologue. Allez. Merci, donc c'était comment ça marche. On va marquer une pause et on se retrouve juste après.

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1: Voilà, Chef Nati. On mange quoi ce soir?
2: Oui, ce soir, bon, l'entrée que je vais, c'est de saluer les auditeurs qui sont à l'écoute. Mmh. Et je les convie à participer à l'émission avec les questionnaires aussi. Oui. Comme ça va nous permettre de nous mesurer, de savoir si l'émission leur plaise ou pas aussi. Bon, ici, comme de nature, on a l'habitude de préparer une fiche de l'émission. Mais toujours, on va toujours commencer avec les expressions, comme cela se fait habituellement. Après, on va parler de la thématique et gestion financière, organisation et planification du foyer, avec un sous-thème qui est la différence qui existe entre le ménage et le foyer, importance de la fiche de menu familial. Après, on va entamer le volet découverte qui consiste à parler de certains plats. Mm-hmm. Aujourd'hui, on va découvrir le plat, c'est pas un plat en tant que tel, mais le sandwich. Sandwich, son origine, qui l'a inventé. Mm-hmm. Et on va découvrir aussi les expressions culinaires et les promoteurs, ceux qui ont imaginé, ceux qui ont créé le langage culinaire que nous apprenons aujourd'hui dans la cuisine. Et puis, aujourd'hui, je me suis mis en veste parce qu'il y a quelqu'un qui a pensé créer la veste de la cuisine. Mm-hmm. Donc, c'est un Français.
1: Ah, vous appelez ça veste?
2: Oui.
1: Ok.
2: Et on l'appelle aussi tunique. Donc, aujourd'hui, je vais essayer de dévoiler son nom aux auditeurs.
1: D'accord.
2: C'est pourquoi je me suis mise en veste.
1: Ok. Mais là, je comprends. Parce que je me suis dit, mais qu'est-ce qui va se passer ce soir?
2: Oui.
1: D'accord. Alors, voilà le programme. C'est riche, hein, n'est-ce pas? On va quand même l'écouter et n'oubliez pas, tout ce vocabulaire qu'il est en train de nous apprendre, vous pouvez déjà commencer par les employés et on saura que vraiment vous êtes un chef custo. Ok, c'est parti.
2: Ok. Aujourd'hui, on va voir, comme d'habitude, j'ai encore quatre expressions. Et la première expression, c'est désosser.
1: Désosser.
2: Voilà.
1: C'est enlever les os, non?
2: Bien sûr, bon, ça c'est facile à comprendre, c'est okay. Enlever les os. Donc, c'est une technique, une opération qui consiste au cuisinier, toute personne qui veut préparer une viande, bien un volage, bien ça peut être un poisson, de séparer la viande des os. Si c'est une viande là, parce que une viande contient des os, mais si c'est un poisson, il y a les arrêts qui est en jeu. Donc, il va falloir que la personne sépare les viandes des os, bien enlever la viande sur les os. Donc, on appelle cette opération désosser. Voilà. Et pour exemple, on va donner le blanc de poulet. Mm-hmm. Quand vous allez au supermarché, vous voulez payer, on essaie d'envelopper ça, c'est dans les sachets. Et bien préparé. Et quand vous payez ça, il n'y a pas d'os. Il n'y a pas d'os dans le blanc de poulet. Soit si vous le faites à la maison, vous pouvez prendre un poulet. Vous allez essayer de cuire ça. Après, vous enlevez les os. Et vous pouvez continuer la cuisson que vous voulez faire avec le poulet en question.
1: D'accord.
2: Donc, on appelle ça désosser. Mm-hmm. Maintenant, pour la seconde expression, c'est inciser. Inciser, j'espère que tu vas donner aussi l'explication du mot inciser, comme tu l'as fait pour désosser.
1: Inciser.
2: Inciser, oui.
1: Incision.
2: Bon, incision, voilà.
1: Est-ce que c'est pas faire des... Je sais pas.
2: Oui, oui, tu peux avancer. Fais le doigt, tu peux donner le nom facilement.
1: Faire des entailles.
2: Voilà, oui, opérer des entailles,
1: voilà.
2: Des cicatrices, pas trop profond sur une viande, mais sur un poisson, bien volaille.
1: Donc, dis donc, je deviens chef custo. Hein.
2: Là, tu essaies de m'écouter, bon, avec le temps, tu seras un chef custo.
1: Voilà, je prends ta place, on dirait. Ok.
2: Donc, l'incision, c'est une opération qui consiste à faire des entailles sur une viande, bien un poisson. Ça peut être un volaille, légèrement, et de se mettre ça à une cuisson profonde pour que la cuisson puisse pénétrer et la viande en profondeur. Quoi. Mmh. Parce qu'il y a certaines viandes, par sa grosseur dans la préparation, parfois la cuisson n'entre pas en profondeur de la viande. Mmh. Ça arrive parfois aussi à des poissons, nous on appelle ça les dalles de poisson. Quand on les découpe, on veut les braiser, on les met au four. Après, tu sors les poissons, tu constates qu'après, au niveau des arêtes, il y a encore la fraîcheur. Le poisson n'est pas cuit jusqu'au niveau des arêtes. Ça arrive même dans les restaurants. Il y a certains poissons qui sont servis. Tu manges, arrivé au niveau des arêtes, tu constates que le poisson n'est pas cuit à ce niveau. Donc, il faut que la personne on fasse des entailles sur le poisson en question, comme ça, dans le four. Le feu pénètre en profondeur. Okay. Et ça permet que cela cuise jusqu'au niveau des arêtes. Et pour le concert, on prend des petits couteaux qu'on met dans le poisson au niveau des arêtes. On pique, on met jusqu'au niveau des arêtes. Et quand tu ressors ça, tu mets ça sur la peau. Si c'est chaud, tu sais que c'est cuit à ce niveau. Mmh. Mais si c'est frais, tu sais que la cuisson n'est pas en profondeur.
1: D'accord.
2: Oui.
1: Ok.
2: Donc là, on parle d'incision.
1: Incision.
2: Donc, et là, généralement, tu vas trouver les incisions sur des cuisses de poulet, si c'est dépend de sa grosseur plutôt. Mm-hmm. Il y a les tilapia sur lesquels on fait des incisions pour frire, pour griller. Voilà. Okay. Bon, la troisième expression, c'est griller. Voilà. Et ici, c'est deux expressions opposées. On a grillé puis braisé. Généralement, les gens emploient les deux expressions sans toutefois savoir lequel dit la nuance, sans savoir la nuance qui réside entre les deux expressions en termes culinaires. Même dans la pratique du plat qu'on veut préparer, bien du poisson dont on veut servir. Donc, quand on parle de griller une viande, c'est une question.

0: Donc, c'est une technique qui permet, comme je viens de le dire, de placer la viande d'un poisson sur de la grille, du barbecue, et de le faire cuire à même le sol, à même le feu directement, pour que la viande soit cuite bien bon et le poisson soit cuit. Et là, on peut voir comme exemple les steaks grillés, les poissons grillés, bien pour les griller, les brochettes grillées. Maintenant, contrairement à ce qui est du domaine du braisage, braiser, c'est une cuisson qui se fait sur le feu. Bon, dans une marmite, tu cuis la viande. Et ici, les viandes qu'on braise, c'est des viandes qu'on constate qui sont un peu dures. Contrairement à la grillade. Les grillades, tu as constaté, souvent au niveau des viandes, c'est des viandes qu'on taille, qui ne sont pas trop... et qui ne sont pas trop durs. Oui, mais ici au niveau du braisage, les viandes sont un peu dures et là on cuit ça. On cuit ça, c'est comme une cuisson qui se fait, on prépare ça sur le feu, dans un fourneau, et arrivé à un moment, on fait sortir ça et on met ça dans un four.
1: Ok.
0: Donc c'est là la différence, on met ça dans un four et on finit la cuisson dans un four, quoi.
1: Ah, nous, on pense que tout ce que tu utilises, le charbon, voilà.
0: Non, c'est pas... C'est moi, souvent, les gens entendent le mot et braiser, comme braise, c'est lui, le feu.
1: Le charbon.
0: Donc, ils pensent que c'est le temps qu'on fait ça sur la braise, d'où l'appellation braiser. Mais la différence, c'est que au niveau du grillage, c'est ça qui se fait sur le feu.
1: D'accord.
0: Mais braiser, il y a une cuisson qui se fait. Un début et de cuisson qui se fait sur le feu, dans une casserole. Et après, on met la viande dans un four. Et tout en prenant soin de l'arroser avec le jus avec lequel on a préparé la viande. De temps en temps, tu passes, tu prends pinceau. Ça peut être des marinades aussi, que tu as, avec le temps, tu marines la viande dans le four, tu ressors pour voir. Et quand c'est fini, tu peux ressortir la viande dans le poisson en question. Donc, c'est ça qu'on appelle braiser. Et là, comme exemple, ici, j'ai retenu le jarret de bœuf, parce que c'est une partie du bœuf qui est tellement dur. Et là, pour braiser, c'est à ce niveau. OK. Bon, cette phase, on a fini avec cette phase. On va évoluer avec la phase gestion financière et planification culinaire au niveau du foyer. Bon, généralement aussi, je voulais faire comprendre aux auditeurs que, bon, la plupart du temps, on confond ménage et puis foyer.
1: Ménage et puis foyer.
0: Oui, les deux expressions s'emploient parfois d'une même façon, mais il y a une nuance qu'on doit retenir dans l'appellation des deux expressions. Bon, lorsqu'on parle du foyer, ça a caractère quelque chose qui est un peu sacré. Foyer, ça implique la famille. La famille, les enfants, le couple. Le foyer. Et c'est l'ensemble des individus d'une communauté qui sont hébergés dans un lieu, mais dans un endroit donné. Il vit dans une résidence. Oui, et là, la grande différence ici, c'est que dans le foyer, il y a le sacré, il y a les parents, les gens qui sont unis par le sang, le même sang, quoi. Là, c'est quelque chose qui a un caractère un peu... Bon, sur le plan de tradition aussi, c'est un caractère, il y a ce caractère qui entre en jeu au niveau du foyer. Parce que lorsqu'il y a les parents... C'est les gens qui sont les enfants, même la famille élargie. Dans un foyer, tu peux voir les papas, la maman, la mère, les enfants et parfois des proches aussi qui sont là. Ils vivent sous un même toit. Là, l'appellation est bien utilisée là-bas. C'est un foyer. Mais dans le cas du ménage, là, c'est différent. Maintenant, c'est une appellation aussi qui est un peu d'ordre administratif, qui étant d'une part appeler ces gens le foyer, et on ne peut pas les appeler ménage. Donc on a utilisé le terme ménage pour désigner l'appellation d'une façon générale, mais c'est la nuance que je viens de relever. Donc ménage ici, ça peut être un groupe de personnes.

0: personnes qui vivent sous un même toit, mais qui ne sont pas unies par des liens du sang. Qui ne sont pas unies par des liens du sang et qui sont composées de différentes nationalités, mais qui font partie de différentes traditions, mais qui vivent sous un même toit. Donc là, l'appellation ménage vient comme ça pour les désigner. Et là, c'est d'ordre aussi général, pour les vulgariser, quoi. Mais parler de foyer, c'est un peu fondamental, c'est un peu sacré, et ça désigne, il y a un rapport de, il y a les parents, le couple, parce que c'est eux qui font le foyer.
1: Ok.
0: Voilà. Bon. Arrivé à ce niveau, et on doit comprendre aussi, et l'expression foyer qu'on vient de désigner, c'est ça qui entre dans la préparation de la thématique et l'importance de la préparation du menu dans le foyer. Parce qu'on peut dire qu'on va préparer un menu pour un ménage, mais ça ne va pas l'attention, ça n'a pas l'importance qu'on veut le souligner dans les explications que je viens de donner. Maintenant, quand on veut parler de l'importance du menu dans le foyer, ça implique tout le foyer est concerné. Donc, à ce niveau, il va falloir que la femme qui prépare un menu, qui veut élaborer un menu pour le foyer, le menu lui permette d'avoir un bagage culinaire fourni. Parce que quand tu arrives à préparer un menu pour le foyer, ça te permet d'avoir déjà une connaissance de beaucoup de plats. Parce que le temps de composer un menu, c'est que tu dois connaître beaucoup de plats avant de faire un menu. Sinon, tu dois rentrer dans la monotonie. Faire tous les jours les mêmes plats pour le foyer. Donc, l'importance du menu permet à ce que le foyer soit un foyer un peu dynamique, aussi compétitif. Un foyer qui envisage un résultat. Parce que dans la composition, bien dans le fait que on constitue un foyer, c'est pas le fait de se procréer seulement. Il peut arriver que les gens peuvent avoir un foyer mais sans avoir d'enfants, mais du moment que vous êtes deux, vous avez un couple, la femme apporte quelque chose, un plus à l'homme pour que le foyer soit un foyer heureux. Donc ici, le menu que la femme arrive à préparer permet à ce que il y a un peu de l'ordre de planification dans le foyer. Il permet à la femme, parce que c'est elle qui profite en premier, après la famille profite. Donc quand une femme crée un menu, ça donne de la dynamique au foyer et ça permet au foyer d'envisager encore d'autres avenirs plus heureux. Parce que la monotonie qu'on a essayé de créer au niveau du foyer, le fait que nos parents, nos ancêtres, c'est toujours avoir un foyer dans lequel il n'y a pas la connaissance ni la création, au niveau de nos mamans, d'élaborer un menu qui permet au foyer de chaque fois savoir quel plat sera au jour, tel jour, et l'autre plat qui sera au jour, à jour, et un autre jour. Donc, ici, ça permet à la femme de couper court aux anciennes habitudes, d'envisager quelque chose de meilleur, un nouveau, de faire, d'innover quelque chose, qui peut changer la donne qui se fait avant.
1: Ok.
0: Voilà. Donc, et pour arriver à conclure à ce niveau, on doit savoir que le fait d'élaborer un menu pour le foyer permet à ce que la femme ait un bagage alimentaire élevé, fourni. La femme doit connaître aussi l'habitude alimentaire des enfants, de son homme en question. Et c'est en fonction de ça qu'il va essayer d'élaborer le menu pour le foyer.
1: Ok.
0: Et dans ce volet aussi, on doit connaître comment se présente la fiche de menu. Une fiche de menu dans le foyer, il y a des présentations parce que chaque foyer avait sa fiche de menu. Tous les foyers ne sont pas les mêmes. Donc, un foyer qui est composé de 4 personnes, leur fiche de menu sera différente à un foyer qui est composé de 10 personnes.
1: Évidemment.
0: Avec les bijoux aussi. Donc, à ce niveau, la fiche de menu se présente. Et à l'entête, il y a la femme serait obligée de. Il y a aussi des jours, parce que les plats vont se préparer compte tenu des jours et des mois, soit en semaine. Si la femme tient à faire un menu, une fiche de menu et hebdomadaire, donc ça, elle va savoir que au moins si c'est 4 plats qu'elle peut et manger et dans la semaine, les élaborer suivant les jours.
1: Mm-hmm.
0: Et suivant les heures aussi. Donc ici, ça, et le temps de mettre le nombre de consommateurs, bien oui, exemple, s'ils sont quatre, le nombre de personnes sur la fiche lui permet chaque fois de savoir que le nombre de budget qui doit sortir pour préparer le plat, que cela ne soit pas insuffisant.
1: Mm.
0: Ne soit pas insuffisant. Et connaître aussi le goût. Certains plats, on peut les préparer pour 2 jours, mais il peut arriver que sur la table, le plat finisse.
1: Okay.
0: Parce que si le plat est délicieux, le plat plaît beaucoup aux enfants, tu prévois manger ce plat. Parce qu'il arrive qu'on prépare certaines sauces, que cela va durer 2 jours.
1: Mm.
0: Mais à cause de si la sauce est délicieuse, vous allez constater que ça n'atteint même pas 2 jours. La sauce finit. Donc cela agit sur le budget aussi.
1: Mm.
0: Donc il va falloir qu'elle maîtrise tous ces côtés de la chose avant d'élaborer son menu, y compris le budget, le nombre de personnes, les jours et de la préparation des plats et les jours qui sont fixés pour les manger aussi.
1: Ok.
0: Là, on va évoluer avec la différence. Bon, on va aller évoluer plutôt avec l'origine du mot sandwich.
1: L'origine du mot sandwich.
0: Sandwich, voilà.
1: On va marquer une petite pause et on revient. À votre avis, comment est né ce mot-là? Tout le monde parle de sandwich. Aujourd'hui, on en mange, on en fait. Mais vous savez d'où ça vient? Point d'interrogation.
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0: Voilà, nous continuons toujours avec la cuisine. Aujourd'hui, on va prendre un peu plus de temps puisque ce qu'il y a au menu est intéressant. Alors, d'où nous vient ce mot sans lui?
1: Oui, merci, c'est une belle question. Et dans mes documentations, j'ai pu voir que bon, la plupart du temps, il y a beaucoup de personnes qui aiment le sandwich. Bon, je pense que quand on dépose un sandwich sur cette table ici, si nous sommes nombreux, peut-être on va se rivaliser avant de. On va se rivaliser pour le prendre. Donc, ici, le mot sandwich a une origine très, très lointaine. Et c'est un Britannique. C'est un
0: Ah
1: Anglais qui
0: bon,
1: a inventé le mot sandwich.
0: un Britannique.
1: Voilà. Et le mot sandwich vient du nom d'un célèbre et noble seigneur anglais, John Montagu, au 4e et au 18e siècle plutôt, dans le 4e comté de Sandwich. Bon, Sandwich, c'est un comté à l'époque et en Angleterre, quoi. Donc, le monsieur, c'est un monsieur qui aime beaucoup les jeux de cartes. Donc, quand il se lève le matin, là, tout son jeu, c'est de s'offrir un jeu de cartes avec ses amis. Donc, il passe tout le temps à jouer du jeu de cartes. Jusqu'à ce que, même s'il a faim, il n'arrive pas à rentrer. Il n'arrive pas à rentrer. Donc, l'habitude continuait. Bon, il cherchait une solution. Et un jour, il lui est venu de commander et sa servante de lui apporter un pain. Bon, il fend le milieu et de mettre la viande dans le pain pour lui ramener ça. Parce qu'il ne veut pas se lever et il ne veut pas aussi un plat lourd. Le temps qu'il va, on va ramener ça. On va accompagner ça avec des fourchettes et du couteau pour manger. Donc, et comme ils sont en train de jouer, ces gens de plat ne peuvent pas se manger aussi en plein jeu avec devant ses amis. Tu vois, non? Et il ne veut pas se lever aussi. Donc, il commande le pain. On lui amène des tranches de pain et au milieu, on met des viandes bien, bien assaisonnées, bien préparées. Et du coup, il prend ça. Et chaque fois qu'il se retrouve devant avec ses amis pour faire le jeu, donc il commande le plat en question. Le pain fait de la façon. Et ça devient une habitude. Et ses amis aussi ont commencé par le prendre.
0: Ben, le point.
1: Et du coup, comme ils
0: Merci,
1: se sont
0: monsieur.
1: familiarisés avec le pain en question, et on l'a donné le nom, et le nom, on l'a donné le nom à son, le nom même qui appartient à la ville, au pain, quoi.
0: Le nom qui appartient à la
1: À la
0: ville.
1: ville, c'est le nom même, c'est un nom de ville.
0: Ok.
1: Quatrième compte qui se nomme Sandwich. Donc, son nom qui est Montagu, il a perdu son nom et au profit du nom Sandwich. Du coup, le nom est retenu comme ça et on l'a attribué le nom. Et c'est de là que est né le nom et le nom vient le mot sandwich. Et cela s'est propagé à
0: Dans le
1: l'époque
0: monde entier.
1: et puis les gens ont commencé. Et le nom n'a pas changé jusqu'alors.
0: Mais le contenu a
1: Le
0: changé un
1: contenu
0: peu.
1: est varié, oui, on peut changer les contenus. La farce, sinon on appelle ça la farce. Sinon, toujours c'est fait avec les pains. Vous allez voir que les sandwichs sont faits toujours avec les pains. Voilà.
0: Ah bah c'est bien.
1: Et là, ici, je vais relever dans quel l'objectif même des sandwichs, parce que souvent on prend des sandwichs sympas et bon, dans les occasions, dans quelle occasion on prend des sandwichs, généralement au niveau des festins. Parce que les sandwichs ne sont pas servis comme au niveau des buffets, des banquets, vous allez constater. Donc, les moments où il s'avère très important de prendre des sandwichs, c'est dans les périodes de distraction et c'est servi et on est comme les petits fours. Les sandwichs sont servis comme des petits fours et ils sont servis dans des occasions de cocktails, des petites distractions, des moments de collation. C'est en ce moment qu'on sert les sandwichs. Et comme déjà, on dirait que la base fondamentale, c'est que l'occasion dont il a créé le pain, vous allez voir que ça a suivi même l'emploi jusqu'à nos jours. Sans ils ne sont pas servis comme dans les soirées, les grandes soirées de danse, les grandes soirées de dîner. Tu vas voir que c'est pas ça. Dans les périodes de collation, fête du joie, un peu de distraction, les gens se prélassent. Vous allez voir que c'est en ce moment que les sandwichs sont servis, accompagnés des petits fours, des soirées cocktails, quoi.
0: Ok.
1: dans l'esprit d'invention a un peu suivi le plat, le pain en question jusqu'à nos jours.
0: D'accord.
1: Voilà.
0: Wow. Ok.
1: Donc maintenant, on va arriver pour la fin de
0: cette rubrique.
1: Cette rubrique qui concerne maintenant l'invention des thèmes culinaires qu'on utilise aujourd'hui dans le jargon culinaire, dans nos jargons. Qui a inventé les thèmes culinaires, et y compris la veste dont j'ai porté ce soir. On se disait qu'à l'époque, c'était au 18e siècle, il est arrivé à ce que deux personnages qui sont c'est des précurseurs, les gens qui ont pensé recréer la cuisine en Europe, plus précisément en France. Et un est du nom de Marie-Antoine Carême et Auguste Escoffier.
0: Auguste
1: Escoffier. C'est les deux auteurs qui ont pensé créer un langage approprié à la cuisine. Et toutes les notions qu'on emploie aujourd'hui.
0: Eux-mêmes étaient des cuisiniers.
1: Oui, ils étaient des cuisiniers, voilà.
0: C'était des frères, des amis ou comment?
1: Non, ils ne sont pas même des frères. Ils habitaient dans des régions différentes de la France.
0: Oh.
1: Et ils ont pensé, créé. Chacun, parce que chacun a fait à son manière. Après,
0: ils
1: se sont associés. Pour...
0: Ils avaient fait ça ensemble.
1: Et ensemble, ils ont essayé de fusionner. Chacun avait ses expressions. Et puis, l'État a validé. Et ils ont arrangé à sortir un livre dans lequel les expressions sont écrites. Et on l'a soumis aux chefs cuisiniers et à des écoles de formation pour que les expressions soient utilisées et en fonction de ce qu'ils font. C'est comme même dans les autres, dans le domaine médical aussi, je pense que les recherches peuvent être aussi valables parce que chaque domaine avait ses expressions. Quand tu rentres dans le domaine médical, ils ont les expressions qu'ils emploient. Donc chacun, il y a un précurseur qui a pensé, outillé, créer quelque chose, les codes, les codifier, voilà, les langages, pour que cela soit familier aux gens qui sont dans le domaine.
0: Ok.
1: Donc, d'une façon ramassée, c'est ça. Et le nom du premier, c'est Auguste Escoffier. Et le second nom, c'est Marie-Antoine Carême. Et c'est eux qui ont pensé créer le jargon, l'expression culinaire qu'on est en train d'utiliser aujourd'hui. Et pour le second, qui est Marie-Antoinette Carême, c'est lui qui a pensé créer la veste de cuisine.
0: Marie, c'est une femme?
1: Non, c'est un homme.
0: Oh!
1: C'est un homme.
0: C'est Marie sans eux, alors.
1: c'est un homme. Donc, voilà le nom de la personne en question.
0: Voilà. Ok, merci pour toutes ces informations assez intéressantes. On a appris l'origine du sandwich. Comment on appelle ça, votre tenue,
1: la veste? La veste de cuisine.
0: La veste de cuisine, d'où ça vient, la différence entre ménage et foyer.
1: Voilà,
0: et puis n'oublions pas le vocabulaire. Alors, très intéressant. Je vous ai dit que chaque jour, vous allez apprendre de nouvelles choses dans cette émission de vous à moi. Voilà, merci Chef Nati.
1: Merci.
0: On va retourner en pause musicale avant de boucler la boucle avec nos histoires du jour.

0: Eh bien, nous avons nos deux dernières rubriques. La correspondance, évidemment. La rubrique Histoire du jour, l'humour pour terminer. Alors, la correspondance, je vous l'ai dit, il faut avoir l'âge, bien sûr, et vouloir élargir son cercle d'amis. Si vous voulez, amis garçons ou amis filles, bah, il vous suffit de préciser ça dans votre annonce et le tour est joué. Mais bien avant, j'ai dit, contactez-moi, je vous dis comment et quoi mettre dans votre annonce, plus votre numéro de téléphone. Et voilà. Et le reste, je m'en chargerai. Donc voilà, vous avez mon numéro, évidemment, c'est le 91 73 59. 91 73 59, ça n'a pas changé. Voilà, vous m'écrivez, je suis intéressée. Je veux faire la correspondance et je vous dirai comment faire. Voilà, c'est pas sorcier. D'accord. Bah, le rire, c'est bien. Les lundis, souvent, on est frustré, on est fatigué, on est un peu complexé parce que le week-end, ça s'est bien ou mal passé ou ça a été très chargé. Et souvent, la journée du lundi, comme je vous l'avais dit, moi je redoutais les lundis quand j'allais à l'école et comme même quand j'ai commencé à travailler. J'aimais pas trop les lundis parce que les dimanches, je me disais c'est insuffisant. Dimanche, je me demande si c'est 24 heures qu'il y a ou si c'est juste la matinée qu'on a. Parce qu'une fois que tu reviens de l'église, tu fais à manger, tu te reposes, c'est fini, hein? C'est fini. Tu te retrouves au lundi. Et voilà. Tu n'as rien compris, tu n'as rien fait, tu n'as profité de rien.
1: Vous
0: Et j'ai
1: savez.
0: l'impression que c'est la moitié de la journée qu'il y a. C'est une demi-journée le lundi dimanche. Ça n'a jamais été 24 heures.
1: C'est comme on a, en fait, c'est comme Dieu a fait le dimanche, comme une journée, pas comme les autres, quoi. C'est vraiment quand tu vas
0: Voilà.
1: à la messe, quand tu rentres, c'est fini. Hein.
0: C'est
1: Parce
0: fini, il n'y a rien
1: que
0: de
1: le reste
0: plus
1: de
0: à
1: la
0: faire.
1: journée, c'est.
0: La seule chose que tu peux faire, c'est manger et te reposer un
1: Te
0: peu.
1: reposer, puis c'est fini.
0: Et c'est fini.
1: Ça se passe comme
0: Parce
1: un
0: que
1: film.
0: déjà, à l'église, même, tu perds assez de temps.
1: Bien sûr,
0: L'église,
1: certains
0: le culte
1: rentrent.
0: est fini, mais tu fais ça, c'est toi qui es ici, c'est toi qui es là. Le temps de rentrer,
1: Parfois 14h même.
0: voilà. Tu manges et puis c'est fini. Tu te retrouves lundi
1: Et si tu n'as
0: matin.
1: pas préparé, c'est ça aussi un problème. Le temps que, si tu as préparé là, ça, tu peux gagner un peu du temps. Mais du moment que tu n'as pas préparé, c'est maintenant que tu vas faire la cuisine. Là, tu es parti pour 16h.
0: C'est la catastrophe. C'est pour ça que je me dis, dimanche, là, c'est pas 24 heures. On a retiré la moitié. Ok, donc voilà un peu. Alors, on va terminer avec notre histoire, ou bien nos histoires. Je ne vais pas dire notre histoire, je vais dire nos histoires drôles du jour.
2: Hello, sweetie, raconte-nous l'histoire du jour.
0: Alors, la première histoire nous dit ceci. Un prof de maths demande à ses élèves, à l'un de ses élèves, si j'ai, parce qu'ils sont hésités en train de faire la mathématique, alors il dit, si j'ai 10 moutons et j'en vends 6, il m'en reste combien? Au début, personne ne leva le doigt. Puis un élève au fond de la classe lève le doigt, moi monsieur. Et le monsieur lui dit oui, réponds-moi. Il dit, il n'en reste aucun, monsieur. Et le prof étonné lui dit, comment ça aucun? Je reprends, peut-être que tu n'as pas compris. J'ai 10 moutons et j'ai vendu 6 moutons. Il en reste combien? L'élève répond encore, rien, monsieur. Et le monsieur dit, mais explique-nous. L'élève dit, parce que dès que vous aurez vendu les 6, les 4 autres vont fuir de peur. Donc finalement, il ne vous reste aucun mouton.
1: C'est irresponsable.
0: C'est pour ça que je pourrais voir. Parce que les autres ne vont pas attendre que tu les vends. Mais en maths, quand même, ce n'est pas la bonne réponse.
1: Mais comme mathématiquement, c'est pas.
0: Ah, lui, il a fait son calcul à lui, hein. Lui, il a fait son calcul à lui. En tout cas, Ok. Il y a une femme qui conduisait. Elle conduit avec le GPRS. Alors, le GPRS dit « tourner à droite ». Elle tourne à droite. 2 secondes après, le GPS dit « faites demi-tour ». Et elle répond « toi-même, tu ne sais pas où tu m'envoies. C'est moi qui vais tourner ou c'est toi qui vas tourner la voiture ?» Alors, elle coupa le GPS et préfère demander au vendeur de rue comme on le fait d'habitude. Tu te rappelles la dernière fois, je t'ai dit. On est là, dit rue, quoi, là. Malgré que le gouvernement ait mis les rues, nous, on préfère dire, tu vas voir une porte rouge. Prends tout droit. Tu vas voir la vendeuse de bouillie là-bas. Le jour où la vendeuse de bouillie ne vient pas, tu fais comment pour te repérer? Ensuite, tu vas voir un grand arbre. Prends à droite. Tu continues tout droit. Tu vas voir là-bas, il y a un pneu, un vieux pneu. C'est mieux, hein, parce qu'on n'est pas dans la paix à faire des plans de GPRS, là. On est des vrais Africains. Et on est fiers de l'être.
1: GPRS.
0: Oui, tu voulais dire que je...
1: Eh bon, moi-même, parfois, ça me donne de la peine. Hein.
0: Oui.
1: Surtout si c'est les choses de localisation. Parfois, tu allumes, tu suis la direction, il arrive parfois que... L'endroit n'est pas tellement indiqué comme tu le veux.
0: Même les taxis.
1: Il y a un peu de détour. Et c'est pourquoi moi aussi, parfois, quand j'appelle quelqu'un, il m'envoie la localisation. Je lui demande, pas la localisation, qu'il m'indique par audio. Parce qu'il peut avoir ça, si c'est une école, un bar, quelque chose comme ça. Quand j'y viens, facilement, il peut me recourir à ça et venir chez la personne. Mais du moins que c'est une simple localisation qu'on m'envoie. Parfois, ça me tourne la tête. Et je pense que, bon, parfois on dit que c'est genre, il faut avoir une formation. Parce que ceux qui font les livreurs, ils arrivent bien à maîtriser ça. Les livreurs, ceux à qui on commande en ligne, là. Eux, je pense qu'ils arrivent bien. Mais il y a aussi que certains, quand on les interroge, ils disent que parfois ils se perdent. Parce que certaines maisons, quand on envoie la localisation, c'est un peu difficile de retrouver ça.
0: Ok, la dernière histoire, avant qu'on se quitte, parce qu'il est presque l'heure. Une femme commande un lit de 2 places sur Internet. Et elle a précisé livraison à domicile. Le livreur arrive avec le carton, un tout petit carton, et dit, « Madame, le lit est livré. » La femme étonnée lui dit « Mais c'est tout petit, c'est pas ce que j'ai vu sur la vidéo. » Le livreur lui dit « Ne vous inquiétez pas, madame, c'est un lit magique. Une fois que vous allez le monter, il devient grand. » Alors la dame dit « D'accord, elle paie » et monta dans sa chambre. 2 heures après, elle a monté le lit et le lit ne faisait qu'un 1,20 m. Et la femme dit « Mais c'est quoi la magie dont le monsieur a parlé ?» Elle a rappelé le livreur et le livreur lui répond « Mais madame, c'est simple la magie. Quand vous dormez à 2, vous allez rétrécir pour rentrer dedans. Et personne ne saura que le lit est petit. » La dame énervée bloqua le numéro à jamais.
1: Comment c'est?
0: Ah ben voilà. Ce sont des histoires drôles, on ne sait pas d'où ça vient, on ne connaît ni le début ni la fin.
1: Ça arrive que, bon, parce que c'est la dame avec son mari de se rétrécir.
0: C'est le lit de se rétrécir. Ah ben, point d'interrogation. Voilà, c'est fini pour aujourd'hui. Merci de nous avoir suivis. C'est tous les lundis de vous à moi. À partir de 21h30, et comme je l'ai dit, si vous êtes intéressé par la correspondance, n'hésitez pas à me faire signe sur le 91 73 59. Merci à Kiki qui a assuré la mise en onde. Merci, chef Nati.
1: Oui, merci. Et si tu j'ai demandé aux auditeurs de nous faire parvenir leurs questions.
0: Voilà, si vous avez des questions.
1: Et on va continuer
0: même
1: avec
0: des recettes à proposer.
1: Oui, pour ça, on va les donner, comme ça, ils vont répondre pour qu'on puisse.
0: Alors, donne-nous ton numéro, dans ce cas.
1: 90 89 35 96. 99, 78, 48, 76.
0: Voilà. Merci à tous. Bonne nuit, très bonne nuit à vous. Et à très bientôt.

0: Je suis très heureux de vous retrouver sur La Nouvelle Génération. Bonjour, merci de nous choisir dans cette émission. Club de la presse, vous savez que le rendez-vous, c'est de lundi à vendredi à partir de 11h sur votre radio, La Nouvelle Génération. Merci pour votre fidélité sans cesse renouvelée parce que nous avons répondu à ce rendez-vous et je vous sais aussi très nombreux à ce rendez-vous du débat sur l'actualité de notre pays, du continent africain, aussi du monde entier. L'opposition togolaise rend hommage à celles qui ont souffert, perdu leur liberté, connu l'exil ou parfois perdu la vie au cours des crises politiques au Togo depuis le 5 octobre 1990. Hier dimanche, 4 octobre, les acteurs de l'opposition ont organisé une conférence dans ce sens et ils ont reconnu publiquement le courage de ceux qui ont demandé davantage de liberté et de participation citoyenne au Togo. Hommage rendu également à tous les aînés, avocats universitaires, responsables politiques de la CEDPA, président de la Commission nationale des droits de l'homme, CNDH, qui ont su donner la main et soutenir également les jeunes dans un élan transgénérationnel. Dans leur déclaration, justement, Brigitte Kafui Adjamagbo Johnson a rappelé que la mémoire exige aussi de la rigueur, comprendre les responsabilités, les erreurs, les espérances et les contradictions de tous les acteurs. Ils annoncent une manifestation qu'ils qualifient d'acte d'avertissement sur le 20 novembre prochain. Le sujet nous intéresse au Club de la presse. Nous allons l'aborder. Nous parlerons d'autres sujets liés à l'actualité, tels qu'évoqués par des journaux parus aujourd'hui dans cette émission Club de la presse de ce lundi 5 octobre 2026. Bienvenue au Club. Pour la coordination de l'émission de ce jour, Michel Coco, Victor Witomega est à la mise en onde. Jérôme Dakouta assure la mise en ligne. Je suis Pascal Lossou au micro. Nos salutations fraternelles à vous tous qui nous suivez partout au Togo grâce à nos radios partenaires. Radio Lumière à Anéro, Radio La Paix à Takpamé, Centrale FM à Sokodé, Sky FM à Badou, Radio Daoula Bassa, Sama FM, là nous sommes à Baga près de Niamtougou et puis Radio Kouktouazi à Dapaon. Vous n'êtes pas sans savoir que vous pouvez aussi nous suivre partout dans le monde grâce à nos différentes plateformes digitales, notamment notre chaîne YouTube, aussi notre page Facebook, sans oublier notre site internet www.canalfm.com et aussi nos radios partenaires en ligne Ibn Radio et Radio Les Bénins. Également, vous pouvez nous suivre en direct sur notre compte TikTok. Il suffit tout simplement de taper Pascal Lossou et là, vous avez le club en direct. Le Club de la presse, vous le savez, c'est le décryptage, l'analyse, le débat sur l'actualité de notre pays, le Togo, du continent africain aussi, du monde entier. Et c'est avec mes confrères journalistes en studio, avec moi, confrères journalistes, Jacques Dakouti, bonjour.
1: Bonjour Pascal, bonjour aux auditeurs et auditrices de Canal FM.
0: J'espère que vous allez bien.
1: Oui, plus ou moins.
0: Le week-end, ça s'est bien passé.
1: Le week-end s'est bien passé avec... Il faut reconnaître les décès de gauche à droite. Je voudrais rendre un hommage mérité à un pasteur du Nigeria que je connais personnellement. Mais vous savez, il était en train d'officier au cours d'une veille funèbre et il avait commencé par prêcher. Il a donné... le thème, effectivement, du message, qui était la certitude de la mort et l'espoir au-delà. C'était là le thème de son message. Il était en train de prêcher dans une veille funèbre. Et à un moment donné, il a dit qu'il faut reconnaître que la vie, c'est comme également un marché. Hein? C'est-à-dire que certains y vont tôt, ils reviennent, d'autres ils restent tard avant de repartir. Et d'un seul coup, il est tombé, il est mort. Sur le champ.
0: Ah bon?
1: Oui, en direct. C'est-à-dire qu'il était en train de prêcher au cours d'une veille funèbre. Et il est tombé, il est parti. Donc, c'est pour vous dire, Pascal, il est important.
0: Est-ce que là, on parlerait d'une coïncidence?
1: Non, vous savez, la mort, comme on l'a dit, c'est-à-dire que la mort peut survenir à tout moment.
0: Oui.
1: Comme le disent souvent les chrétiens, il est important que nous puissions nous préparer parce que quand la mort survient, c'est que nous sommes partis. C'est-à-dire que pour les chrétiens...
0: Nous ne sommes plus là.
1: Oui, c'est-à-dire que c'est notre enlèvement. C'est-à-dire que Jésus est revenu pour nous, ça. Donc je voulais passer par cette occasion également pour présenter les condoléances les plus attristées. L'architecte que nous tous, Togolais, que nous avons connu, Loko Donou, qui est également décédé, et également... le docteur qui est également
0: Moïse
1: Fiadjo, qui est également décédé. Il faut reconnaître que Moïse Fiadjo, autant de Covid. C'est un monsieur qu'on sollicitait beaucoup. Je voudrais passer également par ce micro pour présenter vraiment les condoléances les plus attristées à la famille. Le Codounou que j'ai connu personnellement par rapport à son village, pour ceux qui connaissent un peu Voga au niveau des PEDA, vous allez voir que c'est un monsieur qui a pris soin de son village. Il a reconstruit tout un village, hein, c'est-à-dire il a refait le plan. Il a aménagé.
0: C'est un architecte. Il était un architecte.
1: J'ai eu la chance de visiter effectivement ce village. Et je crois que le Togo est en train de perdre quand même des hommes valeureux. C'est vraiment triste. Et une fois encore, mes condoléances. Et inviter les uns et les autres. Parce que, comme on l'a dit, à tout moment, on ne sait pas quand est-ce que la mort peut nous surprendre. Mais plaise à Dieu que nous puissions partir dans de bonnes conditions, c'est-à-dire ne pas faire trop souffrir nos enfants, peut-être nos proches, avant de mourir. Et je voulais également, par là, nous inviter, Pascal, au patriotisme, parce que ce à quoi nous sommes en train d'assister aujourd'hui dans notre pays, ça fait un peu mal. J'ai vu également des images cette semaine qui ont circulé sur la toile. J'ai vu un véhicule qui avait pris feu. Et il y avait, je crois, deux personnes qui étaient coincées dedans. Vous voyez les gens qui étaient là en train de filmer. C'est-à-dire qu'au lieu de courir pour chercher soit le sable, soit de l'eau, mais les gens sont là avec leur portable, ils filmaient. Et bon, ça n'aimait personne.
0: Mais ça ne vient de la modernisation, oui, pratiquement.
1: Et je crois que le Togo a joué le jeudi, non? Avec
0: la Zambie.
1: La Zambie, oui. Voilà. J'étais allé dans un quartier là pour saluer un ami. Et d'un seul coup, j'entendais les gens crier. Je dis, mais il y a quoi? Et après, quand je suis sorti, j'ai demandé à l'ami. J'ai dit certainement que le Togo a gagné, quoi. Et après, on m'a dit non, que c'est le Togo qui a été gagné. Que plutôt la Zambie a gagné le Togo.
0: Il dit, mais on marque 2-0.
1: On marque le Togo et les gens sont contents. Je n'ai pas compris. Franchement, ce sursaut patriotique-là, je crois qu'il faudrait que... On essaie de ramener ce sursaut-là pour que vraiment on puisse retrouver l'espoir dans ce pays. Il ne faut pas qu'on se réjouisse du malheur, mais que le bonheur nous fasse partager effectivement la joie des uns et des autres.
0: Merci beaucoup Jacques de nous avoir rappelé cela, parce qu'après tout nous sommes des patriotes et là il est très important qu'on arrive justement à faire ce sursaut patriotique tel que vous l'avez dit. Ulel Enyang, bonjour.
2: Bonjour Pascal, bonjour à toutes les auditrices, auditeurs de Canal FM et bonjour à tous ceux qui nous écoutent depuis Agonivé 2. Et par rapport aux auditeurs que j'invite spécialement aujourd'hui à bien suivre l'émission lorsque nous nous installons ici. Ils savent très bien que le carburant coûte cher, c'est pas facile de se déplacer. Et pas de dérapage lorsqu'ils interviennent, qu'ils indexent des journalistes pour dire de n'importe quoi. Ça ne sera pas vraiment du bon goût. Il faut aussi, quelqu'un veut intervenir, nous le prions de suivre l'émission et après d'intervenir comme votre police le dit sur les sujets au

0: d'humain.
1: D'accord, voilà. Merci. Un esprit libre. Oui, Gosson qui est témoignant, bonjour.
2: Bonjour, Pascal.
1: J'espère que vous allez bien.
2: Oui, ça va.
1: Et vous avez bien démarré la semaine?
2: Ben, jusque-là, je pense oui. À la différence que par rapport à ce que Jacques vient de dire tout à l'heure, comme quoi on ne sait pas quand est-ce que la grande faucheuse, la mort, peut survenir. Moi, j'ai plutôt cette philosophie. En fait, même là où nous sommes là, c'est, je ne sais pas si je dois l'appeler une amie, mais elle est toujours collée à nous. La mort est toujours collée au vivant. C'est quand le vivant se laisse aller que ben, elle prend sa place. Et là, le vivant s'en va. Donc, retenons cela et faisons en sorte que, autant que faire se peut, elle ne vienne pas prendre encore tout notre place.
1: Il est dit que la mort, oui, la mort, quand elle est là, nous ne sommes plus là. Et quand nous sommes là, elle n'est plus là. Didier Assoba, bonjour.
3: Bonjour Pascal, bonjour aux auditrices et aux auditeurs de Canal FM. Bonjour à mes aînés en studio.
1: J'espère que vous allez bien.
3: De mieux en mieux, oui, le Seigneur fait grâce. L'essentiel, c'est d'être debout. La faucheuse dont on parle est encore très, très, très loin de nous. Donc, on rend grâce au Seigneur qui nous a donné la vie et qui nous a permis d'entamer un nouveau mois et d'entamer surtout une nouvelle semaine. Et je crois que ce sera avec santé et vigueur pour qu'à la fin du mois, nous entamons une autre saison et que nous disons merci Seigneur. C'est ce qui compte.
1: Merci d'avoir accepté notre invitation. Je rappelle que vous êtes le directeur de publication du journal en ligne Togo Breaking News. Nous avons un invité aujourd'hui, c'est bien Germain Pouli. Germain, bonjour.
4: Bonjour Pascal, bonjour tout.
1: Papa, un invité en direct quand même de tout.
4: Oui, je ne suis pas là en tant que journaliste débatteur.
1: Oui.
4: Je suis là en tant qu'invité.
1: Tout à fait, dit. Vous êtes là en tant qu'invité. Parce que, en fait, on va parler. Vous venez, hein, fraîchement même d'ailleurs, de la Chine et vous étiez parti à ce sommet, Konya Technological Summit, quand 2026, et c'était à Shenzhen. Et c'était du 20 au 30 hein, septembre 2026. Et vous n'étiez pas seul, bien sûr. Vous étiez parti avec quatre Togolaises, bien sûr, qui étaient parties hein, pour apprendre ou connaître encore plus de la technologie de l'autre côté en Chine. Alors concrètement, parlons maintenant d'abord alors de ce sommet. Qu'est-ce que c'est Konya Technological Summit quand?
4: Voilà, donc disons que je ne suis pas parti avec les filles. Les filles sont parties avec des accompagnateurs, parmi lesquels ma modeste personne en tant que directeur de la communication du Conseil international de l'intelligence artificielle, Konya, qui est donc l'initiateur de ce camp, Konya Technological Summer Camp, qui est un voyage de découverte technologique organisé par Konya à l'occasion de la journée de l'intelligence artificielle africaine hein, qui a célébré tous les 3 mars et à cette occasion donc Konya a offert cette opportunité de découverte technologique à Shenzhen qui est la capitale mondiale de la technologie et Shenzhen qui est aussi le siège Afrique du Konya c'est une organisation qui est basée sur 3 continents bientôt sur un quatrième continent et en Afrique, le siège africain est au Togo. En Asie, le siège est à Shenzhen. En Europe, le siège est en France et bientôt un siège aux États-Unis qui va être officiellement ouvert donc à New York. Et donc l'idée, c'était d'offrir à ces jeunes filles d'exception qui font partie d'un programme de Konya qui s'appelle IA Développement dans les universités d'Afrique, qui est un programme qui a accompagné ici au Togo plusieurs compétitions scientifiques en milieu universitaire et scolaire. Et donc, il y a les lauréates de ce concours organisé par la Fondation Assal qui concerne les lycéennes du Togo, ces élèves qui ont les meilleures moyennes au Togo et qui sont encouragés à embrasser les filières scientifiques, en l'occurrence la reine des sciences et technologies, donc qui

0: c'est une compétition nationale qui réunit chaque année les filles, les jeunes filles craques des lycées qui ont des moyennes allant de 14 à 16 et voire plus. Et donc, la lauréate de 2026, qui est Mademoiselle Gamba Blessing, qui est donc parmi ceux qui ont fait ce voyage. Elle a 15 ans, elle est élève en première D. Elle est la reine des sciences et technologiques de 2026.
1: C'est vrai qu'elle n'était pas seule. Il y avait d'autres, bien sûr, trois autres hein, qui l'ont accompagnée. Alors finalement, le choix a été fait comment?
0: Mais voilà, ce sont des compétitions qui sont accompagnées par ce programme de CONIA. Vous avez vu la 30e édition de Miss Togo. Par exemple, les questionnaires étaient relatifs à l'intelligence artificielle. Donc, CONI a été partenaire de cet événement-là. Et sur Miss Togo, la Miss, généralement, un programme sociétal. La Miss de cette année, Mademoiselle Eyou Prudence Angèle a décidé d'accompagner les jeunes dames qui ont fini l'apprentissage dans plusieurs zones. Elle appuie donc l'insertion et elle va profiter de ce séjour-là pour pouvoir intégrer des solutions concrètes à partir de l'intelligence artificielle. L'idée, c'est vraiment de faire en sorte que les filles qui sont allées, donc que ce soit sur le projet académique, que ce soit sur le projet de société, puissent trouver des solutions technologiques, parce qu'aujourd'hui, la technologie est dans tous les domaines. Elle vient simplifier le travail, vient simplifier la vie dans tous les domaines. Mmh. Donc, que sa fille-là puisse utiliser cette technologie-là pour finaliser le projet, que ce soit académique, que ce soit des projets sociétaux.
1: Mmh. Mais c'est vrai qu'on a vu quand même que enfin, les quatre sont toutes alors des filles. Mais alors, est-ce qu'il n'y a pas une discrimination là?
0: Ben, il n'y a pas de discrimination. Vous savez déjà que les filles sont sous-représentées hein, dans le secteur des technologies. C'est pour ça que dans plusieurs États, on essaie d'encourager les femmes.
1: Ou c'est plutôt une discrimination positive.
0: Oui, positive. Mais en même temps, ce n'est pas totalement fermé parce que il y a une lauréate d'une compétition qui est la compétition Mon Avis Scientifique, qui est une compétition organisée par l'Université de Kara, qui était prioritairement destinée aux filles, mais qui va s'ouvrir probablement parce que des facultés, des universités ont fait la demande, qui va s'ouvrir à d'autres universités, il y aura peut-être des voies plus autorisées pour le dire, mais qui pourra aussi s'ouvrir aux hommes. Voilà, c'est pas exclusivement pour les femmes, mais ça a été cette première expérience d'ailleurs qui va s'ouvrir sur d'autres pays parce que CONIA est présent dans plusieurs pays l'année prochaine. Ce camp sera ouvert donc à d'autres pays, mais ça va probablement s'ouvrir aux hommes.
1: D'accord. Mais quels sont les différents, enfin les principaux défis hein, que ce programme ambitionne alors de relever pour surtout la jeunesse?
0: Bon, la jeunesse africaine, hein? Déjà, c'est déjà de comprendre qu'aujourd'hui l'intelligence artificielle est incontournable dans tous les domaines. C'est un peu l'outil qui vient changer la façon de travailler, qui vient apporter plus de croissance, qui vient apporter plus de facilité à la façon dont nous menons toutes les activités. C'est vraiment dans tous les secteurs. Et c'est déjà pour les filles de leur donner envie de développer des compétences hein, dans ce domaine-là, à devenir pourquoi pas des ingénieurs pour celles qui ont envie de faire des études plus poussées, qui ont la capacité de devenir des chercheurs, ou simplement des entrepreneurs sont capables d'utiliser donc l'intelligence artificielle pour faire développer leurs activités au profit aussi des communautés, donc trouver des solutions qui vont impacter la vie des communautés.
1: Oui, mais ma question, c'est de savoir comment ce programme contribue-t-il à promouvoir les filières scientifiques et technologiques et surtout l'intelligence artificielle auprès des jeunes africains.
0: Ben, vous savez déjà, je parlais de la reine des sciences et technologies, c'est déjà une jeune fille de 15 ans qui a envie de développer des compétences pour pouvoir être présente dans la cybersécurité par exemple. Et à Schengen, avec toutes les rencontres, les visites, avec les séances qui ont été faites avec l'ouverture sur les universités, et les usines et tous les musées et tout ce qui a été fait, je crois qu'elle a envie de faire un peu plus. Elle a même envie éventuellement de revenir en Chine hein, pour perfectionner son apprentissage. Il y a aussi des étudiantes qui sont en train de voir un peu comment peuvent revenir, et Sarkonia se chargera d'accompagner cela si les ambitions se concrétisent. Et donc l'idée, c'était déjà de voir déjà comment vit le monde. Parce que là, quand vous arrivez dans cette ville, qui est la ville la plus technologique de la Chine, c'est là où il y a toutes les grandes entreprises de nouvelles technologies. C'est de là que ça part pour aller dans les autres villes de Chine. Et tout à nouveau, c'est carrément un autre monde. Vous allez voir, par exemple, que Sophie a eu l'occasion de prendre des taxis sans chauffeur. Prenez un taxi, il n'y a pas de chauffeur qui vous amène chez vous.
1: Vous êtes seul dans la voiture, dans le taxi?
0: Oui, seul. La voiture vient seule. Vous cherchez seul et vous amenez là. Elle roule normalement, elle évite les accidents, elle fait, elle accélère, elle fait tout comme si il y avait un chauffeur, mais il n'y a pas de chauffeur. C'est des voitures autonomes. Elles ont même visité l'une des usines qui est un peu leader dans la mobilité électrique et autonome. Et donc, elles ont vu des choses et voient que beaucoup de choses sont possibles. C'est vrai que tout de suite, on ne peut pas venir implémenter tout ça ici en Afrique.
1: Mais on aurait voulu vraiment que peut-être l'une des filles vienne également en plateau pour nous dire exactement ce qu'elle a vu. Justement, c'est vrai, c'est votre rôle.
0: Je crois que ça pourra se faire.
1: Une chose est de participer à ce camp, mais l'autre, c'est de venir aussi implémenter ce qu'on a vu de l'autre côté aussi ici à Lomé. Est-ce que ces filles envisagent même des projets? Est-ce qu'il y a des initiatives?
0: Oui, mais déjà qu'elles ont eu l'occasion de visiter 3 universités en Chine et de voir déjà les conditions, comment elles peuvent venir après leurs études pour se perfectionner ou pour carrément pour poursuivre. Il y a eu beaucoup de changes qui ont été faites dans ce sens. Et qu'on y arrive, même avec un autre projet que je ne vais pas dévoiler ici, qui s'inscrit aussi dans le grand programme, il y a développement dans les universités d'Afrique avec des bourses qui seront donc accordées aussi bien aux étudiants qu'aux enseignants, parce qu'il faut pouvoir aussi avoir des enseignants qualifiés pour ne pas avoir forcément besoin d'envoyer tout le temps les étudiants là-bas, mais d'avoir des enseignants assez qualifiés dans notre pays qui pourront donc former une génération de d'étudiants capables aujourd'hui d'utiliser les nouvelles technologies pour contribuer au développement de notre pays.
1: Mais jamais, c'est vrai, je suis également tenté de vous demander quelle place occupe le Konya Technological Summer Camp dans le programme IA, développement dans les universités d'Afrique.
0: Voilà, c'est l'une des toutes premières phases donc de ce programme-là. Déjà, les structures qui nous ont offert ou donné les lauréates qui ont fait ce voyage, parce qu'en réalité, il s'agit de 4 filles d'exception, issues de 4 compétitions différentes. Donc, avec ces structures-là, Konya a un partenariat et l'idée, c'était vraiment d'amener ces structures-là à accompagner la promotion de nouvelles technologies à travers ces compétitions, mais bien au-delà aussi de ces compétitions, surfer sur ces événements pour faire passer ce message qui est assez important, parce que Konya, c'est la promotion de l'IA en Afrique, c'est l'idée que toutes les facilités qu'offre l'IA l'Afrique doit pouvoir les saisir et les utiliser dans tous les domaines pour son développement. Et donc, ça passe aussi par cette ouverture-là, comme ce camp qui est offert à des jeunes qui viennent et qui voient autrement la vie. Il y en a, la plupart sont déjà dans le domaine scientifique. Il y a des étudiants, il y a cet élève de première D dont je parlais qui est très engagé, déjà engagé et ambitieuse donc pour faire une formation dans ce domaine. Mais après, il n'y a que dès le début qu'on y a déjà forme et puis met à la disposition de ces étudiants, de ces lauréats-là, du matériel informatique, parce que pour être dans ce domaine, forcément, il faut avoir qu'on y a équipe. Et Konya va passer aussi à ces bourses-là qui vont permettre donc à ces jeunes-là de pouvoir mieux se former et d'être opérationnels pour le Togo et l'Afrique.
1: Oui, mais la question est aussi de savoir quel est l'accompagnement que Konya offre à ces jeunes filles, si tant est qu'après cette immersion en Chine, elles doivent avoir des projets ici.
0: Oui, déjà l'idée c'est ça. Déjà, elle ne peut pas partir sans avoir de projets. que Konya va vouloir accompagner. Nous avons la lauréate de mon avis scientifique étudiante en médecine qui a envie de mettre en place un logiciel, une application qui permette de suivre le parcours des malades, quel que soit l'hôpital dans lequel elles vont, qu'on puisse très rapidement suivre un peu l'historique de la maladie et aller au traitement. Donc elle a eu à échanger une fois sur place là-bas avec des chercheurs qu'elle a rencontrés sur la possibilité de l'accompagner sur la mise en place de cette application-là. Et donc nous serons à ses côtés donc pour le faire. Et il y a déjà des bourses qu'au Konya donne déjà à ses lauréates pour l'année, comme la reine des sciences et technologies dont on parle, en tout cas toutes ces lauréates-là. Et Konya est prêt à former ces lauréates-là dans le domaine de l'intelligence artificielle. Encore une fois, ce n'est pas une question purement technique ou technologique. Tout le monde peut utiliser l'IA. Ce n'est pas seulement ce qu'on fait, la C, la D, tout ça. Tout le monde peut utiliser l'IA dans son domaine,
1: justement, selon
0: pour
1: son
0: développer
1: domaine.
0: Son activité. Mmh. Donc, on y a, apporte cet accompagnement-là. Et donc, il y a ce suivi déjà. Mais la grande phase, la plus importante de ce programme IA Développement dans les universités, c'est la bourse d'études internationales Konya qui seront données donc aux étudiants qui ont déjà le niveau de la licence, donné aussi à certains forts formateurs qui seront dans des centres d'excellence en France, en Chine et aux États-Unis.
1: C'est vrai, nous avons appris que l'édition 2027 sera élargie à plusieurs pays africains. C'est bien ça?
0: Oui, tout à fait.
1: Donc, alors pourquoi cette ouverture régionale?
0: Voilà, l'annonce a été faite par le président de Konya. Oui. Il faut le rappeler, c'est un Togolais qui dirige cette organisation internationale. C'est le docteur Malik Morik Smouzou que je me permets de saluer et féliciter. Je peux me le permettre pour avoir eu la chance de travailler avec lui, de voir un peu sa vision. Et donc, il a voulu déjà pour ce premier camp, ce soit les Togolais qui en profitent parce que le siège Afrique, évidemment, est basé ici à Lomé. Mais à partir de l'année prochaine, Konya, qui travaille déjà dans plusieurs pays de l'Afrique de l'Ouest, va donc étendre ce programme-là sur nos voisins du Bénin, sur la Côte d'Ivoire, sur le Sénégal, en Afrique centrale, sur le Gabon, sur le Congo, entre autres.
1: Et c'est vrai que ce n'est pas un fait habituel, mais ce qui est sûr, il y a notre confrère Uriel qui veut vous poser une question. Uriel?
2: Habituellement, quand je prends la parole, le président n'est pas à l'aise, mais je le prie d'être à l'aise. D'abord, on rend grâce à Dieu pour ce vol-là, le retour qu'il vous a ramené, lorsqu'on sait que au même moment, un vol Dubaï, Tel Aviv a fait demi-tour, parce que le copilote a poignardé le pilote. Nous, on rend grâce pour vous et bienvenue à Lomé.
1: Vous êtes bien informé, hein?
2: Bon, voilà, je suis journaliste, je suis très informé, à chaque minute, je suis très bien informé. Bien, c'est bon, Konya, il y a 5 ans de cela, le concept de Konya ne se prononçait pas dans une bouche ici, mais aujourd'hui, c'est Konya, c'est l'intelligence artificielle. Bon, je fais une proposition tout droit, et j'aurais souhaité que, au passage, comme le président de cette organisation est togolais, pour que les Togolais vraiment sachent de quoi il s'agit, que Konya réfléchisse sur comment trouver la solution à travers l'intelligence artificielle au phénomène des inondations à Lomé. Si Konya, si à travers les manipulations de l'intelligence artificielle, on peut trouver des alternatives contre le phénomène des inondations à Lomé, Tout le monde saura qu'au moins, avec ça, nous avons gagné quelque chose. Et enfin, je souhaite aussi que ces 4 bénéficiaires, bon, elles n'ont pas encore le bac, parce que il faut avoir le bac pour peut-être être spécialisé dans une étude ou dans une autre. Vraiment que vous puissiez les suivre si, dans la mesure du possible, qu'elles entrent dans cette proposition que je viens de faire, travailler, voir dans quelle mesure on peut trouver la solution à travers l'intelligence artificielle au phénomène des inondations. Voilà un peu.
1: D'accord. Ça, ce ne sont que des souhaits. Germain ?
0: Oh, et non, c'est un souhait qui est celui de Konya aussi. Vous savez, les inondations, c'est tout le pays qui sont frappés. Et on connaît tous les causes hein, des inondations avec les dérèglements climatiques, avec l'action de l'homme aussi sur la nature, et donc qui finalement se révolte à sa manière. Dans plusieurs pays, même ceux qui sont technologiquement plus développés que le Togo ont ces problèmes, mais n'empêche que comme Konya travaille avec plusieurs compétences à l'international, et en plus, c'est vrai qu'on y a accompagné plusieurs États dans l'élaboration de ce qu'on appelle les stratégies nationales de l'intelligence artificielle. Et donc, avec ces États-là, tout dépend de ce que l'État veut faire. Et donc, à partir de ce moment-là, je crois que les experts de Konya pourront peut-être, selon les ambitions et les programmes de ces États-là, peut-être travailler à trouver des solutions. Mais ça reste beaucoup de travail. Et ça reste un travail d'experts. Et si ces compétences-là, si ces solutions-là existent et sont efficaces à 100%, je pense que Konya saurait les retrouver et les mettre à la disposition de nos pays, et surtout nos pays africains.
1: D'accord.
0: Mais en même temps, il y a avoir peur.
1: Parce que c'est rapidement, oui.
0: Vous savez que cette année, Konya va faire des petits concours dans les lycées scientifiques. Pour essayer de faire déjà passer le message d'encourager les meilleurs élèves de ces lycées-là. Et parce que l'État a bien fait cette année de multiplier ces lycées scientifiques-là. Demain, les choses qui se feront et les lauréats qui sont allés en Chine ont pu le voir, c'est toute une nouvelle technologie.
1: Est-ce que c'est une révolution technologique?
0: Oui. Et c'est mieux d'en profiter dès maintenant que d'être spectateur. C'est pour ça qu'en fait, c'est pour ça que Konya existe, pour dire allons chercher ces solutions-là.
1: D'accord.
0: Et de façon pratique, parce qu'on n'est plus dans la théorie, c'est comment on peut appliquer l'intelligence artificielle, par exemple, à l'agriculture, pour la rendre plus productive. Comment on peut l'appliquer à la médecine, comment on peut l'appliquer même aux études et tout ça. Et donc, il faut pouvoir passer
1: d'accord.
0: À cela.
1: Merci beaucoup, Germain Poli, d'être passé chez nous. Je rappelle que vous êtes le directeur de communication, bien sûr, de Konya. Vous restez avec nous. Merci d'être passé. On commence alors le débat en studio avec, bien sûr, ce sujet. Vous avez parlé de la médecine tout de suite. Jacques, dans son intervention, justement en début de cette émission a fait savoir et aussi cette information que nous avons eue depuis le samedi, gynécologue, obstétricien et spécialiste de la médecine de la reproduction, docteur Fiadjo avait consacré même d'ailleurs l'essentiel de sa carrière à la prise en charge de l'infertilité. Son parcours est notamment lié à la clinique Biassa à Lomé, dont il fut l'un des fondateurs et où il dirigeait encore récemment le centre de fertilité. Hein. La clinique se le présentait bien sûr comme gynécologue, obstétricien et chef de service de ce centre. Disait, finalement, nous avons perdu un grand homme. Hein, parlant alors de ce décès, alors de Dr Fiadjo.
2: Oui, tu as si bien le dit, c'est Dr Moïse Fiadjo est un grand homme. C'est vrai que malheureusement, c'est seulement après sa mort que beaucoup de Togolais vont apprendre à parler de lui. Mais il a, pour ceux qui le connaissent depuis le début, pour ceux qui le connaissaient même bien avant la clinique Biassa, la création même de la clinique et sa dimension actuelle, c'était quelqu'un qui était très attaché déjà à la cause donc des enfants, la pédiatrie, tout ce qui est trait à la fertilité. On l'a connu d'abord comme ça, comme médecin gynécologue obstétricien, et ensuite avec le développement de la clinique Biassa, donc de docteur Fiadjo, comme les gens connaissent, il a intégré donc le groupe des experts africains qui font des recherches donc sur les questions de la fertilité. Et c'est d'ailleurs sous son égide que ce groupe-là tient annuellement des rencontres à Lomé ici, qui aboutissent donc à des conclusions, des recherches qui permettent justement aujourd'hui d'accompagner beaucoup de couples qui ont des difficultés à concevoir des enfants.
3: Et l'année dernière encore, ils ont tenu cette grande rencontre à Lomé ici. Je crois qu'on avait eu l'honneur de couvrir cette rencontre-là. Et on ne savait pas que Dr Fiadio allait nous quitter de sitôt parce que il est très attaché à la question, à cette recherche-là sur la fertilité. Et il était en train de, comme on dit, démystifier cette question d'infertilité et tout ça. Pour lui, on pouvait, avec des accompagnements, tout le monde pourrait concevoir. Et c'était d'ailleurs son cri de cœur. Il accompagnait beaucoup de couples d'ailleurs. Et on n'a pas appris sur sa maladie, on n'a pas eu autant d'infos sur sa maladie. C'est vrai que ces derniers mois, il se faisait un peu rare. Dans le domaine public, même un peu au niveau de la clinique, il se faisait un peu rare, mais on ne savait pas qu'il souffrait d'un mal aussi grave qui l'emporterait de sitôt. Il faut rappeler aussi qu'il est, il fait partie, sinon il est le pionnier de la fécondation in vitro aujourd'hui.
1: La conception in vitro.
3: Naturellement, donc c'est un grand homme que le Togo a perdu. C'est une ressource, autant pour moi, c'est une ressource rare que nous venons de perdre. Donc, des hommes de la trempe de Dr Fiadio, il faut peut-être attendre. Il y en a certainement dans la République, mais il faut attendre encore des années pour en retrouver. C'est comme les Adebayo, quand l'un prend sa retraite internationale, il faut que les épaviers souffrent pour en avoir d'autres. Mais je veux croire que Dr Fiadio a pu former d'autres personnes.
1: Il a des héritiers.
3: Naturellement, oui, mais on peut avoir des héritiers, mais si on n'a pas tout transmis, si on ne sait pas transmettre aussi, c'est ça aussi la difficulté qui fait qu'il y a souvent une cassure entre les générations. Donc, je veux croire qu'il a pu donner la main comme il faut à d'autres personnes qui ne seront forcément pas des Fiadio, mais qui vont être ses héritiers, qui continueront à travailler tant au niveau de la clinique Biassa que dans d'autres structures sanitaires du pays pour accompagner justement les couples et pour que son combat ne s'arrête pas de sitôt.
1: Oui, mais Jacques, l'autre décès, bien sûr, que nous avons appris, c'est bien sûr de Vincent Hilaire Lokotonou, architecte de son état urbaniste et togolais, un grand homme, mais aussi que nous avons perdu.
4: Justement, je ne sais pas, le Togo a perdu... Il faut reconnaître les personnalités cette semaine, la semaine dernière plutôt, ça fait quand même mal. Comme je l'avais dit tout au début de l'émission, les condoléances les plus attristées à la famille. Lokotonou, pour ceux qui le connaissent, vous voyez l'hôtel Edaoba, c'est une fierté également pour le pays.
1: Le promoteur de l'hôtel.
4: L'hôtel Edaoba. Je vous ai parlé tout à l'heure de son village également, où il a refait carrément l'architecture. De son village, pour ceux qui le connaissent un peu ce village. C'est des gens, quand même, il faut reconnaître, qui ont fait la fierté du Togo. Il faudrait qu'on puisse quand même commencer par célébrer nos icônes quand ils sont vivants. Il ne faut pas attendre que les gens disparaissent et après, on est là, bon, on présente les condoléances, on fait les éloges, on louange les gens, alors que de leur vivant, on pouvait le faire. Quand vous prenez quelqu'un comme Fiadio, dont le confrère parlait tout à l'heure, il faut reconnaître que au-delà du Togo, c'est monsieur, quand vous le suivez sur les médias, sur le plan international, il était interrogé tout le temps par rapport effectivement à cette fécondité. Mais je voulais rassurer mon confrère Didier pour dire qu'il y a quand même une relève par rapport à cette conception in vitro, parce que je ne voudrais pas faire la publicité des cliniques, mais reconnaître également qu'aujourd'hui, au Togo, après effectivement la clinique Fiadio, il y a également la clinique Biassa, autant pour moi, il y a la clinique également Hôtel de Lille qui le fait. Ouais. Donc, ça peut vous dire que la relève est assurée par rapport à ça. Le Togo fait quand même des prouesses. C'est le lieu de féliciter quand même toutes ces cliniques privées et ces médecins également qui se donnent pour effectivement. Aider nos populations sur ce côté d'avoir un enfant. Pascal, comme on le dit toujours, vous savez, quand vous avez un enfant, c'est une richesse, c'est un bonheur. Même si c'est un enfant, il faut reconnaître que c'est un don de Dieu. Donc je crois que la disparition effectivement de ces deux icônes du Togo doit être célébré à sa juste valeur par rapport à ce qu'ils ont fait pour ce pays.
1: Oui, mais que ce soit dans la médecine ou dans l'architecture, l'essentiel c'est qu'il y a aussi la relève qui soit assurée.
5: Sauf que je ne réponds pas directement à la question, mais que je vais placer un mot au sujet du premier, docteur Fiadio. Les deux fois où j'ai eu à l'approcher, c'était pas dans de très bonnes conditions. Et lui et moi savions de quoi il s'était agi. Vous vous rappelez le premier cas de Covid?
1: Oui, bien sûr.
5: Il avait séjourné dans cette clinique. Quand Liberté en avait fait cas, moi, c'est ce que ça m'a valu. Le second, c'était en juin 2020, lorsque, par mégarde, la TDE avait branché des abonnés sur le tuyau d'évacuation des eaux usées de la clinique. Ça aussi, j'en ai gardé un souvenir pas très rassurant. Mais ceci pour vous dire que, parlant de la fourchue à laquelle nous avons fait allusion il y a quelques instants, c'est un dénominateur commun à nous tous. Que tu sois haut perché, riche ou pauvre, nous avons tous cela en commun. Et pour laisser ton nom, ce ne serait que par tes actes. Parlant de la fécondation in vitro, c'est vrai, on en parle facilement comme ça, mais pour avoir du succès là-dedans, il y a certaines familles qui en ont gardé de mauvais souvenirs. Parce qu'elles ont essayé à la fin, certaines ont abandonné. Ça existe. Voilà, donc que les gens ne pensent pas que fécondation est vieux. Donc ça existe au Togo, ça doit marcher. Ce n'est pas aussi évident que ça.
1: D'accord, mais ce qui est sûr, ça marche aussi.
2: oui. Et puis tout le monde ne l'accepte pas, hein. C'est une question de religion. Ouais, c'est une question de foi, de religion. De croyance, tout le monde n'est pas pour. Bon, c'était la chute.
1: Oui, bien sûr, pour lui.
2: Voilà,
1: pour
2: je reviens sur la perte de ces grands hommes. Moi, je ne vais pas aller dans les détails, mais j'adopte juste une pédagogie, une méthodologie de communication. Vous savez, quand quelqu'un meurt et puis ça touche tout le monde, c'est qu'il a bien passé sa vie, c'est qu'il a posé des actes qui ont touché les uns et les autres. Et profiter, inviter tous ceux qui ont de l'argent et qui se comportent de n'importe quoi, de se ressaisir et de poser de la même manière des actes, que ce soit dans leur village. Vous voyez, on vient de... Moi, je n'avais connaissance. Oui, je ne connais pas le docteur Fiadio, je ne connais pas le promoteur de l'hôtel Edaouba, je ne connais aucun, mais depuis l'annonce de leur décès, tout le monde ne fait que parler en bien. C'est comme lorsque le grand frère quittait ce monde, et paix à son âme, Nassini Gado, le promoteur des hôtels à Concorde, mais c'était de la même chose. Le monsieur, il a transformé son village Kessola. Et c'est la même chose que je viens d'entendre ici depuis le matin. Le promoteur de l'hôtel Edaouba, il a fait de grandes choses. Il a redessiné son village. Il a développé beaucoup de concepts en faveur des populations. Voilà des modèles que nous voulons. Pas des gens qui ont de l'argent pour terroriser d'autres. Pas des gens qui ont de l'argent pour diviser. Qui ont de l'argent pour faire de n'importe quoi. Mais des gens qui laissent des empreintes parce qu'ils savent que la richesse, c'est Dieu qui donne. Le départ, c'est Dieu qui donne. La naissance, c'est Dieu qui donne. Mais moi, je suis surpris. Avant, je pensais que, bon, être médecin, parler de la mort d'un médecin, moi, ça me surprenait quand j'étais enfant. Je me disais, mais bon, un médecin, c'est peut-être le jour où il décide de mourir qu'il va mourir. Mm-hmm. Puisque c'est des gens qui maîtrisent la médecine. C'est des gens qui ont... Non, bon, c'était la naïveté, c'était l'ignorance. Mm-hmm. Bon, je pense... Je pensais juste de cette façon, mais par la suite, on parlait de la mort des médecins chevronnés, de la mort, même les médecins de renom de ce monde, ils quittent ce monde à l'improviste. Donc, que nous prenions conscience que notre vie, elle a des limites, que nous n'avons pas tout le pouvoir, on n'a pas toutes les puissances, que nous prenions conscience, parce que ce dont on parle, il y a des milliardaires dedans, mais l'argent ne pouvait pas garantir leur vie. Aujourd'hui, il faut que chacun vraiment réfléchisse sur ce qu'il pose comme acte, afin que demain, Vous avez vu tout récemment, il y a certains qui sont morts, mais les gens n'avaient même pas de la pitié. Hein. Tout le monde tirait, mais c'est la première fois que je voyais ça. Donc attention, la vie elle est courte, elle est limitée, nous n'avons pas tout le pouvoir.
1: D'accord. Jamais vous voulez placer un seul mot.
0: Voilà, moi je ne suis pas dans le débat, mais sur la question du docteur Fiadio, je voulais quand même réagir un peu. Il y a quelques années, j'étais dans ce club et je disais que le Togo avait des cliniques qui n'avaient pas en Occident. Et les gens m'ont demandé un exemple. J'ai dit la clinique Biassa. Et les gens n'étaient pas d'accord. Mais c'est une clinique de référence. Il y a plusieurs patients étrangers qui viennent de partout dans le monde.
2: Mais les gens meurent aussi là-bas facilement.
0: Pour venir, non, bon, dans tous les hôpitaux, les gens meurent. Mmh. Mais qui viennent et trouver des solutions. C'est pour dire que c'est une grande perte, mais en même temps, je ne crains pas pour la succession, parce que la clinique Biassa, c'était déjà docteur Fiadio Père qui l'a créé. Mmh. C'est le père de Moïse qui l'a créé. Et on espère que donc la relève sera. Cette clinique va commencer à tenir avec sa grande
1: présence. Merci beaucoup, Jeannin. On va parler politique. Où on s'intéresse à cette activité de l'opposition togolaise. L'opposition qui rend hommage à celles et ceux qui ont souffert, perdu leur vie, connu l'exil ou parfois perdu la vie au cours des crises politiques au Togo depuis le 5 octobre 1990. Donc pratiquement ça fait 36 ans et l'opposition rend hommage même d'ailleurs à ces gens et à travers ce mouvement, nous parlons même d'ailleurs du début du processus démocratique au Togo. Alors Gosson, vous titrez sur le sujet, le journal Liberté, vous titrez sur le sujet 5 octobre 1990, 5 octobre 2026, l'opposition ravive le souvenir de la journée du 5 octobre et sonne le tocsin de la mobilisation générale. C'est ce que vous titrez ce matin.
6: Oui, c'est juste par rapport à l'avertissement qui a été donné aux autorités pour qu'elles fassent en sorte que le pays prennent la voie qu'il faut, surtout en lien avec ce qui a été décidé comme arrêt par la Cour de justice de la CEDEAO. Ce n'est rien de plus que ça, parce que ce n'est pas hier que cette quête de plus de liberté d'alternance, ce n'est pas hier que ça a commencé. Et si des gens ont pris la peine de se souvenir de cette journée du 5 octobre, c'est de bonne guerre. Et si l'opposition se dit que la lutte est loin d'être terminée et qu'il faudrait remobiliser les gens, mais tout en donnant un avertissement aux autorités, quoi de plus normal? Reste à savoir si le peuple sera assez lucide pour faire de cet avertissement ce qu'il faut et si les autorités aussi sauront tirer de bons enseignements pour qu'on n'aille pas là où on n'a pas envie d'aller. Voilà. Pour en savoir plus, procurez-vous de l'apparition du jour.
1: Intéressons-nous à cette journée du 5 octobre. C'était un vendredi, bien sûr, 1990. Je veux bien parler de cela. D'aucuns parlaient même d'ailleurs de vendredi noir. Alors aujourd'hui, est-ce que avec ce processus démocratique qui a été amorcé en ce moment, est-ce qu'aujourd'hui on pourra dire qu'il y a de l'héritage que nous pouvons aujourd'hui comptabiliser?
3: De l'héritage, peut-être on me dira qu'il y a la liberté aujourd'hui de parler. Mais je crois que fondamentalement, au sens où tu poses la question, nous sommes toujours dans le processus. Donc, tant que le processus n'est pas fini, n'est pas abouti, on ne peut pas parler d'héritage, parce qu'il faut seulement finir un processus pour en faire le bilan.
1: Donc, mais il y a aussi des bilans à mi-parcours.
3: Ben, à mi-parcours, on continue le processus. À mi-parcours, je constate qu'on continue le processus. On est un peu comme retourné. Nous étions encore des enfants, des bébés, si tu veux, à l'époque. Mais je crois que d'après nos recherches personnelles, d'après tout ce que nous avions entendu, je crois que les périodes que nous vivons sont comparables aux périodes... sont un peu plus similaires aux périodes de 90. une période d'incertitude, une période où il fallait contrôler, enfin, il faut contrôler tout à l'époque. Donc, je crois que nous sommes un peu plus en train de, enfin, comparables. Hein. C'est vrai que les situations ne sont plus les mêmes qu'en 1990. Les réalités ne sont plus les mêmes qu'en 1990. Mais si vous voulez faire un bilan sur le plan politique, les situations sont les mêmes. On a un pouvoir qui est là de plus en plus fort. On a une opposition qui est là de plus en plus faible et qui n'a presque pas la voix. Et on a un espace de liberté de plus en plus rétréci, comme dans, si je disais, des situations similaires, c'est sur ce plan-là. On a une espace de liberté publique de plus en plus rétréci. Ce n'est pas moi qui le dis, hein. Il y a tous les rapports qui confirment que les espaces de liberté sont rétrécis au Togo, notamment depuis la modification de la loi Bojona en août 2019. Et donc, on voit aujourd'hui que il y a la méfiance qui continue de s'installer dans l'univers politique, alors que quand on parle d'un processus démocratique, ou si vous voulez, de la démocratisation d'un pays, il faut des partenaires seulement pour s'entendre sur un minimum pour franchir le pas. Si on est encore en 2026 et on se divise autour de la question même de la loi fondamentale, la constitution qui doit réunir tous les Togolais, donc le pacte social sur lequel tous les Togolais doivent s'entendre, donc on estime que certains peuvent faire sans les autres, et aujourd'hui on a la contestation d'une constitution qui continue d'être là, ce qui est encore rare sur le continent africain, dans les pays. Et aujourd'hui, on voit encore que nous sommes encore dans ces mêmes problèmes. Je crois que c'est des problèmes pareils qui avaient abouti à tout ce qui a suivi 5 octobre 1990, jusqu'à ce qu'on aboutisse à une constitution en 1992. Aujourd'hui, on a encore une classe politique très divisée, avec le pouvoir qui a sa constitution et l'opposition qui ne se retrouve pas dans la constitution. Et donc vous voyez que pour moi c'est un processus, il est difficile de faire le bilan. À part, on va dire, les Togolais sont libres aujourd'hui de parler, n'oublie pas, il faut parler, mais savoir parler aussi, parce que c'est pas tout ce qu'on dit qui passe. Enfin, tout ce qu'on dit aujourd'hui au Togo qui passe.
1: Et il y a quelqu'un qui a ironisé en disant que la liberté d'expression existe, mais c'est la liberté après expression qui n'existe pas.
3: Ben, naturellement, tu as su bien caricaturer. Vous avez vu, il y a eu des polémiques récemment sur les réseaux sociaux. On a dit qu'on pourrait, voilà, je ne vais pas aller dans les polémiques, mais il y a une façon de parler aujourd'hui au Togo qui frise la méfiance. Si vous n'êtes pas méfiant dans ce que vous dites, ça peut vous coûter justement votre liberté après tout ce que vous avez dit. Donc, si on est encore à cette étape, ça prouve que nous avons encore du chemin à faire. Oublions certainement, ça restera dans l'histoire, le 5 octobre 1990. Mais qu'est-ce que nous devons faire après plus de 30 ans aujourd'hui? Qu'est-ce que nous devons faire pour que le Togo soit un Togo où on s'entend sur le minimum qui est le Togo, où on s'entend entre Togolais, on s'accepte entre nous, pour éviter que peut-être dans 5 ans, dans 10 ans, on soit là encore en train de dire 5 octobre 1990 là, qu'est-ce que ça a finalement apporté, et qu'on soit là en train de tenir le même discours, de faire le constat de ce que il y a encore beaucoup de chemin à faire, sinon on n'a même pas encore démarré. Parce que je vais finir là-dessus. Oui. Les événements après le 5 octobre 1990, d'autres pays l'ont connu autour de nous. Pourquoi est-ce que les autres pays ont aujourd'hui, on a l'impression aujourd'hui que ces autres pays-là sont en avance sur nous, sur plusieurs plans, sur plusieurs domaines, et que nous, aujourd'hui, c'est vrai qu'il y a il y a des progrès. Hein. On ne va pas jeter le bébé et l'eau du bain, naturellement. Mais une fois qu'on aura sorti le bébé, après, on sort le bébé, on jette l'eau de bain. Est-ce que le bébé est toujours propre? Voilà la question.
1: Voilà la question qui se pose. Jacques, selon vous, est-ce que vous, déjà, depuis ce processus démocratique que nous avons amorcé en 1990, est-ce qu'aujourd'hui, il y a des acquis?
4: Non, on ne peut pas dire qu'il n'y a pas des acquis. Il y a quand même des acquis. L'acquis, il est vrai qu'aujourd'hui, certains vous diront qu'avant de parler, il faut toujours utiliser des filtres. Mais aujourd'hui, les médias que nous avons résultent aujourd'hui de cette lutte. Et quoi qu'on dise, nous sommes sur ces médias, on s'exprime. C'est vrai, comme je l'ai dit, certains vous diront qu'aujourd'hui, avec les médias, il faut toujours utiliser des filtres, que ce soit les médias, que ce soit la radio, la télévision, ou soit la presse écrite, il faut toujours avoir des filtres. D'autres vous diront que l'addition est corsée aujourd'hui, parce que si vous ne savez pas faire, vous risquez de vous retrouver encore vers d'autres frontières. Donc, il faut toujours aujourd'hui parler avec frais en main, soit écrit toujours avec frais en main. Donc, cela constitue aujourd'hui également un autre débat qu'il faut engager. Mais reconnaître quand même que vous avez vu un peu ce qui s'est passé au Bénin. Le Bénin, ils ont réussi à organiser leur conférence nationale et cela a permis aujourd'hui de poser des bases vraiment solides au niveau de la démocratie au Bénin. Mais ici au Togo, il faut reconnaître qu'il y a eu des ratés par rapport à ces mouvements. Ça, il faut le reconnaître. On ne peut pas se voiler.
1: Des ratés, mais la responsabilité est à qui ?
4: Non, vous savez, la responsabilité est partagée, Pascal. La responsabilité est partagée parce que, vous savez, ce qui était sur le territoire par rapport à ce qui était à l'étranger, vous voyez, c'était deux civilisations qui se côtoyaient et qui a pris souvent l'élan de pouvoir renverser ce qui était sur le terrain, qui maîtrisait par exemple la chose sur le terrain. Et vous avez vu un peu ce qui s'est passé, c'est-à-dire que ceux qui étaient sur le terrain maîtrisaient beaucoup la politique intérieure du pays. Mais ceux qui étaient à l'étranger, eux, ils étaient là, ils voulaient que les choses aillent vite. Et quand c'était comme ça, vous avez vu ce que ça a donné. Donc, je crois qu'aujourd'hui n'est pas encore trop tard pour mieux faire, Pascal, parce que quoi qu'on dise, c'est notre pays après tout. Et tout ce que nous sommes en train de voir aujourd'hui sur des difficultés, c'est des choses qu'on peut quand même, si on veut, si on a la volonté, qu'on peut corriger. On peut transcender effectivement ces clivages aujourd'hui et essayer d'avoir par exemple un tableau où chacun pourra se retrouver. Mais si on ne le veut pas, s'il n'y a pas cette volonté des deux parties, Pascal, nous serons toujours en train de traîner, parler toujours des acquis du 5 octobre, mais que nous ne verrons jamais. Donc je crois que la responsabilité incombe aujourd'hui à chacun d'entre nous, à chacun à son niveau, hein, de pouvoir rechercher effectivement le bien de ce pays, parce qu'on ne peut pas être là, parce que depuis le 5 octobre, qu'on revienne sur les mêmes choses et qu'on se dise qu'on n'avance pas. À un moment donné, quand même, il faut qu'on essaie d'avancer.
1: Eh bien, il faut qu'on essaie d'avancer. Est-ce que finalement, aujourd'hui, ces ratés dont parle Jacques, est-ce que nous ne répétons pas ces ratés encore aujourd'hui, en parlant même d'ailleurs de la classe politique, hein, enfin, de la classe politique, de l'opposition et aussi du pouvoir?
2: Bon, vous savez, le 5 octobre, bon, je ne sais pas quel âge j'avais, Didier devrait nous dire s'il parlait encore. C'est une date. La date de ma naissance, c'est une autre. La date, l'année de mon bac, c'est une autre date. L'année de mes diplômes universitaires, ce sont des dates aussi. Je ne sais pas qu'est-ce qui a frappé dans les cerveaux des gens pour ramener cette date-là et l'accuser de foi, et la considérer comme un fondamental d'un nouveau départ. Quoi qu'on dise, on retient une chose, aujourd'hui il y a la liberté d'expression, mais je ne me fonderai pas sur une quelconque date pour poursuivre mes ambitions. Chaque Togolais a son ambition, même tous ceux qui se regroupent, vous ne savez pas en leur fort intérieur ce que chacun a comme ambition.
1: Ce n'est pas une date à oublier dans l'histoire quand même, hein?
2: Le 19 août n'est non plus une date à oublier.
1: Bien sûr.
2: Voilà. Elle est plus récente et elle a mobilisé au 17 août. C'est 19 août 2017.
1: Ne
2: m'excusez pas.
1: Oh, oui.
2: Voilà. Elle a mobilisé autant de Togolais que j'ai dit. Et elle est plus récente encore. Mes amis, si nous allons. Retenons juste les acquis. Qu'est-ce qu'on a pu obtenir à travers ces mobilisations? Qu'est-ce qu'on a pu obtenir? Moi, j'appelle ça des révoltes positives. Mais aujourd'hui, on a dépassé beaucoup de choses. On ne peut pas, à partir du 5 octobre 1990, refaire quelque chose aujourd'hui. Non. Ce qui nie aussi l'existence actuelle de la liberté d'expression, je dis que c'est une mauvaise foi, parce que lorsque nos aînés nous racontent, je prends le cas du grand frère Sabi qui est à la Hague, à chaque fois lors des formations, lorsqu'il nous dit comment ça s'est passé, lorsque tu sors ton journal,